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0: que je pense qu'il y a un lien, alors là on remonte à la nuit des temps, entre le pouvoir et la virilité. Je pense que en fait les hommes ont inventé
1: le pouvoir. Mais ça vous inquiète, rassurez-moi.
0: C'est-à-dire
1: que le pouvoir ne doit pas rester seulement dans la main des hommes.
0: Bien sûr que si, sinon il se dilapide. Elles n'ont pas la même forme d'intelligence que les hommes, elles n'ont pas la même forme d'apprentissage.

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0: Bonjour, bonjour à tous. Le ministre de l'Intérieur, Laurent Nunez, attendu dans la journée en Gironde. Deux pompiers ont perdu la vie hier en luttant contre un incendie près de l'aéroport de Mérignac. Ils se sont retrouvés piégés par les flammes dans leur camion d'intervention. Une enquête est en cours. Emmanuel Macron lui a adressé ses condoléances aux familles des victimes. Des départs de feu qui se multiplient cet été en France. Un important incendie est en cours depuis hier dans le Var, dans le massif du Gros Bessillon, à 80 km au nord de Toulon. Plus de 2500 hectares ravagés par les flammes, 400 personnes évacuées, jusqu'à 1200 pompiers mobilisés au plus fort de la nuit. Ce matin, l'incendie est contenu malgré de nombreux points chauds et plus de 2300 foyers sont privés d'électricité. Le Parlement adopte définitivement la loi Riposte, le texte sur la sécurité du quotidien porté par le ministre de l'Intérieur. Il comporte un arsenal de mesures pour lutter contre les troubles à l'ordre public, des rodéos urbains à la consommation de protoxyde d'azote, en passant par les free parties. Autre loi adoptée hier, celle visant à interdire les réseaux sociaux aux moins de 15 ans, une première en Europe. Elle entrera en vigueur dès septembre. Les plateformes devront mettre en place un système de vérification d'âge. Le texte prévoit aussi d'interdire le téléphone portable au lycée dès la rentrée. Deux animateurs d'un centre de loisirs accusés de viol et d'agression sexuelle sur mineurs à Biarritz. Au moins 13 enfants seraient concernés depuis le début de l'été. Les deux suspects âgés de 21 et 36 ans sont actuellement en garde à vue. Alain Chabat, Géraldine Nakache ou encore les frères Dardenne, 300 personnalités apportent leur soutien à la DJ Barbara Butch, une tribune publiée dans le journal Libération, et ce quelques jours après l'interruption de son concert à Grenoble par des militants pro-palestiniens. Ils lui reprochent d'avoir elle-même signé une tribune en soutien à la controversée proposition de loi Yadan. Et puis, 9 mois après le spectaculaire cambriolage au musée du Louvre, la galerie d'Apollon rouvre ses portes au public aujourd'hui. Une réouverture sans vitrine ni bijoux. Très bonne journée à tous.
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30 juillet de 14h à 16h, le jeudi 13 et vendredi 14 août de 14h à 16h. Stage de gravure et impression technique de linogravure pour les enfants de plus de 9 ans, ados et adultes, le mardi 21 et jeudi 23 juillet de 14h à 16h, le mardi 4 et jeudi 6 août de 14h à 16h, le mardi 18 et jeudi 20 août de 14h à 16h. Public concerné, enfants, adolescents et adultes, quel que soit leur domicile. Les stages de poterie seront animés par Sylvie Jardin, potière et intervenante au Centre culturel d'animation du Verret. Les stages de gravure, impression technique et linogravure seront animés par Martine Dezombe, artiste. Tarif à la séance, 8 euros par atelier. Tarif préférentiel, 7 euros par personne si 2 personnes d'une même famille inscrites, 6 euros par personne si 3 personnes ou plus d'une même famille inscrites, plus une adhésion annuelle unique au Centre culturel d'animation du Verret, quel que soit le nombre de séances, plus d'informations sur ces stages pendant les vacances scolaires d'été au 02 43 97 02 05. Festival des polyphonies à Villepaille, amateurs de musique, de partage, de belles vibrations. Notez bien ces dates. L'association Les Ripailles de la Corniche vous invite à vibrer au rythme des voix du 17 au 25 juillet. Découvrez un programme riche et varié pour cette nouvelle édition. Mercredi 22 juillet à 20h30, en l'église Villepaille, Lilith Daniel Lian. Un voyage unique à travers le chant traditionnel arménien. Participation de 10 euros. Et soirée de clôture le samedi 25 juillet à 17h en l'église, le grand cœur du festival pour les polyphonies orthodoxes slaves, participation libre. Buvette sur place pour partager un moment convivial avant ou après les concerts. Réservation possible en ligne via la plateforme Hello Asso. Plus de renseignements sur le festival Les Polyphonies à Villepaille au 06 21 03 92 61. Venez nombreux en famille ou entre amis pour célébrer la musique à Villepaille du 17 au 25 juillet. J'annonce. Concours de pétanque en doublette en 4 parties le samedi 25 juillet. L'association AAPPMA de Beaumont-sur-Sarthe vous invite à son concours de pétanque 7 rue Gogus à Marolles-les-Braux. Inscription à partir de 13h30, début du concours à 14h15, participation de 6 euros.

confiture, glace, etc. et de l'artisanat, création textile, savon, vannerie, bijoux, décoration, restauration sans réservation, repas campagnard pour une participation de 18 euros sans réservation avec au

Et en après-midi, guinguette de 14h30 à 17h30, accompagné par le duo de Stéphanie Lefebvre au chant et Didier Alliard à la guitare et au chant. 27e édition de la grande fête champêtre de Saint-Léonard-des-Bois. Rendez-vous à tous le dimanche 26 juillet. Une organisation de l'association Les Amis de Saint-Léonard-des-Bois. Saint-Fulgent-des-Ormes en fête, vide-grenier, théâtre et détente le dimanche 26 juillet. Le charmant village de Saint-Fulgent-des-Ormes s'anime pour sa traditionnelle fête annuelle. Le dimanche 26 juillet, le comité des fêtes vous invite à partager un moment convivial et festif en famille ou entre amis. Avis aux amateurs de bonnes affaires, de trésors cachés, le vide-grenier accueillera les visiteurs tout au long de la journée. Accueil des exposants entre 6h et 8h30, accueil des visiteurs de 9h à 18h. Les stands sont entièrement gratuits. Installe sans inscription préalable. Venez simplement avec votre bonne humeur. Bien plus qu'un simple vide-grenier, cette journée est pensée comme une parenthèse festive et chaleureuse sur fond musical. Jeu géant pour tous. Une esplanade dédiée sera installée pour s'amuser et partager de grands éclats de rire intergénérationnels. Théâtre de rue, laissez-vous embarquer par l'énergie et l'humour de la compagnie Ekphrasis qui proposera des interventions théâtrales tout au long de la journée. Instant bien-être, envie d'une pause détente, venez vous essayer au yoga sur chaise, une pratique douce et accessible à tous pour recharger les batteries. Tentez votre chance pour remporter le généreux panier gourmand ainsi que d'autres jolies surprises. Pas besoin de presser le pas pour entrer déjeuner, un service de restauration saucisses, merguez, frites sur place vous permettra de prolonger ce moment convivial en toute simplicité. Rendez-vous à tous le dimanche 26 juillet de 9h à 18h à Saint-Fulgent-des-Ormes. Entrée gratuite pour le public, emplacement gratuit pour les exposants. Venez partager cette ambiance chaleureuse, familiale et musicale. Le lundi 27 juillet, les randonneurs frénois vous proposent une sortie pédestre sur le tronché par Bois Rouge sur un circuit de 6 ou 10 km. Le départ se fera du bourg du Tronché ou à 14h place Carnot de Fresnay-sur-Sarthe pour un

située au cœur du village historique de Bourg-le-Roi. Ouverture de la saison 2026 du musée du Point de Beauvais. Le savoir-faire et l'élégance s'invitent de nouveau à Bourg-le-Roi. Venez découvrir les collections dédiées à cette technique de broderie d'exception. Précision, soin, dextérité, patience, ce sont les maîtres mots du Point de Beauvais. Le point de chaînette au crochet se prête au chatoiement des couleurs. Visite libre tous les samedis et dimanches de 14h30 à 18h jusqu'en septembre. Accueil de groupe sur rendez-vous préalable pour une expérience personnalisée. Atelier créatif, envie de passer de la théorie à la pratique, des stages d'initiation et de perfectionnement sont organisés les jeudis et les vendredis entre le 4 juin et le 2 octobre. C'est une occasion unique de bénéficier des conseils de brodeurs expérimentés dans le cadre historique de Bourg-le-Roi. Espérons vous compter parmi nos visiteurs sur cette saison 2026 pour célébrer ensemble ce patrimoine vivant. Que vous soyez expert de l'aiguille ou simple curieux, la magie opère à chaque visite. Rendez-vous au musée du Point de Beauvais, au 76 rue du Point de Beauvais à Bourg-le-Roi. Plus d'informations au 02 33 26 80 60.

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Cochon grillé dans ses feux d'artifice le samedi 1er août. L'association Freine Art et Festivités vous donne rendez-vous le samedi 1er août à partir de 19h pour une soirée gourmande et festive. La soirée débutera sous le signe de convivialité qu'un grand repas champêtre. Venez savourer un cochon grillé à la broche préparé avec soin pour y aller vos papilles. Tarif repas adulte 22€, repas enfant 10€. Les réservations sont obligatoires et se font directement auprès de l'office de tourisme de Freinet-sur-Sarthe au 02 43 33 28 04. Ne tardez pas à réserver votre table. Après le repas, place à la fête avec un programme d'animation pour toute la famille. Soirée dansante avec un DJ qui enflammera la piste pour vous faire danser sur des rythmes endiablés jusqu'au bout de la nuit. Retraite au flambeau à la tombée de la nuit. Petits et grands sont invités à s'équiper de lampions pour une déambulation lumineuse, poétique et chaleureuse dans les rues de la ville. Et pour clore cette belle soirée d'été en beauté, le ciel de Freinet-sur-Sarthe s'illuminera d'un grandiose spectacle pyrotechnique, le feu d'artifice, samedi 1er août à partir de 19h. C'est la fête de l'été à Freinet-sur-Sarthe, organisée par l'association Freinet Art et Festivités. Surtout, n'oubliez pas de réserver vos repas auprès de l'office de tourisme au 02 43 33 28 04. Venez en famille ou entre amis pour partager un moment de pure convivialité. L'amicale des anciens de Courcité a le plaisir de vous inviter à son grand bal de l'été. Venez danser, partager un moment convivial et retrouver le plaisir de belles mélodies le dimanche 2 août de 14h à 19h à la salle socio-culturelle de Courcité. L'animation sera assurée par l'orchestre de Jean-Michel Olivier. Un pain au chocolat vous sera offert à la pause. Le traditionnel verre de l'amitié sera partagé pour terminer cette journée avec un moment convivial. L'entrée est fixée à 8€. Les tables sont sans réservation. Venez nombreux pour danser et faire la fête dans la bonne humeur le dimanche 2 août à Courcité. Le lundi 3 août, les randonneurs frénois vous proposent une sortie pédestre sur Mont-Saint-Jean par la forêt sur un circuit de 5 ou 9 km. Le départ se fera parking de Cordée à Mont-Saint-Jean ou à 14h place Carnot de Freinet-sur-Sarthe pour un départ voiture groupée. Après-midi dansant à Bonne Étable, le club Génération Mouvement de Bonne Étable vous invite à son prochain bal. Venez passer un moment convivial et festif en musique le lundi 3 août de 14h à 19h à la salle Mélusine de Bonne Étable. L'animation sera assurée par l'orchestre Nicolas Devoix. Ambiance garantie, que vous soyez danseur passionné ou simplement là pour écouter de la bonne musique et retrouver des amis, vous êtes les bienvenus le lundi 3 août à Bonne Étable pour le bal du club Génération Mouvement de Bonne Étable. Le club d'amitié de Saint-Pierre-sur-Orthe vous invite à son bal de l'été. Amateurs de danse et de convivialité, venez passer un agréable après-midi festif. Le club de l'amitié organise son bal le dimanche 16 août à partir de 14h à la salle des fêtes de Saint-Pierre-sur-Orthe. L'entrée est à 8€. L'orchestre de Nicolas Devoir animera ce rendez-vous dansant du dimanche 16 août à Saint-Pierre-sur-Orthe. Un pain au chocolat vous sera offert ainsi que le verre de l'amitié pour prolonger ce moment d'échange et de partage. Venez nombreux danser, vous détendre et partager un moment chaleureux. Le jeudi 20 août, danse, amitié et convivialité à Conly, le club Génération Mouvement, de 14h à 19h à la salle des fêtes de Conly. Venez rejoindre les aînés ruraux pour l'après-midi dansant de la petite guinguette. L'ambiance sera assurée par Bruno Leblanc. Venez nombreux, n'hésitez pas à venir avec vos amis. Cet après-midi est pour vous. L'entrée est fixée à 8€. Un goûter offert, boisson et pain au chocolat. Pour tout renseignement, contactez Martine au 02 43 24 86 19 ou 06 37 99 47 40. Prochain rendez-vous de la petite guinguette à Conly le jeudi 20 août.

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1: Bonjour à tous et bienvenue sur l'antenne de Radio Alpes-Mancelles pour cette journée de mercredi 22 juillet, un mercredi qui s'annonce bien ensoleillé. On fait un point météo complet juste après le flash info et une bande annonce pour les festivités qui vont se dérouler à Saint-Léonard-des-Bois ce week-end.
2: Bonjour à tous, plus de 2500 hectares partis en fumée dans le Var. Un gros incendie s'est déclaré hier dans l'arrière-pays toulonnais. Il a mobilisé jusqu'à 1200 pompiers au plus fort de la nuit. 400 personnes ont été évacuées à Cotignac et dans plusieurs communes voisines. Ce matin, le feu ne progresse plus, il est contenu même si de nombreux points chauds persistent. Plus de 2300 foyers sont privés d'électricité. Les drapeaux en berne à la caserne de Saint-Médard-en-Jalle près de Bordeaux. Le ministre de l'Intérieur, Laurent Nunez, est attendu sur place au lendemain de la mort de deux pompiers en intervention. Ils se sont retrouvés piégés par les flammes dans leur camion alors qu'ils luttaient contre un incendie à Mérignac. Emmanuel Macron a adressé ses condoléances aux familles des victimes. Sébastien Lecornu assure que Monique Barbu a toute sa confiance. La ministre de la Transition écologique menace de démissionner après l'adoption de la loi d'urgence agricole qui prévoit la réintroduction de deux pesticides. Dans une interview accordée à Paris Match, le Premier ministre refuse de désavouer sa ministre mais défend un compromis. Une interview dans laquelle Sébastien Lecornu révèle également que des personnes ont été écartées des ministères après des tests positifs de drogue. Le chef du gouvernement avait annoncé il y a quelques semaines des dépistages aléatoires jusqu'aux plus hautes sphères de l'État alors que le gouvernement a fait de la lutte contre le trafic de stupéfiants une priorité. Adopté hier par le Parlement, le projet de loi Riposte prévoit d'ailleurs de sanctionner plus durement les consommateurs. Le montant de l'amende forfaitaire sera notamment porté à 500 euros. À l'étranger, une nouvelle nuit de bombardement en Iran. Donald Trump affirme que les États-Unis n'en ont pas du tout fini avec Téhéran. Le ministre américain de la Défense estime de son côté que la guerre en Iran a coûté jusqu'à présent 3,5 milliards de dollars aux États-Unis. Et puis la vague de chaleur touche à sa fin. Il n'y a plus aucun département en alerte orange canicule. Les dernières vigilances ont toutes été levées ce matin sur la Corse, le Var et l'Hérault. Très bonne matinée à tous.

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0: Bonjour à tous, je me présente, Emmanuel, le food truck cœur de Madeleine. J'ai 57 ans, j'ai travaillé pendant 35 ans dans l'industrie automobile, chez les constructeurs et sous-traitants. Et au bout de 35 ans, j'ai souhaité passer à autre chose. Mon ami Loïc Bessin, qui a ouvert sa première boutique cœur de Madeleine le 14 janvier, rue L'Étoile au Mans, m'a proposé de prendre ce premier food truck. Il me fournit la pâte, je poche, je cuis et je vends mon food truck. Ce sont vraiment les madeleines du jour. Il n'y a pas de madeleine du lendemain, ce sont les madeleines du jour. L'idée repose sur un principe simple, provoquer l'envie. Je vends un produit de pulsion. Les gens sentent l'odeur, trouvent ça beau, puis bon, ils reviennent. Quand je suis sur les marchés ou les événements, les gens sont attirés par l'odeur dégagée par la cuisson des madeleines. Vous avez 6 parfums au choix de madeleine sucrée, la nature, la vanille, l'orange et le citron avec des écorces confites du Luberon, du chocolat. Et en ce moment, la madeleine du mois, c'est la madeleine pistache. On propose également des madeleines, des mini-madeleines salées pour l'apéro, jambon serrano, feta et tomate. Et d'autres parfums sont à venir en cours de préparation par le pâtissier de la boutique. Alors si on parle tarif, les sachets de 4 madeleines sont à 4 euros et puis après vous avez des sachets de 8, sachets de 12, sachets de 20. Et on fait également des coffrets cadeaux, comme ça quand vous partez en soirée, vous pouvez offrir des madeleines. On a des coffrets cadeaux à 12 euros les 2 madeleines. Alors donc je serai présent effectivement le dimanche 26 juillet à la fête de champêtre de Saint-Léonard, donc je vous invite à nous retrouver. Mais vous pouvez également nous trouver sur les marchés à Alençon jeudi matin, le vendredi matin au Jacobin. Le vendredi après-midi à Lambron, le samedi au Paty Saint-Lazare et le dimanche à nouveau au Jacobin. Et puis vous trouvez toutes les informations sur Instagram et Facebook. Vous tapez Cœur de Madeleine et vous avez toutes les infos sur Food Truck et la boutique Rue de l'Étoile. Bonne dégustation à vous.
1: Nous, c'est Aurélie Genis de la ferme Les Vanniers qui se situe à Gèvres. Nous faisons principalement de la fabrication de fromage de chèvre. Donc moi, je fais des lactiques, donc des chèvres frais que je laisse affiner aussi pour avoir des crémeux et des demi-secs. L'été, je fais aussi la camembrique de chèvre, donc une brique au goût camembert. Et puis, je fais aussi des herbes épices, donc en format mini pour avoir des coffrets avec 9 parfums dans le coffret ou en gros format, enfin format standard. Donc il y en a vraiment pour tous les goûts, du très sec au très frais. Mon conjoint fait également de la tomme, donc de la tomme de chèvre, et il utilise aussi le lait de ses parents, qui sont en vache, en bio, à Saint-Paul-le-Gautier. Et donc il fabrique des tomes chèvre-vache et des tomes de vache. Il fait aussi du beurre de baratte, donc avec une baratte en bois tournée à la main. Voilà, donc ça c'est pour nos productions que nous aurons sur le marché champêtre le 26 juillet à Saint-Léonard-des-Bois. Sinon, nous élevons aussi quelques moutons pour la viande, des volailles et des cochons pour valoriser le petit lait, mais le cochon, ça reste pour notre consommation personnelle. Voilà pour côté ferme. Alors, mon thème d'élevage est un peu différent de ce qu'on retrouve habituellement, c'est-à-dire que je suis en monotraite, donc je fais qu'une traite par jour et pas deux, et surtout en lactation longue, c'est-à-dire que j'ai qu'une petite partie de chèvres qui reproduisent. J'ai des chèvres qui font du lait pendant 6 ans sans refaire de chevreau. En général, dans la d'une chèvre, je vais les mettre en reproduction que 2 fois. Je les laisse grandir la première année, je les mets en reproduction leur deuxième année, ensuite elles font du lait pendant 2 ans, et je les remets en reproduction pour leur 4e année, et là s'ensuit une lactation longue de 4 voire 6 ans. Elles vont diminuer un petit peu l'hiver en quantité de lait, et elles redémarrent au printemps avec les autres chèvres. Et j'ai toujours quand même une petite partie de chèvres qui font des petits. L'année prochaine, j'ai 4 chèvres qui vont faire des petits sur les 19... j'ai 19 chèvres actuellement en traite, 2 qui partent à la retraite cet hiver, 1 qui refait des petits pour la deuxième fois, et 3 nouvelles chèvres qui auront 2 ans qui vont faire des petits pour la première fois. Voilà, ce système me permet en fait d'avoir du fromage toute l'année, parce que j'ai pas de coupure de ce fait, parce que quand on a une chèvre en reproduction, on a une coupure le temps qu'elle refasse son nouveau lait. Là, je ferai vraiment du chèvre toute l'année, et ça me permet surtout d'avoir moins de chevreaux à naître et de ne pas être obligé de les envoyer à l'abattoir. Le fait de ne pas avoir beaucoup de petits, ça me permet de pouvoir les placer chez des particuliers ou dans d'autres élevages. Voilà pour la partie conduite de troupeau. Nous avons une boutique. boutique à la ferme avec 3 jours d'ouverture par semaine, le mardi, vendredi et samedi. Et nous faisons le marché hebdomadaire de Saint-Léonard-des-Bois l'été. Et on a le marché hebdomadaire de Villaines-la-Juelle l'hiver. Sinon, vous pouvez nous trouver sur quelques marchés de Noël dans le secteur. Et donc, nous serons présents ce dimanche 26 juillet à la fête champêtre de Saint-Léonard-des-Bois. Et nous serons contents de vous y retrouver.

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1: Une agréable journée à tous à l'écoute de Radio Alpes-Mancelles en cette journée du mercredi 22 juillet, 203e jour de l'année. Le soleil s'est levé à 6h11 et se couchera à 21h42. Un mercredi ensoleillé, crème solaire de rigueur. Aujourd'hui encore, c'est un ciel sans nuages qui s'offre aux Sartois ce mercredi. Le soleil brillera sans discontinuer avec des températures cependant agréables. Il faisait frais ce matin au lever du jour, 12 et 13 degrés. Dans la matinée, les températures atteindront 19 à 22 degrés et grimperont jusqu'à 28 à 29 degrés dans l'après-midi. Donc, et de nouveau une nuit fraîche à venir et c'est plutôt agréable pour faire baisser les températures dans les maisons. 16 degrés au lever du jour pour la journée de jeudi et toujours un plein soleil, 29 degrés pour température maximale et un soleil qui s'affirme également pour les jours à venir, vendredi et samedi, toujours un beau soleil estival et ces températures fraîches la nuit, 16 à 17 degrés. On en profite, on fête aujourd'hui les Marie-Madeleine, vous en connaissez sûrement si vous écoutez Radio Alpes-Mancelles. Un petit coucou du côté de Saint-Symphorien notamment, on fête également les Madi, Madeleine, Marlène et Mylène. Marie-Madeleine est souvent perçue comme une personne chaleureuse, bienveillante et à l'écoute. Elle possède une grande sensibilité émotionnelle qui lui permet de comprendre rapidement le ressenti des autres et d'offrir un soutien sincère. Fiable et entière, Marie-Madeleine attache une grande importance à la fidélité, que ce soit en amour, en amitié ou dans le cadre professionnel. Quand elle s'engage, elle le fait de tout son cœur. Sous un extérieur calme et bienveillant se cache souvent un esprit fin et intuitif. Elle aime prendre le temps de la réflexion avant d'agir et préfère la diplomatie aux conflits inutiles. Marie-Madeleine est rigoureuse, patiente et appliquée. Elle s'épanouit particulièrement dans les professions liées aux soins, à l'enseignement, à la psychologie ou à tout autre domaine nécessitant du sens, du contact et du développement. Sans forcément chercher à être le centre de l'attention, elle impose un respect naturel par son charisme paisible et sa gentillesse authentique. Sa grande sensibilité peut parfois la rendre vulnérable face aux critiques ou aux injustices. Elle peut aussi avoir tendance à faire passer le bien-être des autres avant le sien. En résumé, Marie-Madeleine est une personnalité douce, fidèle et intuitive, sachant allier une grande force intérieure à une bienveillance naturelle envers son entourage. Et c'est avec Joe Dassin que nous allons commencer en musique cette quotidienne. Marie-Madeleine, à suivre la revue de presse.

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1: Risque d'incendie, l'accès aux forêts est limité en raison de risque de feux de forêt qualifiés de sévères. La préfecture a pris de nouvelles mesures de prévention jusqu'à vendredi inclus. Voici la liste des interdictions. Depuis hier jusqu'à vendredi inclus, l'accès au public est interdit dans les bois et forêts hors agglomération, ainsi que la circulation non motorisée à pied, à vélo, à cheval de 12h à minuit. Il est également interdit de circuler et de stationner des véhicules motorisés sur des chemins non revêtus traversant ou longeant les bois et forêts. Les travaux forestiers sont autorisés uniquement sous conditions strictes. Les autres travaux sont strictement interdits, professionnels ou non, avec tout engin pouvant provoquer un départ de feu, moteur thermique ou électrique, chalumeau, etc. Les actions de chasse et les tirs de loisirs sont interdits à l'exception des prélèvements des espèces susceptibles d'occasionner des dégâts, dont le sanglier, sous réserve qu'il soit réalisé avant 12 heures. Ces restrictions sont motivées par le fait que dans 90% des cas, l'origine des incendies est liée aux activités humaines, ajoutent les services de l'État en Sarthe. Par ailleurs, eu égard au risque d'incendie, les travaux agricoles sont strictement encadrés jusqu'à vendredi inclus. Les exploitants doivent être munis d'un moyen de communication, d'une tonne à eau et d'un outil de travail du sol. D'autre part, et jusqu'au 30 septembre inclus, les braseros, les méchuis, les barbecues, les feux d'artifice, les feux de camp, l'usage des lanternes volantes, l'enfumage des ruches, le brûlage des déchets verts et des rémanents d'origine agricole ou forestière sont strictement interdits dans les forêts dans un rayon de 200 mètres autour des bois et forêts, y compris pour les ayants droit et propriétaires. Il est également strictement interdit de fumer en forêt ou en bordure de forêt. Un hélicoptère bombardier d'eau en renfort des pompiers. La Sarthe s'est dotée d'un hélicoptère bombardier d'eau dans sa politique de lutte contre les feux de forêt, une décision prise en raison de la recrudescence des incendies. Une nouvelle force de frappe pour appuyer celle des sapeurs-pompiers professionnels et volontaires. Il va venir compléter un dispositif que l'urgence commande pour avoir de la rapidité dans la réaction, soulignait Dominique Leménaire, président du conseil départemental, hier lors de la présentation de l'appareil à l'aéroport du Mans-Arnage. Depuis le 15 juillet, Morane 72 vole dans le ciel sartois au-dessus des 117 000 hectares.

de forêt que compte le département. Cet hélicoptère bombardier d'eau léger qui dispose d'un indicatif radio est loué pour une période d'au moins 2 mois pour les pompiers sartois, une première en Sarthe qui est seulement le 2e département de l'ouest de la France à s'équiper de la sorte après le Finistère qui collabore depuis 5 ans avec la compagnie aérienne Héliberté créée en 2010 et dont le siège social est basé à l'aéroport Manceau. Pour le département, la location de Morane 60 fait partie du renforcement du dispositif de lutte contre les feux de forêt et d'espaces naturels face à l'augmentation du risque lié au changement climatique et aux épisodes de sécheresse. La recrudescence des feux nous a amené à faire ce choix, justifie Dominique Lemener. L'objectif de l'hélicoptère qui prélève son eau directement dans les plans d'eau à proximité est d'intervenir très rapidement afin de limiter la propagation des feux de forêt, de protéger les populations, les biens et les espaces naturels. En Sarthe, 140 départs de feux ont été maîtrisés par le 10-72 depuis le début de la campagne de lutte des feux de forêt le 3 juin dernier avec un total de 200 hectares de végétation brûlée. Cet écureuil B2H25 basé à l'aéroport du Mont-Arnage est capable de soulever jusqu'à 900 kg avec une capacité d'emport d'eau de 680 litres d'eau grâce à un réservoir suspendu sous l'appareil Bambi Bucket avec à son bord un pilote et un pompier. L'appareil est programmé pour faire des largage de 640 litres par intervention jusqu'à 1h30 de vol. Pour contrecarrer au plus vite les départs de feu, les pompiers sartois déploient une combinaison aéro-terrestre comme dans le sud de la France. C'est l'attaque massive des feux naissants. L'hélicoptère arrive avant les moyens terrestres. On fait 2 à 3 missions par jour avec à chaque fois 2 à 3 largages sur les départs de feu. L'hélicoptère n'éteint pas le feu, il le fixe et nos moyens au sol viennent parfaire l'extinction, développe le patron des pompiers en Sarthe pour qui l'achat à long terme d'un tel appareil est une très mauvaise idée. Morane 72 a été utilisé dès le 16 juillet lors de la reprise du feu à Ruaudin, lors d'incendies d'espace naturel à Recueil ou Vivoin le week-end dernier, ou encore ce mardi peu avant 11h30 au lieu-dit La Fontaine à Louze où les flammes ont ravagé 6 hectares de chaume. L'hélicoptère est venu en soutien des 21 pompiers engagés au sol. Engagé en renfort dans l'Aude depuis la fin de semaine dernière pour combattre les feux de forêt, les 20 pompiers du 10-72 ont pris hier dans l'après-midi la direction du Var, théâtre de plusieurs incendies d'ampleur. Ils seront relevés par 20 d'autres soldats du feu sartois ce soir qui doivent y rester jusqu'à dimanche. Chaleur solaire, un site test des ambitions internationales. La start-up Radiant a jeté son dévolu sur le territoire Manceau pour y installer son site vitrine. Le concept, utiliser la technologie de la concentration solaire afin de produire de la chaleur décarbonée. Un site unique qui sera visité par des industriels du monde entier. Thomas Delon, cofondateur de la start-up Radiant, a le sens de la formule. Formé à l'ingénierie aérospatiale, le jeune dirigeant de 26 ans a donné naissance à la jeune pousse basée en région parisienne fin 2023 en association avec un autre ingénieur de 35 ans, Alexandre Meurice, plus chevronné. Ce dernier jouit d'une expérience de premier plan dans l'industrie spatiale. Développé par l'agence spatiale allemande depuis une vingtaine d'années, la méthode est éprouvée, maîtrisée et sans risque technologique, assure Thomas Delon. Il reste seulement à la déployer sur des sites industriels. Concrètement, l'aménagement consiste à installer une multitude de miroirs au sol, lesquels renvoient la lumière du solaire vers une tour centrale surmontée d'un récepteur permettant de transformer l'énergie en chaleur. Cela n'a rien à voir avec les panneaux photovoltaïques, prend-il soin de notifier. Une chaleur à très haute intensité, capable d'atteindre les 1000 degrés, mesure le porteur de projet. Cet air chaud est appelé à suppléer la chaleur souvent produite par la combustion dans l'industrie grâce au gaz. De la production de chaleur en mode économique et écologique, moins cher en effet que le gaz ou même que l'électricité dont les tarifs ont grimpé en flèche ces dernières années. Une solution en somme à un moindre coût pour les industriels reste à présent à se faire connaître auprès des acteurs prioritairement concernés, métallurgistes, experts de la pétrochimie et autres fabricants de verre, de ciment, etc. Et afin de faire la démonstration de l'efficacité de son procédé high-tech, un site vitrine s'avère indispensable. C'est au Mans que les dirigeants de Radiant ont eu l'opportunité de bâtir leur lieu test. Le prochain démonstrateur prendra ainsi forme ses prochains
prochaines semaines au sein de la zone de la cartoucherie. La nouvelle aire expérimentale sartoise s'étendra sur 4000 m2. Pour ce site test, nous nous contenterons d'installer une centaine de miroirs. Le solaire nécessite autour de la place, mais les industriels sont généralement implantés en zone périurbaine et disposent souvent de terrains. Un certain nombre de contacts sont en cours avec quelques acteurs de l'industrie, dont quelques locaux, prévient l'ingénieur de formation. Dès l'an prochain, l'objectif est de lancer la commercialisation du concept. Un premier projet d'implantation pourrait dès lors se concrétiser dans la région, évoque le start-upper. À terme, les visées sont néanmoins internationales. Notre ambition est de devenir leader en Europe, voire dans le monde, dans le domaine de la chaleur décarbonée en industrie, avance Thomas Delon. Afin de réaliser leur projet, les deux associés ont effectué fin 2025 une première levée de fonds de 2 millions d'euros auprès d'investisseurs. Un second tour de table est prévu à la fin de l'année, annonce Thomas Delon. L'argent collecté a bien entendu permis de financer l'achat du matériel, mais aussi le recrutement de 8 collaborateurs composent à présent l'équipe de Radiant. Nous comptons recruter de nouveau en 2027 pour passer à 20 salariés l'an prochain et monter à une trentaine en 2028. Des itinéraires pour se mettre au vert, le temps d'un après-midi à vélo. J'ai suivi les voies vertes du Mans, de la promenade Newton à l'Arche de la Nature, puis à travers le bois de l'Épaule jusqu'au gué de Maulny, pour finir au port du Mans. Ces rubans de verdure qu'on appelle les voies vertes sont des chemins sécurisés qui suivent le tracé des anciennes voies ferrées et les bords de rivières aménagées dans toute la Sarthe. Une évasion bienvenue, loin de bruit assourdissant de la ville, le temps d'une balade à pied ou à vélo. Je longe l'Huisne pendant 4 km jusqu'à l'Arche de la Nature. Le gravillon crisse joyeusement sous mes roues, les premières cabane de la ferme des animaux apparaissent. Ici, les abeilles bourdonnent, les cochons grognent, les poules caquettent, tout un petit monde qui salue mon passage. En continuant ma route sur une suite de panneaux indicateurs, l'Huisne dévoile son royaume, broché anguille barbeau, glissant sous la surface, invisible aux yeux des promeneurs. Je frôle l'abbaye royale de l'Épaule, silencieuse sentinelle de pierre. Avant que le monde ne change de partition, je suis le boulevard nature, des chemins à travers les bois mis en place par le Mans Métropole. Je m'enfonce à travers une forêt de pins maritimes, chênes, tauzins et châtaigniers noueux qui embaument la résine. Le soleil filtre entre les frondaisons et crible le chemin de pièces d'or. Les panneaux, boulevards, nature, véritable fil d'Ariane à travers le labyrinthe d'arbres m'indiquent le chemin. Plus loin, un arbre au tronc torsadé trône seul au milieu d'une clairière. On croirait voir un arbre totem, sentinelle païenne, pétri par des mains de corrigans facétieux. Je poursuis jusqu'à l'acrobranche Tepacap, où des grimpeurs s'affairent d'arbre en arbre pendant que je reste moi fidèle à mes deux roues. Cap ensuite vers le parc du gué de Maulny, au terrain de basket vibrant de couleurs et de rires d'enfants. J'emprunte la voie verte qui mène au port du Mans. Pendant 2 km, je longe l'eau, croise la fresque monumentale signée et sur les murs de l'ancienne manufacture des tabacs. Des visages peints me suivent du regard. J'atteins enfin mon objectif, le port du Mans, au pied des remparts qui ont vu passer les légions romaines. Je ressors de cette longue balade les jambes lourdes, mais la tête légère. La ville et ses klaxons me reprennent, mais au fond de moi, je ne ressens qu'une envie, repartir à l'aventure à travers les autres voies vertes de la Sarthe pour poursuivre mon odyssée verte. Saint-Léonard-des-Bois, le camping municipal enregistre une baisse de fréquentation. Situé en plein cœur du site remarquable des Alpes-Mancelles, ce camping municipal observe une nette baisse de fréquentation avec de nombreuses annulations et 2 dernières minutes. Les vagues de chaleur deviennent plus régulières et sont plus en plus intenses en France. Elles influencent directement les comportements touristiques, la mobilité, les activités extérieures et la perception du confort. Les campings, en particulier municipaux, sont plus exposés car ils reposent largement sur des emplacements tentes et caravanes et de petites infrastructures. Régisseur du camping municipal depuis 10 ans maintenant, Richard Guillot confirme le changement des habitudes de ses clients. Aujourd'hui, beaucoup de campeurs s'arrêtent pour une ou deux nuits, de moins en moins pour une semaine complète, mais nous avons aussi notre clientèle fidèle qui profite du camping une bonne partie de la saison. Propice à la randonnée au VTT, les arrêtés préfectoraux concernant l'interdiction des accès en zone forestière ou les annulations de l'ensemble des événements festifs locaux sur le territoire
soir ont provoqué de nombreuses annulations de réservations, un impact économique important pour l'ensemble du territoire, pour les acteurs de la vie touristique. Pour faire face à cette évolution, je reste persuadé que notre camping a tout intérêt à développer des activités internes pour attirer, retenir et fidéliser les campeurs. Elles favorisent les rencontres, les échanges, l'ambiance générale et transforment un simple lieu d'hébergement en communauté vivante, explique Richard Guillot. Il reste encore le mois d'août, souvent le pilier de notre saison. Si la météo est clémente, notre village et notre camping seront prisés des touristes car les Alpes Mancelles offrent de multiples activités de plein air au contact de la nature, le tout dans un cadre environnemental d'exception, conclut le régisseur du camping municipal du petit village de Caractère. Ma mère, c'est une nouvelle galerie photo en plein air. Les promeneurs ont une nouvelle occasion de s'arrêter place Carnot à Ma mère. C'est depuis hier, le club Images de Ma mère se dévoile une nouvelle édition de son exposition photographique devenue un rendez-vous estival apprécié des habitants. Cette année, l'association de photographes amateurs ouvre sa galerie à Réfléchir de Saint-Rémy-des-Monts. Pour cette première collaboration, les photographes Rémi Monterre présentent 12 clichés consacrés aux animaux du Maine-et-Saône. C'est une belle manière de faire découvrir la richesse de notre faune locale à travers le regard des photographes, explique Christophe Pierdon, membre de l'association À Réfléchir. Le club Images expose quant à lui 32 photographies réunies autour d'un thème commun, la lumière. Naturelle ou artificielle, elle se révèle au fil des images et des sensibilités de leurs auteurs. Pour Gérard Collin, membre du bureau de l'association Mamertine, cette exposition répond à une volonté simple. Nous souhaitons faire vivre le centre-ville et offrir aux passants un décor qui évolue d'une année sur l'autre grâce au renouvellement des photographies. Accessible librement, cette galerie en plein air restera visible jusqu'à la fin du printemps 2027. Des œuvres à moindre coût ce week-end. Durant toute la saison estivale, Véronique Lesage, artiste peintre influencée par la calligraphie chinoise et japonaise, accueille le public à son atelier sur Rendez-vous. Ce dernier, qui se situe près des Halles à René, renferme des trésors. Des trésors que la peintre sculptrice souhaite proposer à des amateurs d'art à des prix très abordables. En effet, durant tout l'été, les visiteurs pourront, s'ils le souhaitent, repartir des toiles entre 20 et 200 euros pour les plus grands formats. Ce vide atelier d'artiste va me permettre de faire de la place au profit de mes nouvelles créations, précise l'intéressé. Plus d'une trentaine de toiles sont proposées à la vente, sans oublier bien sûr de nombreux dessins à l'encre et au pastel. Visite de l'atelier d'art sur Rendez-vous au 06 82 07 68 37, ouverture les 25 et 26 juillet de 15h à 18h. Rouen-en-Champagne, la ferme de Toujoli ouvre ses portes. La ferme de Toujoli ouvre gratuitement ses portes au public ce vendredi 24 juillet à 14h. Au programme de cet après-midi découverte, une immersion au cœur de l'exploitation pour comprendre la vie à la ferme, rencontre avec les animaux et découverte des nouveautés comme la superbe Tiny House de Toujoli rythmeront la visite. Émilie et Benoît Drouin, propriétaires des lieux, ouvrent aussi les portes de la ferme pour une visite de différents ateliers. La ferme s'étend sur 130 hectares conduits en bio, dont 85 hectares de prairies pour nourrir les vaches laitières. Les 45 hectares de culture produisent céréales et protéines nécessaire aux volailles de louer. Émilie et Benoît Drouin ont aussi créé il y a 15 ans une boutique et un drive fermier. La visite de la ferme est un moment important pour nous. Cela nous permet d'expliquer notre façon de produire, d'expliquer aux consommateurs l'importance de leur acte d'achat. L'agriculture bio n'est pas un label comme les autres. Il offre des garanties aux consommateurs et nous avons besoin de cette consommation pour installer des agriculteurs et renouveler nos générations. Je prendrai un temps pour montrer comment on s'adapte au changement climatique. C'est d'actualité, indique Benoît Drouin.

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1: Et on commence avec les béliers. Au travail, vous partagerez vos idées, ferez part de vos divergences d'opinion avec tact et diplomatie. On vous écoutera. En amour, la meilleure façon de vivre votre amour, votre relation amoureuse serait une vie en commun à temps partiel pour éviter les prises de tête. Santé, belle vitalité. Les taureaux au travail, ce n'est pas parce que vous avez engrangé d'excellents résultats qu'il faut vous reposer sur vos lauriers. En amour, une belle entente régnera dans les couples. Beau moment à deux en perspective. Santé, petits problèmes circulatoires. Les Gémeaux au travail, gare aux ennuis, si vous refusez les contraintes, cela pourrait vous jouer de mauvais tours. En amour, vous risquez de perdre patience et vos relations avec votre partenaire risquent de devenir conflictuelles. Santé, fatigue générale. Les Cancers au travail, acceptez les conseils de vos collègues, vous n'avez pas la science infuse. En amour, ne refusez pas systématiquement les conseils de votre partenaire et santé, attention à la nervosité et l'anxiété. Les Lions au travail, vous devez vous acquitter d'une lourde tâche aujourd'hui et personne ne vous viendra en aide. Vous ruminerez une partie de l'après-midi. En amour, ne cherchez pas à imposer des règles de vie trop strictes à votre partenaire. Côté santé, quelques problèmes digestifs sont à craindre. Les Vierges au travail, sachez écouter les conseils de vos collègues qui ont un autre point de vue de la situation. Côté amour, si vous êtes célibataire, ouvrez bien vos yeux, les couples, harmonie assurée, votre partenaire fera des efforts de conciliation. Côté santé, il serait bon de faire attention à votre ligne. Les Balances au travail. Un travail de longue haleine est sur le point de porter ses fruits. Vous serez récompensé de vos efforts. Côté amour, vous n'aurez aucune envie de vous laisser mener par le bout du nez. Réagirez vivement si quiconque vous provoque dans ce sens. Santé, surveillez votre ligne. Les Scorpions au travail, vous aurez du mal à prendre du recul et analyser la situation objectivement. Côté amour, acceptez les conseils de votre partenaire, surtout s'il est question de relooker la maison. Santé, gare aux excès de toutes sortes. Les Sagittaires au travail, vous devrez donner un sérieux coup de main à l'un de vos collègues qui, s'il a pris du retard, et saurait être à la hauteur. Côté amour, la passion brillera encore dans votre zodiaque personnel et votre santé est excellente. Les Capricornes au travail, les contraintes de la vie professionnelle et l'attitude bornée de certains de vos collègues contribueront à vous mettre les nerfs à vif. Côté amour, vous aurez tendance à jouer les chefs avec votre partenaire, il n'y gagnerait rien, bien au contraire. Côté santé, couvrez-vous si besoin. Les Verseaux au travail, vous pourrez compter sur le soutien de vos collègues si vous avez des soucis aujourd'hui. En amour, vous êtes trop exigeant et découragerez votre partenaire. Vous feriez bien de vous remettre en question. Santé, diminution des troubles circulatoires. Et on termine avec les Poissons. Travail, essayez de vous fixer des objectifs précis et évitez surtout de vous faire des films. Revenez sur terre. Côté amour, vous aurez de brillantes idées pour votre nouvelle saison. Votre famille sera ravie. Bravo à vous, santé, tonus. On continue en musique sur l'antenne de Radio Alpes-Mancelles avec ce duo Juliette Armanet et Sébastien Tellier, Attraction. Et aujourd'hui, mercredi, on retrouve nos amis Fernand et Joël pour vous raconter de nouvelles histoires.

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1: Bonjour Fernand.
2: Salut, ça va Tibin, t'es à nuit?
1: Ben, comme d'habitude, et même mieux.
2: Ah, madame, sacré bon sang de bonsoir. Alors, dès que tu veux me demander...
1: Alors, il faudrait que tu nous racontes une histoire, là.
2: Une histoire.
1: Ouais. Qu'on connaît peut-être plus ou moins, mais en milieu, on la connaît pas, celle-là. C'est l'histoire de Jacques et la Marie-Thérèse qui vont à la neige.
2: Ah, sacré bon Dieu. Mais le plus faux, c'est pas tout à fait vrai, j'ai un petit peu mélangé cette histoire-là, mais ça me fait bien rigoler, moi. Le gars Jacques et la Marie-Thérèse, ils sont-ils pas allés faire du ski dans la montagne avec des copains vilotiers à eux? C'était en 1975. Ah, ça lieux a plus d'estra. 15 jours qu'ils sont restés. Faut vous dire que c'est des gros. Un compte ça. Quand ils sont rentrés, la Marie-Thérèse, elle n'en avait que pour elle, nom d'un chien. Et que la montagne, c'était bio. Et que dans le ciel, il y avait des émouchés 100 fois plus gros que les nôtres. Que la neige, elle n'avait jamais vu autant. Et qu'elle était bien plus blanche que chez nous. L'hôtel, oh, ventier, c'était un palace, ça devait être le Martinez à l'enclair. Il y avait de la moquerie, de la moquette partout. On s'entendait pas marcher. Et puis le restaurant, c'était le meilleur, la meilleure vivanture qu'elle avait jamais connue. Les restaurateurs de chez nous, c'était de la roupie de Sansonnet. Et ils étaient avec des gens de la haute, s'il vous plaît. Pour être juste avec vous, il faut que je vous dise que la Marie-Thérèse, elle était bête comme une oie qui couve debout. Fallait rien y dire. Tout ce qui rentrait par une oreille, eh ben ça ressortait par la bouche. Bien sûr, que l'année d'après, ils sont retournés en vacances de neige, comme ils disaient. Arrivés dans la station, ils sont allés louer des quais qu'il fallait pour skier pendant une quinzaine de jours. Dans le bureau de location, la Marie-Thérèse s'adresse à l'hôtesse et elle lui donne la liste de tous les quais qu'elle voulait louer et elle précise. Pour les coups, on veut le même moniteur que l'année dernière. Oui, madame, quel est son nom, s'il vous plaît? Ça, moi, j'en sais rien. Hein. Il avait un pull bleu, il avait des gants bleus et un bonnet rouge. Oui, mais ça, madame, c'est la tenue de nos moniteurs. N'avait-il pas quelque chose de particulier?
3: Aussi, je me rappelle. Tiens, Jacques, ça nous a fait ricaner jusqu'à ma main, nom d'Indien. Vas-y, dis. Le gars Jacques qui se penche vers l'hôtel et presque en chuchotant, il dit... Il avait deux anus.
2: Pardon?
3: Oui, il avait deux anus. Vous voyez, ça vous fait rire aussi, vous. Hein? Mais c'est pas croyable, hein? Non, pour pas éclater de rire devant toute cette affaire. La jeune saccade et se met à se gondoler, l'hôtesse et lui dit, mais comment savez-vous ça? Eh ben, c'est ben simple. On était sur le haut de la piste, prêt à partir. Et là,
2: Il y a un autre moniteur, un de ses copains, qui l'a vendu, qui vient le voir et qui dit « Alors, ça va-t-il avec tes deux trous du cul ?»
1: Allez, sans commentaire.
2: Sans commentaire. Excusez-moi.
1: Ben oui, mais c'est une interprétation. On va continuer avec, là aussi, peut-être des jeux de mots ou des appellations qui ne sont pas tout à fait d'habitude, mais c'est dans la nature et le jardin.
3: Oui, alors, je vais vous raconter une petite histoire qui a été écrite par Gaston Chevreau. Gaston Chevreau, qui était un grand patoisan, instituteur, lui aussi. Je ne l'ai pas été, moi, mais il était instituteur et... C'est grâce à des instituteurs comme Gaston Chevreau notamment qu'aujourd'hui on peut encore lire notre menu. Des menteries ça? Ah non, pour sûr. Embobiner les gants, c'est point mon habitude à moi. Vous connaissez tous le gars Gustave Bordager à la petite lande. L'autre soir, son gars, Vlatipo, qui y dit en rentrant de l'école. Le maître d'école, il m'a dit que c'est point des sapins qu'il y a chez nous, mais des pins. Même qui nous a appelé ça des pins maritimes. En temps d'une pareille affaire, Goguste s'est monté la tête d'un coup. La mine y a drugi pour de bon. En v'là d'une devinée. Les pins, c'est dans cette forêt, c'est point personne qui va venir nous apprendre. S'il y a des sapins à Saint-Maur, j'ai venu au monde ici, les sapinettes tombant pour ainsi dire dans la marmite par la cheminée. Et j'ai gardé mes vaches dans ces landes de Rhône, à mangeant de la pivardenne, des sapinettes, et elle avait même plus de lait dans les cornes que dans le pé. Avoir son père si afflonné, le gorin a cru bon de faire comme les foutiers, changer de branche. Le maître d'école, il m'a dit aussi que les pois que tu m'as donné pour la leçon, c'est point des pois.
2: De quoi?
3: Mes pois, c'est point des pois. Et si c'est de quoi, corps? Eh ben, des pois, ils s'appellent des haricots.
2: Nom de Dieu.
3: Alors l'algorène, il a bien cru qu'il allait se faire pioquer la goule. Son père, il poussait des yeux à sa rencontre. Les pois seraient plus des pois. Pour faire le maître d'école, il faut pas être un bourri. Faut même être bien esprité. N'empêche, je défie de trouver dans le canton un jardinier qui appelle plus les pois des pois. Et même n'importe quel jardinier, il dirait à ton maître d'école qu'il y a deux sortes de pois. Les pois de pied ou à rame et les pois ronds. C'est point pareil en tout, mais c'est des pois tout de même. Gaston Chevreau.
1: Ben voilà, c'est dit. Fernand, quelques petites explications peut-être là. Pivardenne.
3: Ah, la pivardenne. La pivardenne, c'est de la grande herbe qu'on appelle aussi de la guinche.
1: Ah, bon, d'accord.
3: Ouais.
1: Bon, le fouquet, on dit pas.
3: Ah, bah, le fouquet.
1: Ben, l'écureuil.
3: C'est l'écureuil, bien sûr.
1: Eh ben, voilà, il fallait pas en dire plus.
3: Voilà.
1: Eh ben, Fernand, on se redit à une prochaine.
3: Allez, à la revoyure. Adieu, pas choquant.
1: Allez, merci.

réaliser dans votre quotidien le programme de votre soirée. Votre programme télé pour cette soirée du mercredi 22 juillet, une comédie sur TF1, un Indien dans la ville à 21h10 avec notamment Thierry Lhermitte et Miu Miu. Stéphane Marchado a 2 jours pour retrouver sa femme qui vit depuis 13 ans en Amazonie, boucler le dossier de leur divorce, revenir à Paris pour ses affaires et épouser Charlotte. Mais ses projets sont bouleversés lorsque son ex-femme lui apprend qu'il a un fils dont il doit s'occuper. Sur France 2, série dramatique, tout cela je te le donnerai à 21h10. En première partie de la soirée, dubitatif sur les circonstances de la mort de son mari dans un accident, un homme entreprend une enquête avec l'aide d'un gendarme expérimenté. En deuxième partie, à 21h55, Manuel découvre que sa belle-fille l'accueille avec méfiance et qu'elle ne va pas l'aider à en savoir plus. Un troisième épisode vous sera proposé à 22h40 et un quatrième épisode à 23h30. Sur France 3, Secret d'histoire, votre magazine présenté par Stéphane Bern à 21h10. Arthur et les chevaliers de la table ronde depuis la forêt de Brocéliande en Bretagne, à 40 km à l'ouest de Rennes. Stéphane Bern entame une épopée sur les traces d'un personnage de la légende arthurienne dont on croit tout connaître, mais dont l'existence même, tout comme celle de ces chevaliers, est souvent remise en question. Sur France 5, un documentaire, pieds nus et culottés à 21h, objectif drone. Nance et Moots invitent certaines des personnes rencontrées au fil de leurs 13 saisons de voyage sur leur terre, la Drôme. Ils retrouvent ainsi le duo hilarant d'entrepreneurs belges, Peter et Ronald, le couple si mouvant de Camargue, Jean-Phi et Laure, mais aussi la famille d'accueil de Lozère, Jean-Michel et Nathalie, après leur avoir lancé un défi. Sur M6, j'en connais un rayon. Jeu présenté par Julien Courbet à 21h10. Dans un jeu à l'ambiance festive, 50 candidats se retrouvent confrontés à des situations inspirées du quotidien de tout consommateur. Bon sens, flair et astuces sont indispensables pour prendre les bonnes décisions d'achat. Le plus malin remportera jusqu'à 20 ans de course. Sur Arte, hors norme, comédie dramatique à 21h10. Depuis 20 ans, Bruno et Malik s'occupent de jeunes autistes. Au sein de leur association respective, ils forment des jeunes issus des quartiers difficiles pour encadrer ces cas qualifiés d'hyper complexes. Mais à force d'accueillir des arrivants, Bruno et Malik s'attirent les foudres des autorités. Quelques suggestions pour les chaînes de la TNT. On va commencer par la chaîne LCP, chaîne Sénat Public, avec un documentaire « Passeurs de vie » à 20h40. Des familles ont accepté de donner des organes de leurs proches décédés. Ensemble, elles reviennent sur leur expérience, leurs doutes, le manque d'informations et de reconnaissance. Ce documentaire porteur d'espoir recueille la parole rare et intime des familles de donneurs d'organes. Sur TMC, émission de télé-réalité, l'agence Nouvelle Destination à 21h25. La compétition dans laquelle se sont lancés Martin et Valentin invite au voyage après le Pays Basque, la Corse du Sud, l'île Maurice, Minorque, Venise, des Dolomites, Comporta et la Camargue. Les deux agents immobiliers vont découvrir des lieux encore plus beaux. Sur ces stars, une comédie des mains en or à 21h10. Dans le monde feutré des salons littéraires parisiens où les mots ont plus de poids que les actes, François règne en maître, écrivain à succès, futur académicien couronné de gloire. Sa vie semble tout droit sortie d'un de ses romans. Élégance, reconnaissance, une existence rythmée par les hommages. Pourtant, derrière cette façade parfaite se cache un calvaire quotidien, une douleur lombaire insupportable qui résiste à tous les traitements, empoisonnant ses journées et ses nuits. Entre les séances de cinéma inefficaces, les antidouleurs qui le laissent hagnard et les rendez-vous médicaux interminables, François voit son inspiration s'éteindre peu à peu, remplacée par une irritabilité grandissante. Et on termine par TF1 série film avec une comédie, Débarquement immédiat, 21h10.
José Fernandez, officier au sein de la police de l'air et des frontières, consacre la majeure partie de sa vie à gérer le transfert de sans-papiers vers leur pays d'origine. Il collabore étroitement avec son partenaire Guy Berthier, un séducteur impénitent capable de transformer chaque moment en opportunité de flirter. Les rares instants où José n'est pas en transit, sa vie personnelle est marquée par des tensions croissantes avec sa femme Maria, dont la jalousie exacerbée menace de les séparer. Elle souhaite l'éloigner de son beau-fils qui admire profondément José, alors que leur relation vacille, un tournant inattendu se présente à lui lorsque son supérieur lui propose un dernier transfert crucial avant sa future mutation. Cette mission va le confronter à des choix déchirants, remettant en cause non seulement son engagement professionnel, mais aussi ses valeurs personnelles et ses relations familiales. José devra naviguer entre ses devoirs de policier et son rôle de père dans un contexte où chaque décision compte. On va se quitter avec Sacha Distel. Sacha Distel qui nous a quitté un 22 juillet. Et ce titre de circonstance, mon beau chapeau. N'oubliez pas de mettre votre beau chapeau avant de sortir au soleil. Bonne journée à tous. Et juste après le Flash Info, votre émission Chansons Souvenirs.

0: Bonjour à tous, elle avait ouvertement affiché son désaccord après le vote du projet de loi d'urgence agricole. La ministre de la Transition écologique annonce remettre sa démission au gouvernement. Dans un message posté ce matin sur LinkedIn, Monique Barbu dénonce un recul environnemental de trop, alors que le texte prévoit entre autres la réintroduction de deux pesticides contestés. Nous ne pouvons pas suspendre toutes les décisions jusqu'en 2027. Dans un entretien accordé à Paris Match, Sébastien Lecornu dévoile ses pistes pour le projet de loi de finances qui sera étudié à l'automne au Parlement. Le Premier ministre juge préoccupant le niveau de la dette et du déficit du pays et ne se dit pas très optimiste sur le respect des objectifs en la matière pour 2026 et 2027. Une année très compliquée pour le placement préféré des Français, le livret A, a connu son pire premier semestre depuis 2008. Au 30 juin, les retraits ont dépassé les versements de 5,93 milliards d'euros. Un désamour qui s'explique notamment par la baisse de son taux d'intérêt, un taux qui sera légèrement revu à la hausse au 1er août pour passer d'1,5 à 1,7%. Dans l'actualité également, 2550 hectares parcourus par les flammes dans le Var. L'incendie qui s'est déclenché hier dans le massif du Gros Bessillon a continué sa progression dans la nuit. Il est désormais contenu, indique ce matin la préfecture, mais près de 500 personnes ont dû être évacuées. Elles ont passé la nuit dans des centres d'accueil. 30 à 40 habitations ont également été endommagées. Les drapeaux en berne à la caserne de Saint-Médard-en-Jalles, près de Bordeaux. Le ministre de l'Intérieur est attendu sur place au lendemain de la mort de deux pompiers en intervention. Ils se sont retrouvés piégés par les flammes dans leur camion alors qu'ils luttaient contre un incendie à Mérignac. Et puis, tous les coureurs du Tour de France ont fait l'objet d'un contrôle antidopage lundi lors de la journée de repos. Hier, c'est le Belge Remco Evenepoel qui a remporté le contre-la-montre entre Évian et Thonon-les-Bains. Place cet après-midi à la 17e étape, 175 km de plat entre Chambéry et Voiron. Très bonne journée à tous.
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2: Bonjour à tous et bienvenue sur Radio Alpes-Mancel 106.3 FM. Dans ce rendez-vous de chansons souvenirs, vous allez y retrouver Martine qui aujourd'hui va recevoir notre équipe masculine, Alain, Marcel, Désiré et Jean-Pierre. Rendez-vous également avec Jean-Maurice pour écouter une chanson d'opérette et faire un tour dans un village insolite. Les rendez-vous que vous avez avec moi seront pour une chanson rigolote avec Lily Fayol. Et de suite, pour évoquer la carrière de Grégory et Cretli, Eddie Gérard Calvi, né à Paris en 1922 et qui nous quittait le 20 février 2015. Il était compositeur et chef d'orchestre. Nous lui devons plus de 300 chansons, 50 partitions de films, de comédies musicales et d'opéras bouffe. Sa carrière a couru de 1948 à 1990. Il avait signé des musiques de films pour Edith Piaf, Le Prisonnier de la Tour, et Ce n'est qu'une chanson en 1954, ainsi que plusieurs musique de dessin animé d'Astérix. À plusieurs reprises, il fut également président du conseil d'administration de la SACEM. Gérard Calvi est également l'auteur de nombreuses œuvres symphoniques, de pièces pour solistes, de musique de chambre, sans oublier des opérettes comme par exemple la Polka des Lampions, créée au théâtre du Châtelet en 1961. Pour chanter cette Polka des Lampions, il avait Georges Guettari, Jean Richard, accompagné par Annie Duparc et Nicole Boissin, que l'on retrouve de suite sur Radio Alpes-Mancel, bien sûr.

0: Bonsoir Alain.
1: Bonsoir Martine, bonsoir à tous.
0: Alain, ce soir, nous propose un titre créé par Aristide Bruand à l'Eldorado de Paris en 1911. Et donc, il avait écrit les paroles. Et c'est sur la route de Louviers. Cette chanson fut bien souvent reprise avec des artistes qui même en ont fait une version, disons, très coquine, comme Colette Renard en 1958. Mais pour nous, ce soir, Alain nous propose bien sûr l'original.

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Cette commune a un nom pas facile à prononcer. On le dit comment? En allemand ou en français? Je vous explique. A-C-H en allemand se prononce AR. A-R. En français, AC. Je serai pour la version allemande. Voyez par vous-même, cette commune administre 2666 Morbachois. Gentilé donné aux habitants de la ville de Morbach. Ou Morbach, comme vous voulez. Située dans le département de la Moselle en région Grand Est. Cette commune est collée à la ville de Forbach. Eh oui, ça s'écrit ARC, on dit AC. Elle est également frontalière avec la ville allemande de Grossrosen. C'est le ruisseau qui traverse la commune qui lui a donné son nom. Cette commune est minière, très agréable. Les rues principales sont larges, avec beaucoup de stationnements. La mairie est d'une sobreté incroyable. Elle se confondrait avec les autres immeubles s'il n'y avait pas écrit en lettres capitales « Liberté, égalité, fraternité » sur la façade. Derrière se trouvent les pompiers. Un peu plus loin se trouve l'église Saint-Sauveur Sébastien. Morbach veut dire, en découpant le mot, « mort » en germanique veut dire « marais » et « barch » « ruisseau ». Cette ville est une ville dortoir. Aujourd'hui, les gens travaillent à Forbach. Et pourtant, il y a eu un personnage qui a fait venir les médias dans la commune. C'est Monsieur François Zanella. Cet homme, ancien mineur, a vu un jour le lancement du paquebot France. Il s'est passionné pour les navires, au point de faire une réplique à l'échelle de 1/8 du paquebot Majesty of the Sea. Il a commencé la construction, il l'a même fini, dans son jardin. Il a commencé en août 94. De mineur bricoleur, il est passé par toutes les étapes d'un véritable serrurier, chaudronnier, et j'en passe. Cet exploit résonna jusqu'au chantier de l'Atlantique, qui l'épauleront en main-d'œuvre et en conseil. Les dimensions du bateau sont de 33,50 m de long, 4,95 m de large, 1,10 m de tirant d'air, pour un poids de 102 tonnes. Propulsé par deux moteurs de 100

0: Bonsoir Marcel.
1: Bonsoir et bonjour à tous.
0: Avec Marcel, nous allons valser sur une chanson de Roger Sy composée par ses soins en 1987. C'est l'étoile des Troubadours. Alors tous en piste ou tous au chant pour accompagner Marcel et sa chanson.
1: Si.

Merci Marcel pour cette étoile des Troubadours qui laisse place à un groupe folk formé en 1965, les Troubadours. En 1967, le groupe composé de 4 membres avait participé au Festival de la Rose d'Or à Antibes avec le titre « Le vent et la jeunesse » qui fut récompensé du Grand Prix de la Rose de France et du Prix de la Critique. Retrouvons ce groupe, les Troubadours, qui interprètent « Le vent et la jeunesse ».

sur le thème de la gourmandise, il y a le choix et partons dans les bois pour ramasser les châtaignes. Le terme marron est néanmoins utilisé en vocabulaire culinaire, mais en réalité il s'agit de la châtaigne, la fameuse volaille qui accompagne souvent les repas de fête comme la dinde, ou si vous aimez le sucré, préférez la crème de marron ou le marron glacé. La bogue des châtaignes est brune, hérissée de nombreux piquants. Quant au marron, la bogue est épaisse et verte, pourvue de petits pics espacés. Vous pouvez utiliser le marron comme un excellent antimite. Côté musique, Alphonse Grammet a chanté « Je réchauffe des marrons glacés » en 1858 et Johnny Hallyday en 1969, accompagné de Sacha Distel et Jean-Yann. Nous sommes en 1961 et c'est Dalida qui interprète « Les marrons chauds », paroles de Clément Nicolas et la musique de Georges Garvarenz. Chanteuse populaire, diva absolue, elle a su s'intégrer auprès de son public avec un parcours toujours sur la nostalgie. Il est temps de vous laisser déguster ces fameux marrons chauds avec Dalida et c'est maintenant sur les ondes de Radio Alpes-Mancelles.

0: Voici l'heure de mon deuxième rendez-vous. C'est pour vous évoquer, comme promis, une chanson rigolote. Elle date de 1949, c'est La Chasse au renard. Elle fut écrite par Jean Guicot, parolier français, qui a vu de 1909 à 1982, et à qui nous devons aussi La Femme en rouge en 1947, La Rose rouge en 1951, ou encore Boîte de nuit en 1946. Mais revenons à La Chasse au renard. La musique fut composée par Florence Véran, de son vrai nom Eliane Meyer, qui a vécu de 1922 à 2006. Elle fut récompensée en 1951 du Grand Concours de la chanson française de Deauville, pour avoir composé également Je hais les dimanches, écrit par Charles Aznavour et chanté par Juliette Gréco, entre autres succès bien sûr. Venons maintenant à l'artiste qui a interprété cette chasse au renard. C'est Lili Fayol qui, elle, a vécu de 1914 à 1999. C'était une chanteuse fantaisiste française qui avait débuté sa carrière peu avant la Seconde Guerre mondiale. Mais son réel succès date des années 40, avec des titres connus comme La guitare à Chiquita, Le gros Bill, Le régiment des mandolines et bien d'autres, comme ce titre en 1949, La chasse au renard.
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1: Bonsoir Désiré.
2: Bonsoir Martine, bonsoir à vous tous.
1: C'est dans le répertoire de Georges Brassens que Désiré a choisi sa chanson. Elle date de 1954, mais c'est seulement en 1979 que l'artiste a dévoilé le sens de sa chanson pour l'Auvergnat. Elle était destinée à ce couple qui avait vécu pendant 22 ans hébergé à Paris. Les quatre bouts de bois sont ceux de Marcel et du bougnat du coin de la rue. Quant à la huche, c'était celle, oh là là, c'est difficile, c'était celle de Jeanne l'hôtesse, à qui était destinée cette chanson. Et maintenant, c'est à toi, Désiré.
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cette opérette, Ô mon bel inconnu, et de Sacha Guitry pour le livret, et de Reynaldo pour la musique. Elle fut créée à Paris au Théâtre des Bouffes Parisiens le 5 octobre 1933 jusqu'au 4 janvier 1934. 92 représentations y seront jouées. Dans cette pièce jouaient entre autres René Coval, Guy Ferrand pour les hommes et pour les rôles féminins Suzanne Dantès, Arletty, Simone Simon. Le résumé de l'histoire est très simple avec beaucoup de quiproquos. Monsieur Aubertin, chapelier de métier, s'ennuie dans son magasin et pire encore dans sa famille, avec femme, fille et même la bonne. Il décide de passer une annonce dans le journal. Entre parenthèses, il a écrit « Monsieur célibataire, désire trouver âme sœur ». Ce fut un succès, il reçut une centaine de lettres en retour. Mais aux surprises, il s'aperçoit avec indignation que l'une d'entre elles est celle de sa femme et l'autre de sa fille. Puis soudain, il se calme. Si sa femme et sa fille cherchent une distraction, c'est que le bonheur n'est pas dans le foyer. Après quelques échanges écrits, M. Aubertin s'aperçoit que les humeurs de ces dames se calment. Alors il décide de les inviter à Biarritz, dans une villa louée pour l'occasion. La troisième femme était une comtesse que M. Aubertin avait flashée, mais n'avait pas reconnu l'écriture de Félicie la Bonne. Eh oui, comme tout vaudeville, tout se termine bien. Après plein de quiproquos, je vous l'ai dit. On a juste l'eau à la bouche, surtout que les critiques de l'époque sont bonnes. Texte et musique. Je vous ai choisi, interprété par Leila Ben Sedira.

La chanson avec prénom vous propose aujourd'hui celui de Cathy et nous aurons le plaisir d'écouter Alain Barrière, un titre de 1963. C'est avec ce titre qu'il a commencé à conquérir le public et lui permettra de signer un contrat avec la maison de disques RCA. Revenons sur ce prénom Cathy qui pour la petite histoire était celui de Catherine d'Alexandre, une égyptienne qui aurait vécu au 3e ou 4e siècle et refusa la demande en mariage de l'empereur Maxence, sous prétexte qu'elle n'avait d'époux que le Christ. En quête de gentillesse, proche de la famille rigoureuse, les Cathy font partie des prénoms assez rares de ces dernières années. Arrivée en France en 1947, c'est en 1973 que sa popularité est au plus haut. Fêtée le 25 novembre, c'est un diminutif du prénom Catherine et parmi les célébrités on peut citer Catherine Deneuve, Catherine Lara et pour l'histoire Catherine de Médicis. Edith Piaf a chanté la chanson de Catherine en 1951. Cathy ou Catherine, c'est un joli prénom. Écoutons Alain Barrière sur les ondes de Radio Alpes-Mancelles.

Jean-Pierre nous propose de partir avec lui sur le chemin. Ce petit chemin écrit par Jean Nohain et composé par Mireille en 1933 et qui fut créé par Jean Sablon qui nous quittait le 24 février 1994 à l'âge de 87 ans après avoir fait carrière de 1923 à 1988. Ce petit chemin fut maintes fois emprunté par de bon nombre d'artistes et ce soir par Jean-Pierre accompagné de sa guitare.

Merci pour ce petit chemin que Jean Sablon chantait en 1936, Jean-Pierre. L'année suivante, en 1937, il chantait le Doux Caboulot, que nous allons faire suivre de Bonsoir Mamour en 1950.

Constantine avait vu le jour en octobre 1917 à Los Angeles et avait débuté sa carrière française dans les années 50. Il nous quittait le 25 février 1993 en laissant de nombreux succès, dont à les femmes.

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1: Cette émission s'achève. Merci à Alain, Marcel, Désiré et Jean-Pierre de nous avoir accompagnés ce soir sur Radio Alpes-Moncel 106.3 FM en poussant la chansonnette. Et nous allons finir avec le générique des dessins animés Laurel et Hardy pour rendre hommage à Stan Laurel qui nous quittait le 23 février 1965 à l'âge de 74 ans. Retrouvons donc la chanson Nous sommes de bons amis. Bisous à tous et bonne écoute.
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3: 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Il est 11h.

0: Bonjour à tous, plus de 1100 pompiers toujours mobilisés ce matin dans le Var. Un incendie a parcouru plus de 2500 hectares depuis hier dans la montagne du Gros-Bessillon. 500 personnes ont été évacuées, des habitations endommagées. Le feu est désormais contenu mais de nombreux points chauds persistent. Trois départements, le Gard, le Vaucluse et les Bouches-du-Rhône, sont placés aujourd'hui en alerte rouge pour un risque maximal de feux de forêt. Le ministre de l'Intérieur, Laurent Nunez, attendu en fin de journée à Saint-Médard-en-Jalles. En Gironde, les drapeaux ont été placés en berne dans la caserne de la commune, d'où étaient originaires les deux pompiers qui ont perdu la vie hier en intervention. Ils ont été pris au piège par les flammes dans leur camion alors qu'ils luttaient contre un incendie près de l'aéroport de Bordeaux-Mérignac. Emmanuel Macron a adressé ses condoléances aux familles des victimes. C'est pour elle le recul environnemental de trop. La ministre de la Transition écologique, Monique Barbu, annonce remettre sa démission au gouvernement. Elle avait ouvertement affiché son désaccord après le vote du projet de loi d'urgence agricole, texte qui prévoit entre autres la réintroduction de deux pesticides contestés. Dans l'actualité également, la mort de Daniel Syad, l'un des rabatteurs présumés du pédocriminel américain Jeffrey Epstein. Il a été retrouvé sans vie hier soir à son domicile des Hauts-de-Seine. Cinq femmes avaient porté plainte contre le recruteur de mannequins âgé de 69 ans. Une enquête a été ouverte afin de déterminer les circonstances de son décès. Alain Chabat, Géraldine Nakache ou encore les frères Dardenne, 300 personnalités apportent leur soutien à la DJ Barbara Butch. Une tribune publiée dans le journal Libération quelques jours après l'interruption de son concert à Grenoble par des militants pro-palestiniens. Ils lui reprochent d'avoir elle-même signé une tribune en soutien à la controversée proposition de loi Yadan visant à lutter contre l'antisémitisme. Et puis 9 mois après le spectaculaire cambriolage au musée du Louvre, la galerie d'Apollon rouvre ses portes au public. Aujourd'hui, une réouverture sans vitrine ni bijoux. Ceux qui ont échappé au casse seront exposés ultérieurement dans un lieu mieux sécurisé. Excellente fin de matinée à tous.
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1: Le festival de Vivoin continue de faire rayonner la musique baroque bien au-delà de la Sarthe. Cette année, il est mis à l'honneur sur Arte avec Les Baroqueuses, une série documentaire qui redonne toute leur place aux compositrices oubliées des 17e et 18e siècles. Un projet né en lien avec le travail artistique mené à Vivoin autour de ce patrimoine musical exceptionnel. Pour nous raconter cette belle aventure, les coulisses de cette collaboration avec Arte et ce qu'elle représente pour le festival de Vivoin, nous avons le plaisir de recevoir Alice Orange, directrice du festival.

0: Alors Madame Orange, bonjour.
1: Bonjour.
0: Avant de parler de cette belle mise en lumière sur Arte, j'aimerais que l'on revienne sur le festival de Vivoin. Pour celles et ceux qui ne le connaissent pas encore, comment le présenteriez-vous? Qu'est-ce qui fait son identité et quelle est son histoire depuis sa création?
1: Le festival de Vivoin, ce qui fait son identité déjà, c'est qu'il a lieu dans le prieuré de Vivoin, qui est un prieuré bénédictin et un monument exceptionnel et tout à fait adapté, en tout cas au déroulement d'un festival, de par ses différents espaces, ses acoustiques, etc. Donc c'est un festival qui est dédié aux musiques qu'on appelle communément des musiques classiques et plus précisément les musiques baroques, donc du 17 et 18e siècle. Et dans le cadre de l'exploration de ces siècles qui ont été florissants, on fait effectivement un focus sur les compositrices qui ont été un petit peu oubliées après au cours de l'histoire. Et c'est dans ce cadre-là que nous faisons un partenariat sur les compositrices avec Arte.
0: Alors sinon, vous êtes la directrice du Festival de Vivoin. Concrètement, en quoi consiste votre rôle? Quelles sont vos missions au quotidien, de la préparation de l'événement jusqu'à son déroulement?
1: Alors, il y a un travail qui se fait très en amont, qui est la programmation, puisque quand on a effectivement des solistes ou des ensembles qui tournent beaucoup, on doit les réserver relativement tôt. Et puis après, il y a aussi, une fois qu'on a fait la programmation, tout ce qui vient après, la communication, etc., qui prend beaucoup de temps. Donc, il y a cette partie-là qui se fait en amont et puis après, un peu plus près de l'événement, il y a la partie qui est plus opérationnelle qui s'organise, qui est la partie où on accueille les artistes, le public et on fait en sorte que l'événement et tout le programme d'activité se passe bien. Et puis je dirais que tout au long de l'année, il y a aussi tout un travail quand on assure la direction générale d'une structure, ce qui est mon cas, qui consiste à chercher des soutiens publics, privés et de faire tout ce travail administratif et de recherche de fonds.
0: Le Festival de Vivoin est à l'honneur sur Arte avec la série Les Baroqueuses. Comment concrètement est née cette collaboration avec la chaîne et pourquoi votre festival a-t-il été choisi pour accompagner ce documentaire?
1: Donc Arte, en fait, s'est intéressé au travail que nous menions sur les compositrices, puisqu'il ne date pas de cette année. Depuis la création du festival, c'est un sujet qui nous intéresse, sur lequel on travaille, avec à nos côtés, bien sûr, des artistes, aussi des chercheurs, des gens qui travaillent aussi sur la recherche, sur ces archives-là, à la fois sur les compositrices, sur les partitions qui existent, etc. Et ils sont aussi intéressés dans ce qu'on a pu nous dévoiler dans le cadre du festival sur la vie étonnante de ces compositrices hein, qui étaient souvent des femmes qui avaient aussi réussi à s'imposer dans la société de leur temps, donc qui ont connu quelques obstacles. C'était des grandes personnalités aussi qui m'est intéressant de découvrir. Donc c'est ça qui les a intéressés dans le projet. Et après, il se trouve que comme nous proposions aussi beaucoup de programmes avec des compositrices, beaucoup d'extraits, de captations de tournages à Vivoin sont présents dans cette petite série documentaire qui est constituée de 3 parties et dans lesquelles on voit des musiciens jouer à Vivoin à l'extérieur, à l'intérieur, etc.
0: Comment se sont déroulés les tournages de cette série documentaire? Pendant combien de temps les équipes d'Arte ont-elles suivi le Festival de Vivoin et quels ont été les temps forts de cette expérience?
1: Alors, c'est toujours très intéressant d'accueillir une équipe de tournage sur un lieu parce que effectivement ça investit particulièrement et techniquement les lieux, y compris les salles de concert, mais le public a très bien réagi parce qu'il savait aussi que c'était entre guillemets pour la bonne cause. Donc c'était très agréable de les avoir, ils se sont installés avec beaucoup de matériel et ils ont filmé certains concerts où il y avait effectivement du public et puis ils ont aussi fait des petits tournages dans des endroits plus intimistes du prieuré où là on pouvait les voir filmer de loin, mais c'était pas à proprement parler des concerts. On avait choisi aussi des pièces particulières et ça donnait une liberté aussi dans les prises de vue. Et tous ces petits tournages qui ont été faits dans le jardin, mais aussi dans certains escaliers du prieuré, etc., sont présents dans la série.

0: Le titre de la série Les Baroqueuses interpelle. Pourquoi avoir choisi ce nom? Que signifie-t-il et évoque-t-il par rapport au projet et aux artistes mis à l'honneur?
1: Alors c'est un rapprochement, si vous voulez, entre le rock et le baroque, en fait. C'est ça qui a donné lieu au titre. L'idée, c'était de dire que de même que le rock a été une petite révolution, il y a eu à l'époque baroque aussi ces femmes particulièrement talentueuses et qui ont aussi effectué une petite révolution et un mouvement, à la fois sur le contenu musical et à la fois aussi de par la façon dont elles se sont battues, encore une fois, pour exister dans un milieu qui était majoritairement masculin.
0: Qui est à l'origine de cette série documentaire qu'il a réalisée et comment s'est constituée l'équipe qui a porté ce projet?
1: Oui, c'est une série en fait qui a été réalisée par la société Bachibouzou qui est les Poissons Volants, donc en coproduction avec Arte. Et les auteurs de cette série, c'est deux autrices, donc Karine Chauniac et Mina Porrichon, qui ont fait respectivement la réalisation et l'animation, puisque l'animation est très présente dans les séries et est très bien faite et très intéressante. Et voilà, cette série a été mise en ligne sur Arte Concert, qui est en fait l'offre gratuite dédiée au spectacle vivant que la chaîne donc propose sur ses différents canaux de diffusion.
0: Au fil des épisodes, plusieurs compositrices et musiciennes sont mises à l'honneur. Pouvez-vous nous présenter ces baroqueuses? Qui sont-elles et pourquoi est-il important de raconter leur histoire aujourd'hui?
1: Alors, il y en a un certain nombre. Je peux par exemple parler de Francesca Caccini qui a écrit en fait un opéra qui s'appelle La Libération del Ruggiero et qui est considéré comme étant le premier opéra écrit par une femme. Et elle marque vraiment le début de la période baroque. Donc c'est quelqu'un qui a marqué l'histoire. Et puis à la fin de la période baroque, on a une autre compositrice qui s'appelle Antonia Bembo. Elle qui a eu cette particularité en fait de quitter l'Italie pour partir en France et qui est devenue la protégée un petit peu de Louis XIV, qui après a passé la fin de sa vie à écrire beaucoup d'œuvres. Donc c'est des femmes en fait qui souvent ont des destinées étonnantes, qui ont pris des décisions parfois de quitter leur pays et de vraiment vivre leur musique jusqu'au bout. Et c'est pour ça que finalement elles ont réussi à devenir compositrices malgré tous les écueils qui se présentaient à elles.
0: Concrètement, que découvre-t-on dans cette série Les Baroqueuses? À quoi le public peut-il s'attendre en regardant ces épisodes entre histoire, musique et découverte de ces femmes qui ont marqué le répertoire baroque?
1: Alors, ce qui est très intéressant, c'est que ce que le public va découvrir, c'est pas seulement la musique, mais c'est les destinées de ces femmes qui sont tous assez extraordinaires. Et donc, la musique est là pour illustrer, mais je crois que ce qu'a voulu vraiment

0: Transmettre cette série, c'est l'histoire de ces femmes par-delà la musique qui permet justement de mieux comprendre leur musique et de mieux la découvrir.
1: Combien y a-t-il d'épisodes justement sur cette série ?
0: Alors il y a 3 épisodes et elle se regarde vraiment très rapidement de façon très réjouissante avec notamment la présence des animations et des images d'archives et puis aussi bien sûr les captations qui ont été faites au priori de vivre.
1: Rappelez-nous, peut-on visionner cette série Les Baroqueuses ?
0: Alors, il suffit d'aller sur le site de Arte Concert et là, vous le trouvez puisqu'il est en ligne depuis quelques temps déjà et il suffit de taper Les Baroqueuses.
1: Si vous deviez donner envie à nos auditeurs de regarder la série Les Baroqueuses, que leur diriez-vous ?
0: Je leur dirais de prendre le temps de découvrir l'histoire de ces femmes et qu'ils ne regretteront pas parce que c'est pas du tout une série qui prend du temps, qui est ennuyeuse et c'est extrêmement vivant, extrêmement réjouissant et la musique baroque elle-même est extrêmement réjouissante.
1: Si nos auditeurs souhaitent en savoir plus sur le festival de Vivoin et découvrir la programmation ou suivre l'actualité du festival, vers quel contact ou quel support peuvent-ils se tourner ?
0: Alors, sur le site du festival, ce qui est plus simple, donc www.festival-vivoin.fr.
1: Justement, après cette belle actualité autour de la série Les Baroqueuses, quels sont les prochains rendez-vous pour le festival de Vivoin ? Comment se prépare la prochaine édition ? Et quelles surprises réservez-vous au public ?
0: Alors, le prochain rendez-vous, c'est le festival qui a lieu du 17 au 20 septembre 2026. Ce qui est intéressant cette année, c'est que le festival a lieu pendant les journées du patrimoine. Donc, on a aussi des propositions qui sont faites vraiment pour découvrir le patrimoine, comme notamment des promenades musicales dans l'enceinte du prieuré. Donc, ne pas hésiter à venir fêter la rencontre entre la musique et le patrimoine au prieuré de Vivoin du 17 au 20 septembre.
1: Un dernier mot pour conclure cette interview. Qu'aimeriez-vous partager avec nos auditeurs avant de nous quitter?
0: Venez nombreux et vous ne regretterez pas. Et la musique baroque est une musique extrêmement attrayante, séductrice, réjouissante. Et quand on l'écoute, en général, on l'aime et on l'adopte.
1: Merci Madame Orange pour toutes ces précisions et pour nous avoir fait découvrir les coulisses du Festival de Vivoin et cette belle aventure autour de la série Les Baroqueuses. Une série qui permet de redonner toute leur place à des compositrices longtemps oubliées et qui témoignent du travail mené à Vivoin pour faire vivre et partager la musique baroque auprès du plus grand nombre. Merci encore à vous et rendez-vous justement pour le prochain temps fort, le Festival de Vivoin. À bientôt.
0: À bientôt, au revoir.
1: Au revoir.

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1: Bonjour à tous et bienvenue dans votre rendez-vous des cinéphiles. Aujourd'hui, on va parler des sorties de la semaine, des films encore à l'affiche, des séances dans vos salles et bien sûr, le box-office.
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1: Et on commence tout de suite avec Nightborn, sorti le 22 juillet 2026. C'est un film épouvante horreur, il est interdit au moins de 12 ans. Rêvant de construire une vie de famille paisible, Saga et son mari John s'installent dans la maison où elle a passé une grande partie de son enfance, au cœur de la forêt finlandaise. Mais dès la naissance de leur enfant, et malgré un entourage qui se veut rassurant, Saga perçoit chez son bébé quelque chose d'inexplicable et d'inquiétant.
3: Ouais, t'avais raison. Elle est magnifique.

0: meilleure maman du monde.
1: Ça lui fait mal quand je le touche.
2: Oh, le voilà.
3: Pourquoi il est tout bizarre?
1: Il y a un truc qui cloche avec ce bébé.
0: Tu veux dire notre bébé?
1: Au début, il est fréquent que les mamans voient leur enfant comme une créature étrangère. Il m'a quand même sucé le sang.
4: Comment ça se fait que l'arbre ait repoussé?
5: Tu sais ce que mamie disait sur toute cette ferraille? Le fer froid les brûle.
1: Je sais très bien ce que tu es.
4: Et si je lui donnais à manger maintenant, moi aussi?
1: Il vaut mieux que ce soit moi qui le fasse.
4: Le problème, c'est ta relation avec notre fils.

0: la comédie française, sorti le 22 juillet 2026. C'est un film comédie. Dans 3 heures, Nina dévoile sa première mise en scène à la comédie française. Mais dans l'agitation des dernières répétitions, rien ne se passe comme prévu. Retard, coup de stress, problèmes techniques et problèmes d'ego secouent la troupe. Pourtant, Nina n'a pas d'autre choix que d'aller jusqu'au bout, car s'il y a bien une règle d'or à la comédie française, c'est qu'on n'annule pas. Commence alors une course contre la montre pour sauver la représentation.
1: Pardon.
2: Salut Nina. Mais merde, hein.
1: Ah ouais, c'est la merde, oui, je suis en retard.
2: Non, je veux dire, pour ce soir, gros merde, ça va être super.
1: J'ai pas mon badge.
2: Aïe.
1: Ah, tu veux pas m'ouvrir?
2: Ah ben non, pour rentrer, faut un badge. Tu l'as pas perdu au moins, hein? Si tu l'as perdu, faut faire une déclaration, t'imagines, quelqu'un te trouve et badge à ta place. Tous les membres de la comédie française ont un badge, d'accord? Parce que s'il y a un problème, ça retombe sur qui après? Sur Bibi. Moi, je sais pas si à l'intérieur, si tu décides de casser quelque chose ou bien de faire un attentat, hein? Qu'est-ce qui se passe si tu fais un attentat?
1: Je vais pas faire un attentat.
2: Ben, qu'est-ce qui me le prouve?
1: Mon Stéphane, mon scone.
2: Non, reculez, madame, reculez. Sécurité.
3: Qu'est-ce qui se passe?
2: Eh ben, il y a une dame qui veut rentrer dans la comédie française.
3: Ah, bonjour, Nina.
1: Bonjour, Pierre.
3: Ben, elle est où, la dame?
1: C'est moi. Tu peux m'ouvrir, s'il te plaît?
3: Ben, je suis pas habilité, moi.
2: T'es pas habilité, non. Dans 2h30, vous me levez ce rideau.
4: Ça va être une cata.
2: Quoi?
1: Tu me casses les couilles!
2: J'entends rien! Vous parlez tous en même temps!
1: Top, top, top! Vous m'avez dit une brume!
2: Ça va être génial!
1: Oh! Je l'ai, elle était dans mon pantalon!
2: Ah bah super! Voilà! C'est bien. Bonne première. Et pas d'attentat.
0: La fille dans les nuages, sortie le 22 juillet 2026, c'est un film animation, aventure et famille. Une plume magique qui rend réel tout ce qu'elle écrit vient bouleverser la vie de Providence, 11 ans, et de son cochon d'Inde, Airbag. Doté de cet immense pouvoir, il s'envole pour un incroyable voyage.
5: La fille passionnée de lecture, c'est Providence. Et moi, je suis Airbag, ouais, le cochon d'Inde, là. C'est moi qui amortis toutes les catastrophes causées par les bourdes de Providence.
6: Tu devrais faire attention, Airbag.
7: Cette plume rend réel tout ce qu'on écrit avec. En écrivant, j'ai déclenché une terrible catastrophe.
8: On ne peut pas sauver le monde à 11 ans. C'est impossible.
9: Voler aussi, c'est impossible.
6: J'y crois pas, Airbag.
5: Ouais, je sais, c'est bien ça mon problème.
10: On ne rigole pas avec le pouvoir de la plume.
5: Mais ça va pas! Mais vous êtes tous malades ici!

0: pour le rêve de ses parents.
1: Ce rêve, c'est tout ce qui me reste d'eux.
2: Et vous, tout ce qui vous reste de votre balai, c'est un manche, hey.
3: Charlie et les kangourous, sorti le 22 juillet 2026, c'est un film aventure, comédie et famille. Après une panne de voiture, Chris, ancien présentateur météo vedette, se retrouve bloqué dans une petite ville reculée d'Australie. Il fait la connaissance de Charlie, une petite fille aborigène de 12 ans, passionnée par les kangourous et qui partageait cet amour des animaux avec son père aujourd'hui disparu. Une amitié improbable va alors se nouer entre eux. Ensemble, ils vont recueillir et soigner des bébés kangourous orphelins et leur offrir une seconde chance, une aventure qui transformera leur vie.
4: Charlie, tu recommences ?
5: Oh, maman, arrête !
4: Je ne veux plus de kangourous, quelqu'un d'autre les sauvera.
6: Il était juste de passage, mais une rencontre inattendue va tout changer.
7: Ah non ? Je cherche quelqu'un pour garder cette petite demoiselle.
5: Il a faim, ce petit kangourou.
7: Mais vous êtes qui ?
5: Je m'appelle Charlie.
7: On va s'occuper de toi.
8: Allez, monte, mon gars !
7: Il y a un motel dans cette ville ?
2: Pas de serpent, c'est bon.
6: Inspiré d'une incroyable histoire vraie.
5: Les kangourous, pour nous, c'est magique. C'est nos totems.
6: Découvrez une amitié extraordinaire. Et faites un bond vers la plus grande aventure de l'été.
9: Charlie veut toujours sauver tout le monde.
10: Mais les kangourous, elle y tient particulièrement.
6: Charlie et les kangourous. Le 22 juillet au cinéma.
3: Les vacances de Golo et Richie. Sorti le 22 juillet 2026, c'est un film comédie. De retour après leur premier film, Golo et Richie mettent le cap sur la Camargue avec les jeunes de leur quartier. Leur objectif, rénover un bateau pour offrir des vacances à d'autres enfants. Mais le rêve d'un été fraternel se heurte au réel. En quête d'indépendance, Richie, qui vit avec un trouble du spectre de l'autisme, s'improvise capitaine et s'éloigne peu à peu de Golo, mettant le chantier et leur amitié à l'épreuve. Entre rires, tensions et les premières vacances de leur ami John Café, les vacances de Golo et Richie livrent une aventure profondément humaine et touchante.
2: Si tu as la vacance, tu as cramé tout l'argent. Moi, c'est si, cherche-toi une femme.
11: Ah mais c'est pas facile de trouver des femmes, hein.
12: On part, Sainte-Marie-de-la-Mer. Dans 10 jours, on prendra les enfants du quartier. Ils vont venir avec nous, on va les faire kiffer.
2: La maison, là, vous, sous cassé, vous payez. Vous faites attention.
12: Il dort à quelle heure ?
2: À 20h. Attention à vous. Il y a quelqu'un.
12: C'est moi, capitaine.
2: Mais ouais. Quoi sera toi ?
12: C'est moi, capitaine. Toi, tu conduis, c'est moi, capitaine. T'es pas content ? Tu sors.
2: C'est mon bateau.
12: C'est moi qui est Golo ?
2: C'est mon bateau. C'est mon bateau. C'est mon bateau.
12: Tu prends du place. T'es gros, tu prends du place. Fais le régime. Fais le régime.
11: Vas-y, gâtis toi, t'abuses.
12: C'est pour conduire, mec.
13: Il me faut un fautif tout de suite. C'est qui le fautif ?
12: Un jeune. Quel bail ?
11: Ça va, comment ?
12: C'est lui et moi. Moi, j'ai rien à voir. C'est lui qui a conduit.
14: Le bateau, on va le mettre en vente aux enchères. Et avec l'argent, on fera partir des enfants qui n'ont pas les moyens d'aller en vacances.
13: Faut faire masticage, pour reboucher les trous, pour mettre le vernis, pour mettre la peinture.
12: Tiens la liste.
13: Merci. Je suis avec des camarades qui m'aident pas.
12: Comment ça, je t'aide pas?
13: Sur le bateau.
12: Je fais, moi.
13: Tu fais quoi?
12: Tiens, va, tu sors de merde. Hé,
13: hey, wow.
12: J'ai plus de travail avec vous, là.
13: Il a pris une grosse place dans mon cœur. Tout le monde veut qu'il prend son envoi et tout. Mais moi, je veux pas, moi. Je veux que Chris reste à côté de moi, en fait.
12: Et avec l'argent, qu'est-ce qu'on va faire?
2: On va ramener chez nous.
3: 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Kayara, Princesse Inca. Sorti le 15 juillet 2026, c'est un film animation, aventure et famille. Dans l'Empire Inca, Kayara, 16 ans, rêve de rejoindre les Chasqui, les légendaires messagers qui parcourent le royaume. Mais cette mission prestigieuse est réservée aux hommes. Déterminée à prouver sa valeur, Kayara se déguise en garçon pour participer à la grande course des messagers devant l'empereur. Courageuse et intrépide, la jeune fille va défier les traditions pour accomplir accomplir son destin. Commence alors une aventure extraordinaire à travers les pays majestueux de son royaume, au cours de laquelle elle découvrira les légendes, les secrets et l'héritage de son peuple.
0: Peuple de l'Empire Inca, il n'y a pas de plus grand symbole de notre fierté que le Chasqui.
15: Dans les hauteurs de la cordillère des Andes existait un personnage légendaire.
16: Allez les enfants, suivez-moi si vous le pouvez.
15: Le Chasqui.
17: Tu es rapide, je tiens ça de mon père.
18: Stop! Seuls les Chasqui sont autorisés à rentrer.
19: Désolé, les filles ne peuvent pas devenir Chasqui.
15: Mais la jeune Kayara allait défier les traditions afin d'accomplir son destin.
20: Je peux battre les autres dans n'importe quelle course. Regarde, Wari, un grand danger nous attend.
21: À l'attaque!
18: Qui es-tu?
15: Une princesse hors du commun.
0: Une jeune femme plus courageuse, plus forte et plus rapide que tous ses semblables.
15: Venez découvrir la nouvelle héroïne.
20: C'est Kayara. Je te rendrai très fière.
15: Kayara, princesse Inca, le 15 juillet au cinéma.
3: The Last Viking, sorti le 15 juillet 2026, c'est un film comédie, drame et thriller. Il est interdit au moins de 12 ans. Après 15 ans derrière les barreaux, un braqueur de banque sort de prison et veut récupérer le butin qu'il avait confié à son frère avant son arrestation. Mais ce dernier, convaincu d'être la réincarnation de John Lennon, l'entraîne dans un voyage aussi inattendu qu'improbable.
22: Je suis John. John Lennon.
23: Tu lui ressembles pas.
22: Il faut que t'acceptes que je suis John, sinon c'est même pas les bonnes lunettes.
24: Trouble dissociatif de l'identité. Et en ce moment, il est bloqué dans l'alter ego du musicien John Lennon.
23: Je suis sûr que Manfred sait qui il est.
22: Il a toujours été différent. C'est de la comédie, là.
23: Il y a un sac. Prends-le. Enterre-le. Dans les bois.
22: J'aime pas cet endroit, Hunker.

0: Pourquoi t'es mariée avec lui alors qu'il est super moche? Attendez, il a été diagnostiqué. Depuis son enfance, Manfred s'est toujours senti persécuté.
1: Vous auriez pu nous avertir. Et Anker, qu'est-ce qu'il cherche dans les bois?
0: Vous posez tous la même question, j'en sais rien.
1: Qu'est-ce que tu cherches?
2: Des vers.
1: Avec un détecteur de métaux? En fait, personne n'est normal dans cette maison.

0: encore un patient à Amager qui croit être Ringo Starr.
1: Il ne manque plus que Paul et Georges pour reformer le groupe.
2: Vaiana, la légende du bout du monde, sorti le 8 juillet 2026, c'est un film aventure, comédie et famille. Répondant à l'appel de l'océan, Vaiana s'aventure pour la première fois par-delà le récif de son île de Motunui. Accompagnée du célèbre demi-dieu Maui, elle embarque pour un voyage inoubliable destiné à permettre à son peuple de retrouver sa prospérité.

0: sais-tu qui tu es, d'où tu viens? Ces histoires sont vraies. Et celle-ci ne fait que commencer. Au-delà du récif, le chaos et l'obscurité nous guettent. Fayana, l'océan t'a choisi, mon enfant. Retrouve Maui. Il faut restaurer le cœur de Tefiti et sauver notre peuple.
1: Maui, demi-dieu du vent et de la mer.
2: Idole des hommes.
1: Hein?
2: Il faut dire Maui, métamorphe, demi-dieu du vent et de la mer, idole des hommes. Ah, et des femmes. Des femmes aussi, idole des hommes et des femmes.
1: T'es incroyable.
2: Je te le fais pas dire.
3: Chief!
1: Elle me suit et m'éclaire dans la nuit. Elle m'appelle. J'ai besoin de ton aide.
2: Je ne pars pas à l'aventure avec une mortelle.
1: Mon île, mon peuple. Personne ne survivra si on échoue. Si l'océan m'a choisi, c'est qu'il y a une raison. Et il t'a choisi, toi aussi.
2: Écoute, princesse, pour y arriver, on va devoir traverser un océan de malheur.
1: Je ne suis pas une princesse. Je suis la fille d'un chef. Je veille sur mon peuple.
4: Je suis Fayana.
2: Prête pour une mission héroïque?
1: Prête à sauver le monde.
2: Compte sur moi. C'est un truc coincé entre les dents.
5: Evil Dead Burn, sorti le 8 juillet 2026. C'est un film épouvante horreur. Il est interdit au moins de 16 ans. Après l'enterrement de son mari, Alice se rend dans la maison isolée de sa belle-famille pour partager un dernier repas à sa mémoire. Mais la réalité familiale bascule dans l'horreur lorsque ses proches se transforment l'un après l'autre en créatures démoniaques. Confrontée à cet enfer, Alice découvre que les vœux prononcés autrefois continuent de la lier à son mari, bien au-delà de la mort.

0: On vous a retrouvé.
1: William, mon tendre fils. Je donnerais n'importe quoi pour qu'on soit à nouveau réunis.
2: Notre grand-père pensait que le mal reviendrait si quelqu'un lisait le livre des morts. Kundo.
3: Toute la famille pourrait être réunie.

0: Appelé Robin des Bois, sorti le 1er juillet 2026, c'est un film action, aventure et thriller. Hanté par son passé après une vie de crime et de violence, Robin des Bois est laissé pour mort à l'issue d'un combat qu'il pensait être le dernier. Recueilli par une femme mystérieuse, il se voit offrir une ultime chance de rédemption.
1: Voudrais-tu connaître un secret ? Les gens parlent de Robin des Bois, comptent ses histoires. Ce ne sont que des mensonges. Ce n'était pas un héros, il était un brigand sanguinaire. Nous étions des monstres. Je suis le hors-la-loi.

0: pour moi?
1: Tu veux un arc? D'accord. Que lui est-il arrivé?
0: Des choses atroces. J'aide ceux qui viennent sur cette île. Les jeunes changent le cours des choses.
1: J'ai tué tellement de gens que je ne peux pas les compter. C'est une malédiction. Il y a des gens maléfiques là-bas. J'ai peur que nos anciens crimes la poursuivent.

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1: Le coup de cœur de Radio Le Pemancel des sorties pour les prochaines semaines, c'est Spider-Man Brand New Day. Sortira le 29 juillet 2026. C'est un film action, aventure et fantastique. C'est un tout nouveau jour pour Peter Parker. Dans un monde qui ne se souvient plus de lui, il poursuit sans relâche sa lutte contre la criminalité. Mais le sentiment d'avoir été oublié par ses amis, qui avancent désormais sans lui, provoque un changement chez Peter qu'il n'est peut-être pas en mesure de contrôler. Et pourtant, c'est cette mutation qui pourrait être la seule chance de s'occuper à un adversaire terrifiant, capable d'agir sans jamais être repéré et prêt à attaquer la ville et tous les proches de Spider-Man. Car si le monde ne se souvient plus de Peter Parker, lui ne l'a pas oublié.
2: Qu'est-ce qui m'arrive ?
3: Je t'ai manqué, Spider-Man ?
2: Je suis plus moi-même. J'arrive plus du tout à me contrôler. Je sais pas ce que c'est, mais je dois régler ça au plus vite.
4: Dernier semestre à la fac !
5: Ben, tu crois qu'il y a des gens qui regardent ça ?
6: Il y a peut-être quelqu'un.
5: Ouais, bah, au revoir, quelqu'un.
2: C'est quoi ?
7: Docteur Banner ? Vous avez trouvé le moyen de contrôler un ADN qui a muté ?
8: Si je n'ai pas ça au poignet, fuyez.
7: On pourrait virer ce qui est mauvais et garder ce qui est bon.
9: Comment vous déciderez ce qui est bon ou mauvais dans la nature ?
10: Désolé.
11: Vous n'êtes pas l'un de mes étudiants, hein ?
12: Nous sommes confrontés à une menace qui nous dépasse. Une menace qu'on ne peut même pas voir. Vous êtes le seul à être immunisé. Et aussi le seul à pouvoir la détecter.
2: Qu'est-ce qu'ils peuvent bien chercher ?
13: Wow, je vois que t'es tombé sur mon tableau.
2: T'inquiète, je suis pas un gars chelou.
5: Un peu quand même. Je m'appelle MJ.
2: Vous vous connaissez tous les deux ?
14: Alors, Spider-Man, ça va ? Tu t'es débarrassé du monstre qui est en toi ?
15: À ta place, j'irai voir comment va MJ.
2: Tu t'en sortiras pas comme ça.
16: Lui, par contre, il pourrait.
2: Je savais pas que tu pouvais devenir aussi grand.
5: Wow,
2: et... Désolé, t'es en danger. Viens, fais-moi confiance.
5: D'accord.
17: Tout ça, ça peut devenir très effrayant.
18: C'est qui, celle-là ?
5: Et vous, vous êtes qui ?
2: Allez, Franck, sois sympa. J'ai nulle part où aller.
17: Les gens qui t'aiment.
5: Vous comptez le laisser y aller tout seul ?
17: Ils t'aiment pour ce que tu es.
19: Si t'as prévu de faire quelque chose, c'est maintenant !
17: Ne l'oublie jamais. Même si un jour tu deviens très puissant.
2: Tu me manques, mais...
10: Oh, les gars, donnez-moi 10 secondes.
2: Vous permettez ? J'ai plus ma forme de lycéen.
10: Oh !
2: Vous faites du stretching ? Vous aimez vous étirer ?
10: Oh, ça fait un bien fou !
2: Vous êtes prêts ?
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1: En première position, il s'agit de l'Odyssée. Deuxième position, Vaiana, la légende du bout du monde. Troisième position, Toy Story 5. Quatrième position, des mignons et des monstres. Et enfin, cinquième position, La bataille de Gaulle, j'écris ton nom. On reprend ensemble les films en tête du box office. L'Odyssée, sorti le 15 juillet 2026, c'est un film action et aventure. L'Odyssée est une épopée mythique tournée à travers le monde qui suit le retour d'Ulysse vers Ithaque. Pour la première fois, la saga fondatrice d'Homère est portée sur l'écran de manière spectaculaire avec la toute dernière technologie IMAX. Et c'est sur cette dernière bande-annonce qu'on se quitte puisque votre cinémag est terminé pour aujourd'hui. A bientôt pour un prochain rendez-vous.
17: Dis-moi ce qu'il te reste comme souvenir.
11: Une épouse.
20: Un maître à cette maison. Je veux que tu me choisisses.
17: Le roi.
7: Qu'est-ce qu'il ferait si en revenant il voyait tous ses prétendants chez lui?
6: Tu pleurniches après un papa que tu n'as jamais connu, tel un petit morveux de bâtard.
7: Qui veille sur ton épouse et ton fils?
6: Vois-tu?
7: Mon père retrouvera sa maison
6: pour accomplir sa vengeance la plus terrible.

0: compagnons doivent mourir. Je peux encore les sauver.
1: Tu es un homme qui doit maîtriser son destin. Mais ça, tu ne peux le maîtriser. Ce monde est fini.
0: Nul ne peut se dresser entre moi et ma patrie. Pas même les dieux.

0: Bonjour à tous.
1: Le feu dans le Var, toujours menaçant à hauteur du Gros Bessillon, annonce du préfet. Les flammes ont ravagé 2500 hectares. On déplore 4 blessés légers à cause des fumées. Près de 400 foyers sont privés d'électricité. L'origine du feu fait l'objet d'une enquête pour déterminer si une intervention humaine en est la cause. Elle quitte son poste. La ministre de la Transition écologique, Monique Barbu, démissionne après l'adoption définitive de la loi d'urgence agricole. Le texte réintroduit sous condition 2 pesticides autorisés dans l'UE, mais interdits en France. Des pesticides qui seront réservés aux filières en difficulté. Dans un message, Monique Barbu regrette que le gouvernement ait empêché le débat autour de la suppression de cette mesure. Un recul environnemental de trop pour la ministre. Plusieurs personnes écartées après des tests positifs de drogue dans les ministères. C'est ce qu'annonce Sébastien Lecornu dans un entretien à Paris Match. Le Premier ministre veut montrer l'exemple sur le sujet et assure qu'on ne peut pas condamner les assassinats de jeunes de 16 ans et tolérer en même temps la consommation dans les beaux quartiers. Ces contrôles aléatoires vont se poursuivre. La mort de Daniel Siad dans les Hauts-de-Seine, accusé d'avoir été le rabatteur du criminel sexuel américain Jeffrey Epstein. 5 femmes avaient aussi porté plainte contre lui pour viol et violence sexuelle. Daniel Siad aurait succombé à un arrêt cardiaque, mais une enquête est ouverte pour déterminer les causes exactes du décès. À l'étranger, la tension est toujours aussi forte au Moyen-Orient. L'armée américaine a lancé des frappes contre des cibles iraniennes pour la 11e nuit consécutive. Donald Trump prévient, les États-Unis n'en ont pas du tout fini avec l'Iran. Et puis, journée plus calme sur le Tour de France entre 2 tempêtes. Après le contre-la-montre d'hier et avant 3 journées dans les Alpes, les coureurs vivent aujourd'hui la seule journée calme de cette 3e semaine de course. Une 17e étape sur 175 km entre Chambéry et Voiron. Hier, le 5e au général, l'Allemand Florian Lipowitz, victime d'une chute, a jeté l'éponge. Voilà pour l'essentiel de l'info. Excellent après-midi.

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0: Bonjour à tous, je me présente, Emmanuel, le food trucker de Madeleine. J'ai 57 ans, j'ai travaillé pendant 35 ans dans l'industrie automobile, chez les constructeurs et sous-traitants. Et au bout de 35 ans, j'ai souhaité passer à autre chose. Mon ami Loïc Bessin, qui a ouvert sa première boutique Cœur de Madeleine le 14 janvier, rue l'Étoile au Mans, m'a proposé de prendre ce vrai food truck. Il me fournit la pâte, je poche, je cuis et je vends mon food truck. Ce sont vraiment les madeleines du jour. Il n'y a pas de madeleine du lendemain, ce sont les madeleines du jour. L'idée repose sur un principe simple, provoquer l'envie. Je vends un produit de pulsion. Les gens sentent l'odeur, trouvent ça beau, puis bon, ils reviennent. Quand je suis sur les marchés ou les événements, les gens sont attirés par l'odeur dégagée par la cuisson des madeleines. Vous avez 6 parfums au choix de madeleine sucrée, la nature, la vanille, l'orange et le citron avec des écorces confites du Luberon, du chocolat. Et en ce moment, la madeleine du mois, c'est la madeleine pistache. On propose également des madeleines, des mini-madeleines salées pour l'apéro, jambon serrano, feta et tomate. Et d'autres parfums sont à venir en cours de préparation par le pâtissier de la boutique. Alors si on parle tarif, les sachets de 4 madeleines sont à 4 euros et puis après vous avez des sachets de 8, sachets de 12, sachets de 20. Et on fait également des coffrets cadeaux, comme ça quand vous partez en soirée, vous pouvez offrir des madeleines. On a des coffrets cadeaux à 12 euros les 2 madeleines. Alors donc je serai présent effectivement le dimanche 26 juillet à la fête de champêtre de Saint-Léonard. Donc, je vous invite à nous retrouver. Mais vous pouvez également nous trouver sur les marchés à Alençon jeudi matin, le vendredi matin au Jacobin. Le vendredi après-midi à Lambron, le samedi au Paty Saint-Lazare et le dimanche à nouveau au Jacobin. Et puis vous trouvez toutes les informations sur Instagram et Facebook. Vous tapez Cœur de Madeleine et vous avez toutes les infos sur Food Truck et la boutique Rue de l'Étoile. Bonne dégustation à vous.
1: C'est Joël Eugénie de la ferme Les Vanniers qui se situe à Gèvres. Nous faisons principalement de la fabrication de fromage de chèvre. Donc moi je fais des lactiques, donc des chèvres frais que je laisse affiner aussi pour avoir des crémeux et des demi-secs. L'été je fais aussi de la cam en brique de chèvre, donc une brique au goût camembert. Et puis je fais aussi des herbes épices, donc en format mini pour avoir des coffrets avec 9 parfums dans le coffret ou en gros format, enfin format standard. Donc il y en a vraiment pour tous les goûts, du très sec au très frais. Mon conjoint fait également de la tome, donc de la tome de chèvre, et il utilise aussi le lait de ses parents, qui sont en vache, en bio, à Saint-Paul-le-Gautier. Et donc il fabrique des tomes chèvre-vache et des tomes de vache. Il fait aussi du beurre de baratte, donc avec une baratte en bois tournée à la main. Voilà, donc ça c'est pour nos productions que nous aurons sur le marché champêtre le 26 juillet à Saint-Léonard-des-Bois. Sinon, nous élevons aussi quelques moutons pour la viande, des volailles et des cochons pour valoriser le petit lait, mais le cochon, ça reste pour notre consommation personnelle. Voilà pour côté ferme. Alors, mon thème d'élevage est un peu différent de ce qu'on retrouve habituellement, c'est-à-dire que je suis en monotraite, donc je fais qu'une traite par jour et pas deux, et surtout en lactation longue, c'est-à-dire que j'ai qu'une petite partie de chèvres qui reproduisent. J'ai des chèvres qui font du lait pendant 6 ans sans refaire de chevreau. En général, dans la vie d'une chèvre, je vais les mettre en reproduction que 2 fois. Je les laisse grandir la première année, je les mets en reproduction leur 2e année, ensuite elles font du lait pendant 2 ans et je les remets en reproduction pour leur 4e année. Et là s'ensuit une lactation longue de 4 voire 6 ans. Elles vont diminuer un petit peu l'hiver en quantité de lait et elles redémarrent au printemps avec les autres chèvres. Et j'ai toujours quand même une petite partie de chèvres qui font des petits. L'année prochaine, j'ai 4 chèvres qui vont faire des petits sur les 19. Ah là, j'ai 19 chèvres actuellement en traite, 2 qui partent à la retraite cet hiver, 1 qui refait des petits pour la 2e fois, et 3 nouvelles chèvres qui auront 2 ans qui vont faire des petits pour la première fois. Voilà, ce système me permet en fait d'avoir du fromage toute l'année, parce que j'ai pas de coupure de ce fait, parce que quand on a une chèvre en reproduction, on a une coupure le temps qu'elle refasse son nouveau lait. Là, je ferai vraiment du chèvre voilà, toute l'année, et ça me permet surtout d'avoir moins de chevreaux à naître et de pas être obligé de les envoyer à la le fait de ne pas avoir beaucoup de petits, ça me permet de pouvoir les placer chez des particuliers ou dans d'autres élevages. Voilà pour la partie conduite de troupeau. Nous avons eu boutique à la ferme avec 3 jours d'ouverture par semaine, le mardi, vendredi et samedi. Et nous faisons le marché hebdomadaire de Saint-Léonard-des-Bois l'été. Et on a le marché hebdomadaire de Villaines-la-Juhel l'hiver. Sinon, vous pouvez nous trouver sur quelques marchés de Noël dans le secteur. Et donc, nous serons présents ce dimanche 26 juillet à la fête champêtre de Saint-Léonard-des-Bois. Et nous serons contents de vous y retrouver.

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1: Risque d'incendie, l'accès aux forêts est limité en raison de risque de feux de forêt qualifiés de sévères. La préfecture a pris de nouvelles mesures de prévention jusqu'à vendredi inclus. Voici la liste des interdictions. Depuis hier jusqu'à vendredi inclus, l'accès au public est interdit dans les bois et forêts hors agglomération, ainsi que la circulation non motorisée à pied, à vélo, à cheval de 12h à minuit. Il est également interdit de circuler et de stationner des véhicules motorisés sur des chemins non revêtus traversant ou longeant les bois et forêts. Les travaux forestiers sont autorisés uniquement sous conditions strictes. Les autres travaux sont strictement interdits, professionnels ou non, avec tout engin pouvant provoquer un départ de feu, moteur thermique ou électrique, chalumeau, etc. Les actions de chasse et les tirs de loisirs sont interdits à l'exception des prélèvements des espèces susceptibles d'occasionner des dégâts, dont le sanglier, sous réserve qu'il soit réalisé avant 12 heures. Ces restrictions sont motivées par le fait que dans 90% des cas, l'origine des incendies est liée aux activités humaines, ajoutent les services de l'État en Sarthe. Par ailleurs, eu égard au risque d'incendie, les travaux agricoles sont strictement encadrés jusqu'à vendredi inclus. Les exploitants doivent être munis d'un moyen de communication, d'une tonne à eau et d'un outil de travail du sol. D'autre part, et jusqu'au 30 septembre inclus, les braseros, les méchuis, les barbecues, les feux d'artifice, les feux de camp, l'usage des lanternes volantes, l'enfumage des ruches, le brûlage des déchets verts et des rémanents d'origine agricole ou forestière sont strictement interdits dans les forêts dans un rayon de 200 mètres autour des bois et forêts, y compris pour les ayants droit et propriétaires. Il est également strictement interdit de fumer en forêt ou en bordure de forêt. Un hélicoptère bombardier d'eau en renfort des pompiers. La Sarthe s'est dotée d'un hélicoptère bombardier d'eau dans sa politique de lutte contre les feux de forêt, une décision prise en raison de la recrudescence des incendies. Une nouvelle force de frappe pour appuyer celle des sapeurs-pompiers professionnels et volontaires. Il va venir compléter un dispositif que l'urgence commande pour avoir de la rapidité dans la réaction, soulignait Dominique Leméner, président du conseil départemental, hier lors de la présentation de l'appareil à l'aéroport du Mans-Arnage. Depuis le 15 juillet, Morane 72 vole dans le ciel sarthois au-dessus des 117 000 hectares de forêt que compte le département. Cet hélicoptère bombardier d'eau léger qui dispose d'un indicatif radio est loué pour une période d'au moins 2 mois pour les pompiers sarthois. Une première en Sarthe qui est seulement le deuxième département de l'ouest de la France à s'équiper de la sorte après le Finistère qui collabore depuis 5 ans avec la compagnie aérienne Héliberté créée en 2010 et dont le siège social est basé à l'aéroport Manceau. Pour le département, la location de Morane 72 fait partie du renforcement du dispositif de lutte contre les feux de forêt et d'espaces naturels face à l'augmentation du risque lié au changement climatique et aux épisodes de sécheresse. La recrudescence des feux nous a amenés à faire ce choix, justifie Dominique Leméner. L'objectif de l'hélicoptère qui prélève son eau directement dans les plans d'eau à proximité est d'intervenir très rapidement

Une combinaison aéro-terrestre comme dans le sud de la France, c'est l'attaque massive des feux naissants. L'hélicoptère arrive avant les moyens terrestres, on fait 2 à 3 missions par jour avec à chaque fois 2 à 3 largages sur les départs de feu. L'hélicoptère n'éteint pas le feu, il le fixe et nos moyens au sol viennent parfaire l'extinction, développe le patron des pompiers en Sarthe pour qui l'achat à long terme d'un tel appareil est une très mauvaise idée. Mourane 72 a été utilisé dès le 16 juillet lors de la reprise du feu à Ruaudin, lors d'incendies d'espace naturel à Recueil ou Vivoin le week-end dernier, ou encore ce mardi peu avant 11h30 au lieu dit La Fontaine à Louz où les flammes ont ravagé 6 hectares de chaume. L'hélicoptère est venu en soutien des 21 pompiers engagés au sol. Engagés en renfort dans l'Aude depuis la fin de semaine dernière pour combattre les feux de forêt, les 20 pompiers du SDIS 72 ont pris hier dans l'après-midi la direction du Var, théâtre de plusieurs incendies d'ampleur. Ils seront relevés par 20 d'autres soldats du feu sartois ce soir qui doivent y rester jusqu'à dimanche. Chaleur solaire, un site test des ambitions internationales. La start-up Radiant a jeté son dévolu sur le territoire Manceau pour y installer son site vitrine. Le concept, utiliser la technologie de la concentration solaire afin de produire de la chaleur décarbonée. Un site unique qui sera visité par des industriels du monde entier. Thomas Delon, cofondateur de la start-up Radiant, a le sens de la formule. Formé à l'ingénierie aérospatiale, le jeune dirigeant de 26 ans a donné naissance à la jeune pousse basée en région parisienne fin 2023 en association avec un autre ingénieur de 35 ans, Alexandre Meurice, plus chevronné. Ce dernier jouit d'une expérience de premier plan dans l'industrie spatiale. Développée par l'agence spatiale allemande depuis une vingtaine d'années, la méthode est éprouvée, maîtrisée et sans risque technologique, assure Thomas Delon. Il reste seulement à la déployer sur des sites industriels. Concrètement, l'aménagement consiste à installer une multitude de miroirs au sol, lesquels renvoient la lumière du solaire vers une tour centrale surmontée d'un récepteur permettant de transformer l'énergie en chaleur. Cela n'a rien à voir avec les panneaux photovoltaïques, prend-il soin de notifier. Une chaleur à très haute intensité, capable d'atteindre les 1000 degrés, mesure le porteur de projet. Cet air chaud est appelé à suppléer la chaleur souvent produite par la combustion dans l'industrie grâce au gaz. De la production de chaleur en mode économique et écologique, moins cher en effet que le gaz ou même que l'électricité dont les tarifs ont grimpé en flèche ces dernières années. Une solution en somme à un moindre coût pour les industriels reste à présent à se faire connaître auprès des acteurs prioritairement concernés, métallurgistes, experts de la pétrochimie et autres fabricants de verre, de ciment, etc. Et afin de faire la démonstration de l'efficacité de son procédé high-tech, un site vitrine s'avère indispensable. C'est au Mans que les dirigeants de Radiant ont eu l'opportunité de bâtir leur lieu test. Le prochain démonstrateur prendra ainsi forme ces prochaines semaines au sein de la zone de la cartoucherie. La nouvelle aire expérimentale sartoise s'étendra sur 4000 m2. Pour ce site test, nous nous contenterons d'installer une centaine de miroirs. Le solaire nécessite autour de la place, mais les industriels sont généralement implantés en zone périurbaine et disposent souvent de terrain. Un certain nombre de contacts sont en cours avec quelques acteurs de l'industrie, dont quelques locaux, prévient l'ingénieur de formation. Dès l'an prochain, l'objectif est de lancer la commercialisation du concept. Un premier projet d'implantation pourrait dès lors se concrétiser dans la région, évoque le start-upper. À terme, les visées sont néanmoins internationales. Notre ambition est de devenir leader en Europe, voire dans le monde, dans le domaine de la chaleur décarbonée en industrie, avance Thomas Delon. Afin de réaliser leur projet, les deux associés ont effectué fin 2025 une première levée de fonds de 2 millions d'euros auprès d'investisseurs. Un second tour de table est prévu à la fin de l'année, annonce Thomas Delon. L'argent collecté a bien entendu permis de financer l'achat du matériel, mais aussi le recrutement de 8 collaborateurs composent à présent l'équipe de Radiant. Nous comptons recruter de nouveau en 2027 pour passer à 20 salariés l'an prochain et monter à une trentaine en 2028. Des itinéraires pour se mettre au vert, le temps d'un après-midi à vélo. J'ai suivi les voies vertes du Mans, de la promenade Newton à l'Arche de la Nature, puis à travers le bois de l'Épaule jusqu'au gué de Maulny, pour finir au port du Mans. Ces rubans de verdure qu'on appelle les voies vertes sont des chemins sécurisés qui suivent le tracé des anciennes voies ferrées et les bords de rivières aménagées dans toute la Sarthe. Une évasion bienvenue, loin de bruit assourdissant de la ville, le temps d'une balade à pied ou à vélo. Je longe l'Huisne pendant 4 km jusqu'à l'Arche de la Nature. Le gravillon crisse joyeusement sous mes roues. Les premières cabanes

apparaissent. Ici, les abeilles bourdonnent, les cochons grognent, les poules caquettent, tout un petit monde qui salue mon passage en continuant ma route sur une suite de panneaux indicateurs. L'huile dévoile son royaume, broché anguille barbeau, glissant sous la surface, invisible aux yeux des promeneurs. Je frôle l'abbaye royale de l'épau, silencieuse sentinelle de pierre, avant que le monde ne change de partition. Je suis le boulevard nature, des chemins à travers les bois mis en place par le Mont Métropole. Je m'enfonce à travers une forêt de pins maritimes, chênes, tauzins et châtaigniers noueux qui embaume la résine. Le soleil filtre entre les frondaisons et crible le chemin de pièces d'or. Les panneaux boulevard nature, véritable fil d'Ariane à travers le labyrinthe d'arbres, m'indiquent le chemin. Plus loin, un arbre au tronc torsadé trône seul au milieu d'une clairière. On croirait voir un arbre totem, sentinelle païenne pétrie par des mains de corrigans facétieux. Je poursuis jusqu'à l'acrobranche Tepacap, où des grimpeurs s'affairent d'arbre en arbre pendant que je reste fidèle à mes deux roues. Cap ensuite vers le parc du Gué de Maulny, au terrain de basket vibrant de couleurs et de rires d'enfants. J'emprunte la voie verte qui mène aux portes du Mans. Pendant 2 kilomètres, je longe l'eau, croise la fresque monumentale signée Éole sur les murs de l'ancienne manufacture des tabacs. Des visages peints me suivent du regard. J'atteins enfin mon objectif, le port du Mans, au pied des remparts qui ont vu passer les légions romaines. Je ressors de cette longue balade les jambes lourdes, mais la tête légère, la ville et ses klaxons me reprennent, mais au fond de moi, je ne ressens qu'une envie, repartir à l'aventure à travers les autres voies vertes de la Sarthe pour poursuivre mon odyssée verte. Saint-Léonard-des-Bois, le camping municipal enregistre une baisse de fréquentation. Situé en plein cœur du site remarquable des Alpes-Mancelles, ce camping municipal observe une nette baisse de fréquentation avec de nombreuses annulations et 2 dernières minutes. Les vagues de chaleur deviennent plus régulières et sont plus en plus intenses en France. Elles influencent directement les comportements touristiques, la mobilité, les activités extérieures et la perception du confort. Les campings, en particulier municipaux, sont plus exposés car ils reposent largement sur des emplacements tentes et caravanes et de petites infrastructures. Régisseur du camping municipal depuis 10 ans maintenant, Richard Guillot confirme le changement des habitudes de ses clients. Aujourd'hui, beaucoup de campeurs s'arrêtent pour 1 ou 2 nuits, de moins en moins pour une semaine complète, mais nous avons aussi notre clientèle fidèle qui profite du camping une bonne partie de la saison. Propice à la randonnée au VTT, les arrêtés préfectoraux concernant l'interdiction des accès en zone forestière ou les annulations de l'ensemble des événements festifs locaux sur le territoire ont provoqué de nombreuses annulations de réservations, un impact économique important pour l'ensemble du territoire, pour les acteurs de la vie touristique. Pour faire face à cette évolution, je reste persuadé que notre camping a tout intérêt à développer des activités internes pour attirer, retenir et fidéliser les campeurs. Elle favorise les rencontres, les échanges, l'ambiance générale et transforme un simple lieu d'hébergement en communauté vivante, explique Richard Guillot. Il reste encore le mois d'août, souvent le pilier de notre saison. Si la météo est clémente, notre village et notre camping seront prisés des touristes car les Alpes-Mancelles offrent de multiples activités de plein air au contact de la nature, le tout dans un cadre environnemental d'exception, conclut le régisseur du camping municipal du petit village de caractère. Ma Merce, une nouvelle galerie photo en plein air. Les promeneurs auront une nouvelle occasion de s'arrêter place Carnot à Ma Merce. Depuis hier, le club Images Ma Merce dévoile une nouvelle édition de son exposition photographique devenue un rendez-vous estival apprécié des habitants. Cette année, l'association de photographes amateurs ouvre sa galerie à Réfléchir de Saint-Rémy-des-Monts. Pour cette première collaboration, les photographes Rémi Monterre présentent 12 clichés consacrés aux animaux du Maine-et-Saône. C'est une belle manière de faire découvrir la richesse de notre faune locale à travers le regard des photographes, explique Christophe Pierdon, membre de l'association À Réfléchir. Le club Images expose quant à lui 32 photographies réunies autour d'un thème commun, la lumière. Naturelle ou artificielle, elle se révèle au fil des images et des sensibilités de leurs auteurs. Pour Gérard Collin, membre du bureau de l'association Mamertine, cette exposition répond à une volonté simple. Nous souhaitons faire vivre le centre-ville et offrir aux passants un décor qui évolue d'une année sur l'autre grâce au renouvellement des photographies. Accessible librement, cette galerie en plein air restera visible jusqu'à la fin du printemps 2027.
Des œuvres à moindre coût ce week-end. Durant toute la saison estivale, Véronique Lesage, artiste peintre influencée par la calligraphie chinoise et japonaise, accueille le public à son atelier. Sur rendez-vous, ce dernier qui se situe près des Halles à René renferme des trésors. Des trésors que la peintre sculptrice souhaite proposer à des amateurs d'art à des prix très abordables. En effet, durant tout l'été, les visiteurs pourront, s'ils le souhaitent, repartir avec des toiles entre 20 et 200 euros pour les plus grands formats. Ce vide atelier d'artiste va me permettre de faire de la place au profit de mes nouvelles créations, précise l'intéressé. Plus d'une trentaine de toiles sont proposées à la vente, sans oublier bien sûr de nombreux dessins à l'encre et au pastel. Visite de l'atelier d'art sur rendez-vous au 06 82 07 68 37, ouverture les 25 et 26 juillet de 15h à 18h. Oui, en Champagne, la ferme de Toujoli ouvre ses portes. La ferme de Toujoli ouvre gratuitement ses portes au public ce vendredi 24 juillet. À 14h, au programme de cet après-midi découverte, une immersion au cœur de l'exploitation pour comprendre la vie à la ferme, rencontre avec les animaux et découverte des nouveautés comme la superbe tiny house de Toujoli rythmeront la visite. Émilie et Benoît Drouin, propriétaires des lieux, ouvrent aussi les portes de la ferme pour une visite de différents ateliers. La ferme s'étend sur 130 hectares conduits en bio, dont 85 hectares de prairies pour nourrir les vaches laitières. Les 45 hectares de culture produisent céréales et protéines nécessaire aux volailles de louer. Émilie et Benoît Drouin ont aussi créé il y a 15 ans une boutique et un drive fermier. La visite de la ferme est un moment important pour nous. Cela nous permet d'expliquer notre façon de produire, d'expliquer aux consommateurs l'importance de leur acte d'achat. L'agriculture bio n'est pas un label comme les autres. Il offre des garanties aux consommateurs et nous avons besoin de cette consommation pour installer des agriculteurs et renouveler nos générations. Je prendrai un temps pour montrer comment on s'adapte au changement climatique. C'est d'actualité, indique Benoît Drouin.

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Votre programme télé pour cette soirée du mercredi 22 juillet, une comédie sur TF1, un Indien dans la ville à 21h10 avec notamment Thierry Lhermitte et Miu Miu. Stéphane Marchado a 2 jours pour retrouver sa femme qui vit depuis 13 ans en Amazonie, boucler le dossier de leur divorce, revenir à Paris pour ses affaires et épouser Charlotte. Mais ses projets sont bouleversés lorsque son ex-femme lui apprend qu'il a un fils dont il doit s'occuper. Sur France 2, série dramatique, tout cela je te le donnerai à 21h10. En première partie de la soirée, dubitatif sur les circonstances de la mort de son mari dans un accident, un homme entreprend une enquête avec l'aide d'un gendarme expérimenté. En deuxième partie, à 21h55, Manuel découvre que sa belle-fille l'accueille avec méfiance et qu'elle ne va pas l'aider à en savoir plus. Un troisième épisode vous sera proposé à 22h40 et un quatrième épisode à 23h30. Sur France 3, Secrets d'Histoire, votre magazine présenté par Stéphane Bern à 21h10. Arthur et les chevaliers de la table ronde depuis la forêt de Brocéliande en Bretagne, à 40 km à l'ouest de Rennes. Stéphane Bern entame une épopée sur les traces d'un personnage de la légende arthurienne dont on croit tout connaître, mais dont l'existence même, tout comme celle de ces chevaliers, est souvent remise en question. Sur France 5, un documentaire, pieds nus et culottés à 21h, objectif drone. Nance et Moots invitent certaines des personnes rencontrées au fil de leur 13 saisons de voyage sur leur terre, la Drôme. Ils retrouvent ainsi le duo hilarant d'entrepreneurs belges, Peter et Ronald, le couple si mouvant de Camargue, Jean-Phi et Laure, mais aussi la famille d'accueil de Lozère, Jean-Michel et Nathalie, après leur avoir lancé un défi. Sur M6, j'en connais un rayon. Jeu présenté par Julien Courbet à 21h10. Dans un jeu à l'ambiance festive, 50 candidats se retrouvent confrontés à des situations inspirées du quotidien de tout consommateur. Bon sens, flair et astuces sont indispensables pour prendre les bonnes décisions d'achat. Le plus malin remportera jusqu'à 20 ans de course. Sur Arte, hors normes, comédie dramatique à 21h10. Depuis 20 ans, Bruno et Malik s'occupent de jeunes autistes. Au sein de leur association respective, ils forment des jeunes issus des quartiers difficiles pour encadrer ces cas qualifiés d'hyper complexes. Mais à force d'accueillir des arrivants, Bruno et Malik s'attirent les foudres des autorités. Quelques suggestions pour les chaînes de la TNT. On va commencer par la chaîne LCP, chaîne Sénat Public, avec un documentaire Passeur de vie à 20h40. Des familles ont accepté de donner des organes de leurs proches décédés. Ensemble, elles reviennent sur leur expérience, leurs doutes, le manque d'informations et de reconnaissance. Ce documentaire porteur d'espoir recueille la parole rare et intime des familles de donneurs d'organes. Sur TMC, émission de télé-réalité, l'agence Nouvelle Destination à 21h25. La compétition dans laquelle se sont lancés Martin et Valentin invite au voyage après le Pays Basque, la Corse du Sud, l'île Maurice, Minorque, Venise, des Dolomites, Comporta et la Camargue. Les deux agents immobiliers vont découvrir des lieux encore plus beaux. Sur ces stars, une comédie des mains en or à 21h10. Dans le monde feutré des salons littéraires parisiens où les mots ont plus de poids que les actes, François règne en maître, écrivain à succès, futur académicien couronné de gloire. Sa vie semble tout droit sortie d'un de ses romans. Élégance, reconnaissance, une existence rythmée par les hommages. Pourtant, derrière cette façade parfaite se cache un calvaire quotidien, une douleur lombaire insupportable qui résiste à tous les traitements, empoisonnant ses journées et ses nuits. Entre les séances de cinéma inefficaces, les antidouleurs qui le laissent hagnard et les rendez-vous médicaux interminables, François voit son inspiration s'éteindre peu à peu, remplacée par une irritabilité grandissante. Et on termine par TF1 série film avec une comédie, Débarquement immédiat, 21h10.
José Fernandez, officier au sein de la police de l'air et des frontières, consacre la majeure partie de sa vie à gérer le transfert de sans-papiers vers leur pays d'origine. Il collabore étroitement avec son partenaire Guy Berthier, un séducteur impénitent capable de transformer chaque moment en opportunité de flirter. Les rares instants où José n'est pas en transit, sa vie personnelle est marquée par des tensions croissantes avec sa femme Maria, dont la jalousie exacerbée menace de les séparer. Elle souhaite l'éloigner de son beau-fils, qui admire profondément José. Alors que leur relation vacille, un tournant inattendu se présente à lui lorsque son supérieur lui propose un dernier transfert crucial avant sa future mutation. Cette mission va le confronter à des choix déchirants, remettant en cause non seulement son engagement professionnel, mais aussi ses valeurs personnelles et ses relations familiales. José devra naviguer entre ses devoirs de policier et son rôle de père dans un contexte où chaque décision compte.

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2: Pendant tout l'été, l'Office de Tourisme d'Alençon vous propose de nombreuses idées de visites guidées pour vous donner envie de passer un agréable moment. Pour en savoir plus sur le patrimoine d'Alençon, en passant par Saint-Céneri, nous recevons sur l'antenne de Radio Alpes-Mancelles Lucie Bessin, guide conférencière à l'Office de Tourisme. Bonjour.
3: Bonjour.
2: Donc commençons par les incontournables. Alençon, la cité des Ducs. Pouvez-vous nous présenter le parcours de cette visite et nous parler des monuments emblématiques que le visiteur pourra découvrir pour l'occasion?
3: Oui, donc c'est vraiment la visite phare et notre principal levier de visite finalement, hein, puisque on part pour une visite d'une heure, une heure et quart, et on commence à l'office de tourisme d'Alençon, au 38 rue aux Sieurs, et puis ensuite, bien sûr, on passe devant la halle au blé, devant l'ancien château des Ducs, et puis on se concentre sur le quartier Saint-Léonard, plutôt le cœur médiéval de la ville, et puis ensuite, le dernier lieu et pas des moindres, hein, c'est la basilique Notre-Dame.
2: Profitez de cette visite guidée à Alençon, la cité des Ducs, le mercredi 22 juillet à 10h30, le mercredi 29 juillet à 10h30. Autre offre touristique, la visite à Alençon, la belle discrète. Alors pourquoi l'avoir nommée ainsi et qu'est-ce que cette balade nous invite à découvrir?
3: Alors on est sur un autre thème, effectivement, une autre découverte de la ville, là qui va s'attarder sur les éléments architecturaux des hôtels particuliers, plutôt du 19e siècle. Donc c'est une création de ma collègue Lou qui l'anime également. Donc on est sur un parcours un petit peu plus long que le précédent, on est sur une heure et demie de visite et on s'arrête devant ces hôtels particuliers qui ont aussi marqué l'histoire de la ville.
2: Pour cette visite guidée à Alençon, la belle discrète, rendez-vous le jeudi 23 juillet à 14h30. Nous avons également cette visite guidée donc, qui nous invite à la découverte des savoir-faire qui ont fait la renommée de la cité des Ducs. Présentez-nous cette visite guidée intitulée De fil en aiguille.
3: Oui, De fil en aiguille. Donc là, on retrace l'histoire de la dentelle, mais aussi l'histoire de la toile, puisque le premier arrêt se fait à la halle aux toiles. Je trouve qu'il est important aussi de mettre en valeur ce bâtiment avec son architecture aussi particulière. Donc on retrace voilà, cette histoire de toile, l'histoire des tisserands aussi hein, qui se sont installés à Alençon. On va vers le musée des Beaux-Arts et de la Dentelle. Hein, on évoque hein, tout ce patrimoine dentelier très important. Et puis ensuite, hein, on va vers la place Masson, on va vers l'ancienne école de dentelière et on termine au parc de la Providence. Donc on est également sur un parcours d'une heure et demie environ.
2: Rendez-vous pour cette visite de fil en aiguille le jeudi 30 juillet à 14h30. Nous avons également une visite qui s'intitule Dans la peau des bâtiments. Donc là, on s'adresse à un public plus jeune, de 6 à 9 ans. Est-ce qu'on peut parler de cette proposition?
3: Oui, donc là, on a voulu proposer aussi des visites pour les plus jeunes, hein, comme vous l'avez dit, 6-9 ans. Et donc là, c'est plutôt une visite atelier, on peut dire aussi, hein, bien sûr, hein, parce que je pars avec des petits outils. Et ça permet aux enfants de comprendre comment les bâtiments ont été construits, notamment à l'époque du Moyen-Âge.
2: Visite destinée aux enfants de 6 à 9 ans dans la peau des bâtisseurs. Rendez-vous le mercredi 22 juillet à 14h30 et le mercredi 29 juillet à 14h30. Visite destinée aux enfants de 6 à 9 ans dans la peau des bâtisseurs. Rendez-vous le mercredi 22 juillet à 14h30 et le mercredi 29 juillet à 14h30. Et on va terminer sur Alençon avec cette visite guidée qui sera commentée par Christophe Bayard. Est-ce qu'on peut présenter cette visite sur la Seconde Guerre mondiale? Qu'allons-nous apprendre sur la résistance et la 2e division blindée? C'est du général Leclerc à Alençon.
3: Oui, donc pour la seconde fois, on travaille avec Monsieur Bayard, effectivement, qui est professeur d'histoire, mais qui est passionné, effectivement, par la Seconde Guerre mondiale, qui, lui, va proposer trois balades en ville sous ce thème Alençon pour la Seconde Guerre mondiale. Donc, il va passer devant des lieux qui ont marqué, notamment, l'histoire de la résistance à Alençon. Je parle de la basilique, mais aussi le magasin Blanche, la préfecture, sans trop en dire. Donc là, on est sur une balade d'une heure et demie, 1h45, et le thème, vraiment, c'est Alençon pour la Seconde Guerre mondiale, et puis raconté par ce passionné qui a récolté énormément de témoignages. Donc là, c'est vraiment un cours d'histoire en plein air.
2: Rendez-vous pour cette visite guidée gratuite à Alençon durant la Seconde Guerre mondiale le mardi 28 juillet. Partons maintenant à la découverte de l'un des plus beaux villages de France et découvrons les richesses du patrimoine et les richesses artistiques de ce village Saint-Céneri-le-Gérais. Donc commençons par la visite classique, visite guidée du village.
3: On propose tous les jours d'ouverture, donc les jeux du jeudi au dimanche après-midi, on propose des visites du village à 15h. C'est une visite qui dure environ une heure, qui retrace l'histoire de ce village très particulier, qui à la fois a le label plus beau village de France et petite cité de caractère. Et donc on découvre comment c'est devenu ce village d'artistes. Donc on retrace aussi, on parle des légendes, on parle de la vie du saint, donc une visite assez chargée. Puis ensuite on termine à l'auberge des Sœurs Moisies.
2: Profitez de ces visites guidées du village de Saint-Céneri-le-Gérais chaque jour à 15h, vendredi 24 juillet, samedi 25 juillet, dimanche 26 juillet, jeudi 30 juillet et vendredi 31 juillet. Et justement, une visite guidée est également proposée pour découvrir l'auberge des Sœurs Moisies. Parlez-nous de cette visite.
3: Donc on fait une visite de 30-45 minutes où là on parle plutôt de la salle des décapités, qui est une salle assez particulière, hein, qui est un petit peu un joyau de ce village où dans ce lieu se réunissaient les peintres et ils continuaient à peindre. Alors j'en dis pas plus pour laisser un petit peu de mystère, mais c'est une salle unique dans le village et unique en France aussi à aller découvrir.
2: Rendez-vous pour la visite guidée de l'auberge des Sœurs Moisies à 16h le vendredi 24 juillet, samedi 25 juillet, dimanche 26 juillet, jeudi 30 juillet et vendredi 31 juillet. Et on reste à Saint-Céneri-le-Gérais pour cette visite guidée exceptionnelle à deux voies en collaboration avec le musée des Beaux-Arts et de la Dentelle d'Alençon à l'occasion de l'exposition consacrée à Gustave Courbet. Alors que pouvez-vous nous dire sur cette visite?
3: Oui, on a voulu, on s'est allié avec le musée avec l'exposition Courbet pour mettre effectivement en lumière cette exposition, mais là cette fois-ci sur site. Alors Courbet n'est pas passé à Saint-Céneri-le-Gérais, cependant il était contemporain de d'autres peintres qui ont peint le village et l'Orne, donc ça nous permettait, on a trouvé en tout cas ce moyen pour mettre en lumière le village et aussi l'exposition. Donc je vais travailler avec Bénédicte Marin qui est au musée des Beaux-Arts et de la Dentelle sur deux visites à deux voies effectivement.
2: Rendez-vous pour cette visite guidée exceptionnelle le jeudi 23 juillet à 15h. On va peut-être communiquer tout de même quelques infos pratiques, tarifs des visites et comment procéder si on veut s'inscrire sur une ou plusieurs de ces visites dont on vient de parler.
3: Oui, donc les visites sont sur réservation, en tout cas c'est fortement conseillé de réserver, donc il ne faut pas hésiter soit par téléphone auprès de l'office de tourisme d'Alençon, soit par mail ou directement auprès de nous à l'accueil. Et les visites, au niveau des tarifs, c'est aussi entre 5 et 6 euros en fonction de la durée de la visite.
2: Je vous remercie Lucie Bessin pour Merci toutes beaucoup. Ces propositions et puis je vous souhaite un bel été à l'office de tourisme d'Alençon.
3: Merci.
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4: 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Aujourd'hui, nous allons parler de la programmation du Centre Musical International de Rossigny, un lieu incontournable pour les amateurs de musique et de spectacle. Pour nous présenter les événements à venir, les nouveautés et les temps forts de cette saison, nous avons le plaisir de recevoir Patrick Marty, propriétaire du Centre Musical International de Rossigny, avec son épouse Louise. Alors, Monsieur Marty, bonjour.
5: Bonjour.
4: Pour commencer, pouvez-vous vous présenter à nos auditeurs? Quel est votre parcours?
5: Alors, donc, avec ma femme, on est musiciens donc professionnels tous les deux. Moi, je suis trompettiste et harpiste, et on a créé ce centre musical il y a 12 ans maintenant pour pouvoir accueillir des enfants, des adultes, des artistes en résidence et faire plein de choses en pleine nature.
4: Comment est née cette belle aventure? Qu'est-ce qui vous a donné envie de créer ce centre en pleine campagne sartoise?
5: Tout simplement un manque de place parce qu'on travaillait à Paris et on n'avait pas de place. Il nous fallait du temps, il nous fallait un lieu isolé, vraiment en pleine nature, et donc on a trouvé cet endroit qui est absolument incroyable et on s'y plaît bien et on fabrique plein de petites choses ici.
4: Quel est votre rôle au sein du Centre International de Rossigny ainsi que celui de Louise?
5: On a le rôle, on est cuisinier, jardinier, musicien, technicien son, technicien lumière, mécanicien, menuisier, enfin voilà, on fait tout.
4: Pouvez-vous nous expliquer ce que l'on y trouve au niveau du Centre Musical International de Rossigny? Les activités que vous proposez tout au long de l'année, ce qui fait l'identité de ce lieu dédié à la création, aux rencontres artistiques et au partage culturel?
5: Alors déjà, au niveau équipement, on est vraiment super bien. On a deux espaces de spectacle, on a une petite salle de 80 places totalement équipée comme un théâtre, et on a un chapitre chapiteau de 150 places, très très bien aussi, chouette, un chapiteau de cirque. Et puis espace de logement, espace de travail, on a un atelier, on a énormément de places, on a 4 hectares de terrain, des ânes, des abeilles, des poules. Et du coup, c'est un lieu d'échange, de rencontre, parce que nous, on travaille beaucoup sur la rencontre. Et c'est pour ça que ça s'appelle international, parce qu'on fait aussi énormément d'échanges internationaux avec plein de pays, l'Afrique, le Brésil, le Cambodge, les États-Unis. Enfin voilà, on est tout le temps un peu partis et il y a plein de gens qui viennent aussi chez nous du monde entier.
4: Alors, le Centre musical international de Rossini, c'est également toute une programmation des spectacles et notamment des festivals.
5: Oui, tout à fait. On a eu un gros festival là, au mois de juin sur la chanson francophone. Et puis là, donc, on a cette semaine un festival pour enfants. Je crois que c'est la 8e année qu'on fait ce petit festival. Et ça marche bien. On a plein d'enfants du coin qui sont là en vacances, soit chez les grands-parents, qui sont chez eux. Et donc, on les accueille pour différentes activités. Donc, cette année, il y a un atelier de théâtre tous les jours, atelier musique le matin pour les tout-petits. Puis des rendez-vous dans la semaine. Il y a un spectacle jeudi matin pour les tout-petits qui s'appelle Caillou Bleu. Le soir, on fait une soirée Brickmaster pour les familles. Donc là, c'est super. C'est des gens d'une certaine délégation avec des défis, enfin voilà, c'est vraiment super bien. Et vendredi soir, on aura la restitution des ateliers théâtre, donc pour toutes les familles.
4: Et un concert également.
5: Oui, alors ça, c'est la partie internationale, on va dire. On a tous les ans des gens qui viennent chez nous, qui viennent directement de San Diego, de Californie et de Londres. Ce sont des Américains, des Anglais, et qui se réunissent chez nous pour jouer de la musique. C'est des musiciens plutôt de studio, en fait, qui travaillent dans un gros studio à San Diego. Et ils viennent ici, il y a deux groupes. Il y a un groupe qui s'appelle Kick Up The Dust, c'est un groupe country. Ils sont 7 ou 8, ça joue, mais c'est super, hein, on se vraiment aux États-Unis, quoi. Et puis on a un groupe qui vient de Londres qui fait du rock bien british des années 80, on va dire, et ça sonne super bien, super son. Et ils viennent aussi avec leur public, c'est ça l'originalité, c'est que les gens font le déplacement de Londres et de Californie, donc on se retrouve avec un public mixte avec des gens d'ici plus des gens de là-bas, et c'est très sympa. Franchement, il fait beau, on ouvre le chapiteau, il y a la buvette l'après-midi, enfin voilà, c'est vraiment super.
4: Concrètement, comment cela se passe si l'on souhaite profiter de cette programmation? Comment faut-il réserver sa place ou peut-on retrouver toutes les informations pratiques?
5: Alors, tout est sur notre site roussini.fr, il y a tout. Et puis sinon, on peut nous appeler au 06 59 29 34 27. Ça, c'est le numéro de Louise. Puis voilà, on peut réserver, on peut nous appeler pour plusieurs infos. Et puis voilà quoi.
4: Parlons maintenant de l'avenir. Quels sont les projets pour le Centre musical international de Rossini pour les prochains mois?
5: Alors, prochain mois, ça va être un peu de vacances quand même, parce qu'on a eu quand même une saison très très chargée. On a bien souffert avec la chaleur, on n'a rien annulé, donc ça a été très compliqué. On a la chance d'avoir un théâtre qui est climatisé, donc on a bien travaillé. Mais pour l'avenir, ben, on commence à préparer la saison. On sait qu'on va faire pour les journées du patrimoine, on va faire une très belle exposition avec plein de métiers d'art qui seront chez nous. Il y aura une douzaine d'artisans avec un concert. Là, ça sera moi et Louise. On jouera tous les deux en concert. Et puis après, ben, on aura plein de choses, mais on attend un peu. On n'est pas dans les programmateurs. On dit voilà ce qu'on va faire. On sait qu'on va faire des choses. Il faut aller voir sur notre site. Les choses se remplissent petit à petit au gré des rencontres et des demandes des gens qui viennent chez nous.
4: Avant de nous quitter, je vous laisse le mot de la fin. Quel message souhaitez-vous adresser à nos auditeurs?
5: Eh bien, écoutez, il faut venir chez nous, d'une part pour soutenir la culture en milieu rural, parce qu'on est vraiment très isolé et on a besoin du public qui est au rendez-vous, mais on n'en a jamais assez évidemment. Et puis surtout pour découvrir un lieu magnifique. La campagne ici est extraordinaire, c'est vallonné, on sera un peu dans le Jura presque, et c'est magnifique. On est sur une colline, il y a un point de vue à 360 degrés sur la campagne qui est très très belle, et puis des belles activités, des beaux artistes, de la bonne musique, des bonnes ambiances, c'est très convivial, très familial, et c'est très sympa.
4: Merci Monsieur Marty d'avoir été avec nous aujourd'hui pour nous présenter le Centre musical international de Rossini et sa programmation à venir. Nous vous souhaitons une excellente saison riche en musique et en rencontres, et bien sûr en succès. À bientôt.
5: Merci beaucoup, à bientôt.
4: Au revoir.
5: Au revoir.
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4: Aujourd'hui, nous vous emmenons à la découverte de la 18e édition de la Quinzaine Radieuse, un rendez-vous culturel incontournable qui se déroule du 20 juin au 26 juillet. Organisée par l'association Piacelle Radieuse, cette manifestation met à l'honneur l'art contemporain à travers une programmation riche. Pour nous présenter cette nouvelle édition, nous avons le plaisir de recevoir Nicolas Hérisson, directeur artistique de l'association. Alors, monsieur Hérisson, bonjour.
6: Bonjour.
4: Pour commencer, pouvez-vous nous présenter cette association Piacelle Radieuse? Comment est-elle née et quels étaient ses objectifs à sa création?
6: Alors, ça fait maintenant 18 ans qu'on existe. Le début du projet, en fait, c'est de faire découvrir un projet de Le Corbusier pour les campagnes, où Piacé est pris comme laboratoire avec un militant paysan, Norbert Bézard, qui habite à Piacé. Et voilà, ils imaginent ensemble une ferme radieuse, un village coopératif. Voilà, une architecture de papier, une utopie, rien de construit, mais un projet très important dans l'œuvre planiste de Le Corbusier, d'aménagement du territoire. Donc, nous, on a un espace consacré au projet de Le Corbusier, qui fait partie d'un itinéraire européen des sites Le Corbusier, musée. Et l'idée, c'était pas de figer ce projet, de le muséifier, c'était de l'activer. C'était un projet coopératif mutualiste à l'époque, en invitant des artistes, designers et architectes à réfléchir aussi à la ruralité et à la modernité dans un petit village du Nord-Sarthe. Donc très vite, s'est mis en place un parcours d'œuvres dans le village et qui déborde sur certains villages à côté. Et puis une programmation culturelle avec des expositions au printemps, en été et en automne.
4: Justement, comment fonctionne l'association au quotidien? Comment est-elle organisée? Y a-t-il un bureau, une équipe de bénévoles, des adhérents qui participent à la vie de l'association?
6: Oui, bien sûr, il y a un bureau, des adhérents, une centaine d'adhérents qui se renouvellent, des fidèles depuis le début, des personnes très différentes. Et puis des bénévoles, oui, alors de moins en moins, je veux dire. Les ceux du début ont vieilli et puis on a un peu de mal à trouver des jeunes. Voilà, mais on continue parce qu'il y a déjà beaucoup de choses qui sont en place. Comme je le disais, avec le parcours, nous sommes plus de 50 œuvres. C'est-à-dire qu'il y a toujours des choses qui sont là, quoi, qui sont à voir.
4: Et quelle est votre fonction en tant que directeur artistique de l'association Pièces et le Radieux?
6: Bon, alors moi, je suis un petit peu le couteau suisse de l'association. Je suis à l'origine. Les temps sont durs en ce moment, financièrement. Donc, autant des papiers, enfin, il y a un trésorier, bien sûr. Mais je m'occupe un peu de pas mal de choses. Refaire les lieux, faire la programmation avec d'autres artistes qui font partie du bureau, d'ailleurs. Comment continuer à installer des pièces. Enfin, c'est très varié, quoi. C'est-à-dire qu'on essaie de mettre les pièces au bon endroit, dans le paysage, sur le territoire, raconter une histoire, améliorer l'expo Le Corbusier, enfin, il y a beaucoup de choses et je touche un peu à tout.
4: Alors, du 20 juin au 26 juillet, cette association Pièces et le Radieux organise la 18e édition de la quinzaine radieuse. Alors déjà, qu'est-ce que c'est comme événement?
6: La quinzaine, c'est l'événement qui, depuis le début, ça a duré 15 jours, ça a duré des fois 2 mois, des fois un week-end, c'est très libre, suivant ce qu'il y a d'exposé. C'est l'événement un peu phare, parce que voilà, c'est l'été, c'est un peu plus gros que les autres expositions. Et là, on a demandé cette année à François Coeurlet de faire le commissariat, c'est-à-dire qui choisit les œuvres, qui articule les œuvres, qui essaie de raconter une histoire. Et donc, il a fait ce commissariat avec les différents lieux qu'on a d'exposition à Piacé, parce que c'est un projet assez rhizomique avec plusieurs lieux. François Coeurlet a d'ailleurs une grange aussi atelier à Piacé. Et voilà, il y a différents lieux. On monte aussi jusque chez Stéphane Vigny, qui est aussi un artiste qui habite à Piacé, à la chapelle Saint-Léger.
4: Et concrètement, qu'est-ce qu'on peut découvrir justement en termes de programmation?
6: Alors, il y a un texte que les gens pourront prendre s'ils viennent, toute cette exposition. Donc, Air de Campagnolo, c'est au Moulin, la Grange Noire et au Cube d'Or, donc un autre lieu en face, le bar. Là, il raconte avec des œuvres plutôt minimales, autour de aussi de l'absence, comme il parle du projet de Le Corbusier avec un artiste connu, Matta Clark. Différentes œuvres qui se répondent, qui parlent aussi de la nature, avec des monochromes d'Aurélie qui travaille autour de monochromes à partir de la chlorophylle. Donc, il parle aussi de la nature, des minéraux. Ensuite, il y a une exposition qui s'appelle Triple Cloche, qui est chez Stéphane Vigny, donc dans la chapelle Saint-Léger, qui est un beau lieu, avec des peintures et dessins. Et puis, on a une nouvelle œuvre qui est arrivée qui s'appelle Météore, qui est faite par un artiste connu, Bertrand Lavier, qui a accepté de nous refaire la pancarte Météore de chez Sylvie, le chat, au bar du village. L'enseigne était passée, donc il a refait cette enseigne, qui est une petite pièce, mais qu'il a peint à la manière de Van Gogh. On retrouve dans son travail une touche très épaisse, visible. Donc voilà, cette œuvre intègre le parcours, et voilà, donc on est très heureux qu'il ait accepté de mettre cette pièce.
4: Alors sinon, pourquoi conseilleriez-vous au public de venir découvrir cette 18e édition de la quinzaine radieuse?
6: Je conseille toujours au public de venir à Piacé, même si on a des a priori sur l'art contemporain, parce que, donc là, il y a une exposition, mais il y a plein d'autres choses à voir, quoi. Il y a d'abord le projet de patrimoine, comme je disais, dans un espace de 200 mètres carrés qui raconte ce projet, quoi, avec des maquettes, des plans, des céramiques de Bézard. Et vraiment, on reste un moment, parce qu'après, les gens peuvent aussi se balader dans le village, dans le jardin du Moulin, avec des architectures des années 70, des pièces très diverses. Comme je vous dis, il y a plus d'une cinquantaine de pièces, donc encore ce week-end, on a vu les gens rester bien 2 heures, 2 heures et demie. Et voilà, c'est vraiment un sujet, et le lieu du Moulin, assez joli, avec l'île derrière. Voilà, donc c'est vraiment aussi une sortie dans la nature.
4: Pour les personnes qui souhaitent en savoir plus sur la quinzaine radieuse et notamment l'association Pièces et le Radieux, quels sont les contacts?
6: Alors, il y a un numéro de téléphone, 02 43 33 47 97, un site internet, piacetleradieux.com, sinon un mail, contact@piacetleradieux.com. Nous sommes ouverts les samedis dimanches de 14h30 à 18h, et éventuellement en semaine sur rendez-vous.
4: Quels sont les projets pour les prochains mois et les prochaines années?
6: Là, on va aller vers les journées du patrimoine, les journées de l'architecture, avec une production d'une nouvelle pièce de Stéphane Dédigny, d'ailleurs, qui s'appellera Star Séchoir, qui reprend les anciens séchoirs à maïs, avec le bois de châtaignier, voilà, et qui a la forme d'une étoile, qui fera 6 mètres de haut, 1 mètre de large, qui sera dans le champ d'un agriculteur, et on espère le remplir avec la récolte en automne.
4: Quel message souhaitez-vous adresser à nos auditeurs pour leur donner envie de venir, et notamment de découvrir l'association?
6: C'est un projet important, je pense que c'est un lieu atypique, comme je disais, même si on n'aime pas forcément ou des a priori sur l'art contemporain, il y a plein de choses à voir en se promenant dans le village. Et parler de projet atypique parce que, voilà, des architectures des années 70, des œuvres surprenantes, du design avec les frères Bouroulec qui sont très connus, des installations surprenantes, voilà, et il fait beau, il fait moins chaud, donc venez.
4: Merci Monsieur Hérisson d'avoir été avec nous aujourd'hui pour nous présenter l'association Piécelles Radieux et cette 18e édition de la quinzaine radieuse, un bel événement qui permet de découvrir l'art contemporain, l'architecture et la création artistique dans un cadre unique, tout en faisant vivre un patrimoine et un territoire. Nous vous souhaitons une très belle édition, plein de rencontres et de découvertes.
6: Merci.
4: Au revoir.
6: Au revoir.
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Bonjour à tous. Faux départ pour Monique Barbu. Après avoir annoncé sa démission, la ministre de la Transition écologique reste finalement à son poste sur requête d'Emmanuel Macron qui lui a demandé de poursuivre sa mission face à l'urgence d'agir contre les conséquences du changement climatique. Un maintien avec trois piliers de travail, la question des forêts, de l'eau et de la santé environnementale. Monique Barbu voulait partir après un profond désaccord sur la loi d'urgence agricole et la réintroduction sous conditions de pesticides. Pendant ce temps, l'Europe serre la vis sur les polluants éternels et abaisse fortement la dose journalière admissible de TFA, un polluant omniprésent dans l'eau. Extrêmement persistant, on le retrouve dans les sols, les nappes phréatiques et au bout du compte dans l'eau potable. Le seuil admissible est divisé par 3,5. Les pompiers toujours sur le front, dans le Var, le feu de Pontevès qui a parcouru 2500 hectares est contenu mais n'est pas encore fixé. Il menace d'autres communes. L'objectif des pompiers est de fixer le feu avant demain, alors que les conditions météo s'annoncent plus défavorables. Plusieurs personnes écartées après des tests positifs de drogue dans les ministères. C'est ce qu'annonce Sébastien Lecornu dans un entretien à Paris Match. Le Premier ministre veut montrer l'exemple sur le sujet et assure qu'on ne peut pas condamner les assassinats de jeunes de 16 ans et tolérer en même temps la consommation dans les beaux quartiers. Ces contrôles aléatoires vont se poursuivre. La mort de Daniel Siad dans les Hauts-de-Seine, accusé d'avoir été le rabatteur du criminel sexuel américain Jeffrey Epstein. 5 femmes avaient aussi porté plainte contre lui pour viol et violence sexuelle. Daniel Siad aurait succombé à un arrêt cardiaque, mais une enquête est ouverte pour déterminer les causes exactes du décès. Et puis, journée plus calme sur le Tour de France, entre deux tempêtes. Après le contre-la-montre d'hier et avant 3 journées dans les Alpes, les coureurs vivent aujourd'hui la seule journée calme de cette 3e semaine de course. Une 17e étape sur 175 km entre Chambéry et Voiron. Voilà pour l'info. Excellente journée.

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3: Bienvenue dans votre magazine Vie solidaire sur Radio Alpementzell. Un magazine social qui parle des associations, du handicap et de la société. L'été est une période propice à la détente, aux vacances et aux activités en plein air. Mais c'est aussi une saison où il est important d'adopter les bons réflexes pour préserver sa santé, se protéger du soleil, bien s'hydrater, prévenir les risques liés à la chaleur ou encore rester vigilant face aux piqûres d'insectes. Pour nous parler de ces gestes de prévention et nous donner les conseils essentiels pour passer un été en bonne santé, nous recevons aujourd'hui Fabien Gaillet, responsable de la communication à la CPAM de la Sarthe.

0: Alors, monsieur Gaillet, bonjour.
1: Bonjour.
0: Avant de parler des conseils de prévention pour l'été, pouvez-vous nous présenter la CPAM de la Sarthe? Quelles sont ses principales missions et quel rôle joue-t-elle au quotidien auprès des assurés et des professionnels de santé du département?
1: Oui, alors la CPAM de la Sarthe, ses principales missions, c'est l'accès aux soins et le remboursement des soins. Donc, typiquement, c'est quand vous allez remettre votre carte vitale à votre médecin traitant, ça va permettre le déclenchement du remboursement du rendez-vous avec le médecin, le remboursement des médicaments. C'est aussi l'accompagnement pour toutes les ruptures de droits, notamment arrêt de travail, arrêt maladie. Donc on va accompagner aussi les assurés sur ce point-là. Et enfin, un axe important autour de la prévention santé. L'assurance maladie se porte sur beaucoup de messages de prévention santé selon les publics, pour les jeunes, pour les personnes âgées, pour les personnes en fragilité, etc.
0: Vous êtes responsable de la communication à la CPAM de la Sarthe. En quoi consiste votre fonction? Quelles sont vos missions au quotidien?
1: Alors mes missions au quotidien, ça va être avec l'équipe communication, c'est de porter l'ensemble des messages de l'assurance maladie, à la fois sur l'accès aux droits, pour que l'ensemble des assurés puissent bénéficier de leurs droits, l'accès aux soins et puis la prévention santé. Donc on va porter des messages autour de l'alimentation, autour de la vaccination, des dépistages, autour de l'activité physique et aussi de tout ce qui peut être mis en place individuellement en termes de prévention pour protéger sa santé.
0: Cet été, la CPAM de la Sarthe rappelle à tous les assurés les bons gestes simples mais essentiels pour profiter de la saison en toute sécurité. Concrètement, pourquoi la CPAM mène-t-elle des actions de prévention? En quoi est-il important d'informer et de sensibiliser le grand public sur ces sujets de santé?
1: C'est important d'informer le grand public parce que en termes de prévention, il y a beaucoup de choses qu'on peut faire individuellement pour protéger sa santé, notamment avoir une bonne alimentation, l'activité physique, mais aussi vis-à-vis du soleil ou de la chaleur, être prudent, parce qu'on a peu tendance à oublier l'été où on est en vacances, on a envie de profiter. Malgré tout, le soleil, c'est pas anodin. Il a un impact, que ce soit sur la santé de la peau, mais aussi sur la santé du cœur, sur l'hydratation. Il faut prendre tous ces éléments-là en compte.
0: Justement, avec les fortes chaleurs et l'ensoleillement estival, quels sont vos principaux conseils pour bien se protéger du soleil? Quels sont les bons réflexes à adopter, que ce soit à la plage, en randonnée, au jardin ou simplement au quotidien?
1: Alors le premier réflexe à avoir quand on doit être exposé au soleil, c'est d'appliquer de la crème solaire, avec un indice minimum 30 pour des adultes et 50 pour des enfants. On choisit toujours une crème solaire avec un spectre qui va être UVA et UVB, les différentes UV qui sont générées par le soleil. C'est à renouveler toutes les deux heures et à poser 30 minutes avant de s'exposer au soleil. Souvent, on a tendance à faire ça au dernier moment, on arrive à la plage, on met la crème, la peau n'est pas complètement préparée. On va essayer d'éviter vis-à-vis du soleil de s'exposer sur les heures les plus chaudes, entre 12h et 16h, parce que c'est là où les UV sont les plus importantes et vont brûler plus la peau. Après, il y a des axes de prévention spécifiques, notamment pour les enfants. Un enfant de moins de 3 ans ne doit pas être exposé en continu comme ça au soleil. Et les indices de protection pour la crème solaire pour des enfants, c'est des indices de 50. Enfin, il y a des faux amis qui sont importants vis-à-vis du soleil, c'est le vent, les nuages. On a l'impression que du coup on est moins soumis à la chaleur ou aux UV. Malgré tout, même s'il y a des nuages, les UV traversent le nuage et viennent brûler la peau de la même manière que si on était en plein soleil. Et enfin, il y a vis-à-vis des médicaments un certain nombre de protections à avoir, notamment en cas de forte chaleur. L'impact des médicaments peut être diminué à cause de la chaleur ou les effets secondaires du médicament peuvent être augmentés. Donc il est important de s'informer avec son pharmacien ou avec son médecin sur les conditions d'usage de son médicament en cas de très forte chaleur.
0: La chaleur peut également avoir des conséquences importantes sur la santé. Quels sont vos conseils pour mieux la supporter et éviter les risques liés aux fortes températures? Quels sont les gestes simples à adopter pour se protéger, notamment pour les personnes les plus fragiles?
1: Alors, moi, je vais être effectivement sur les gestes simples à adopter. S'il y a des problématiques de santé, etc., il faudra aussi aller voir son pharmacien ou son médecin. Les gestes du quotidien qu'on peut adopter, déjà, c'est de boire régulièrement de l'eau. Au cours de l'année, dans des périodes plus fraîches, on a tendance à boire 1 litre, 1,5 litre d'eau. Quand on est en période de forte chaleur, il faut au moins doubler cette quantité, boire très régulièrement, même si on n'a pas soif, parce que le corps va se déshydrater très très rapidement. Il faut aussi s'accorder des temps de fraîcheur. C'est difficile, des fois quand on est dans un logement, il n'y a pas d'aération, le logement chauffe très fortement. Il faut essayer de se trouver des moments où on va pouvoir aller peut-être dans les magasins pour pouvoir bénéficier de la climatisation à certains endroits, ou partir en forêt. La forêt, les arbres vont apporter un peu plus de fraîcheur que ce qu'on pourra trouver dans une maison. Et enfin, il faut bien aérer sa maison, notamment pendant la nuit, sur les périodes plus fraîches, pour pouvoir faire entrer cet air frais dans la maison et fermer ses volets pendant la journée pour éviter l'exposition des vitres au soleil.
0: Également se rafraîchir souvent?
1: Oui, tout à fait. Si on peut prendre une douche tiède, alors surtout pas une douche froide, mais une douche tiède, utiliser des brumisateurs, se poser un linge mouillé sur la peau par exemple, puis encore une fois, boire régulièrement, privilégier des repas plus légers et plutôt des repas à base de fruits et de légumes qui sont aussi aussi riches en eau et en minéraux qui vont pouvoir permettre au corps de bien fonctionner.
0: On rappelle qu'il faut fermer les volets et les fenêtres.
1: Oui, pendant toute la journée, en fait, la chaleur elle rentre principalement par l'exposition du soleil sur les fenêtres. Donc il faut essayer d'occulter ce soleil pour qu'il n'impacte pas sur les fenêtres et génère de la chaleur à l'intérieur du bâtiment. La difficulté, c'est souvent qu'une maison, une fois qu'elle a chauffé, pour se refroidir, ça va être très long. Les murs vont continuer à générer de la chaleur à l'intérieur, donc même si on aère, la température va être très lente à baisser.
0: Et on rappelle évidemment qu'on évite les efforts physiques aux heures les plus chaudes.
1: Oui, tout à fait. Tout simplement parce que même si on a l'impression d'être en bonne santé, quand on va faire un effort physique pendant la période la plus chaude, le corps va se déshydrater encore plus vite. La sueur ne va pas pouvoir se générer de manière optimale et donc rafraîchir le corps comme il faudrait. Ça va avoir un impact sur le cœur et sur le cerveau. Donc l'effort physique sur une forte chaleur peut générer des problèmes cardiaques et il faut être donc très prudent avec ce genre d'activité.
0: Alors lorsque l'on part en vacances, il est conseillé aussi de préparer une trousse à pharmacie. Selon vous, quels sont les indispensables à emporter pour faire face aux petits accidents de l'été ?
1: Alors la trousse à pharmacie, c'est effectivement l'outil à avoir avec soi quand on part en randonnée, quand on part à la plage. Il y a quelques petites choses qu'il faut avoir de manière prioritaire, du gel hydroalcoolique notamment pour se laver les mains, des antiseptiques, des compresses, des pansements, un peu de bande, un thermomètre pour pouvoir prendre la température. Un tire-tique aussi, c'est très important en cette période d'été. Les tiques sont présentes en forêt, donc il ne faut pas les retirer n'importe comment. Donc c'est important d'avoir un tire-tique pour pouvoir retirer l'animal dans toute sécurité. Après, on peut avoir des médicaments contre la douleur, contre la fièvre ou contre le mal des transports ou les troubles digestifs, qui sont les maux les plus courants en vacances. Enfin, on peut avoir un répulsif à moustiques, du collyre ou du sérum physiologique. Du collyre pour laver les yeux, notamment si on a des petits résidus dans l'œil, des choses comme ça. Et puis sa crème solaire, encore une fois, à garder toujours à portée de main.

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1: Oui, il faut anticiper, avoir la quantité suffisante de médicaments pour l'ensemble de son séjour. Donc, il vaut mieux aller voir son médecin pour s'assurer d'avoir une ordonnance qui permettra d'avoir tous ses médicaments. S'assurer d'avoir son ordonnance avec soi aussi quand on voyage à l'étranger pour justifier le fait d'avoir des médicaments avec soi. Petite astuce aussi, c'est de stocker l'ensemble de ses documents de santé, notamment dans Mon Espace Santé, qui est un outil numérique qui permet de garder l'ensemble des documents de soins ou des ordonnances en cours pendant le traitement. Et puis, de bien vérifier aussi les conditions de transport ou de conservation des médicaments. Je l'ai évoqué tout à l'heure, avec la chaleur, ça peut avoir un impact sur les médicaments, à la fois sur leur conservation, mais aussi sur leur usage. Donc il faut bien s'assurer que le médicament ne va pas être impacté par la chaleur.
0: En été, les piqûres d'insectes et des morsures d'animaux sont plus fréquentes. Quels sont les bons réflexes à adopter dans ces situations? Que faut-il faire immédiatement? Et dans quel cas est-il important de consulter rapidement un professionnel de santé ou d'appeler les secours?
1: Alors effectivement, en été, on favorise un peu les activités en plein air, mais c'est aussi des activités où on est plus soumis aux insectes et aux petits désagréments qu'il peut y avoir avec des piqûres ou des morsures. La principale morsure à laquelle il faut prêter attention, c'est la morsure de la tique, parce que ce sont des insectes qui sont porteurs de maladies, notamment la maladie de Lyme. Voilà, quand on est piqué par une tique, la tique elle va faire rentrer sa tête sous la peau. Il faut surtout pas l'arracher directement comme ça, il faut utiliser un tire-tique avec une manipulation spécifique pour enlever la tique de la manière la plus sécurisée possible. Il faut désinfecter la plaie ensuite, et puis surveiller qu'il n'y ait pas d'évolution de la piqûre, auquel cas, s'il y a une évolution étonnante, notamment des ronds autour de la piqûre, etc., il vaut mieux aller consulter un médecin. Alors, sur les abeilles et moustiques, les guêpes, c'est aussi des piqûres régulières qu'il peut y avoir en été. Il faut surtout surveiller s'il y a un gonflement localisé, notamment en cas d'allergie ou de grand nombre de piqûres. Voilà, surveiller, voir si la réaction disparaît en quelques heures, et limiter les symptômes en nettoyant la zone concernée avec de l'eau, du savon. Appliquer une solution antiseptique, éviter de trop gratter les piqûres, sinon on a tendance à créer des petites plaies. Éventuellement, on peut appliquer du froid pour soulager la douleur et les démangeaisons. Et puis, sur les petites choses à vérifier avant de partir aussi, c'est de s'assurer que la vaccination contre le tétanos est à jour.
0: Alors, l'été est aussi une période de rencontres et de festivités. C'est l'occasion de rappeler que la prévention reste essentielle pour se protéger des infections sexuellement transmissibles. Quels sont les messages que la CPAM souhaite faire passer sur ce sujet?
1: Alors, le principal message, c'est de se protéger avant tout au rapport sexuel. Le préservatif reste la première protection contre les maladies ou les infections sexuellement transmissibles. Il existe plusieurs dispositifs et pour certains, ils sont pris en charge à 100% pour les moins de 26 ans, notamment les préservatifs. Ensuite, si on a eu des rapports non protégés ou des rapports qui peuvent sembler à risque, il existe aussi des kits de dépistage qu'on peut faire soit à domicile pour détecter si on est touché par une infection sexuellement transmissible. Il faut savoir qu'une IST, il n'y a pas forcément de symptômes. On peut être porteur sans avoir de symptômes. Donc c'est important de se dépister pour être pris en charge rapidement et pour éviter de transmettre la maladie à quelqu'un d'autre.
0: Alors pour les personnes qui prévoient de voyager en Europe cet été, il existe aussi une démarche importante à anticiper, la demande de la carte européenne d'assurance maladie. Pouvez-vous nous rappeler à quoi sert cette carte et comment l'obtenir et pourquoi il est recommandé de la commander avant son départ?
1: Alors la carte européenne d'assurance maladie, elle va permettre de faire le lien, si vous voyagez en Europe, de faire le lien avec l'assurance maladie si vous avez des soins à réaliser en urgence dans un pays européen. Elle permet de bénéficier d'une prise en charge des soins médicaux qui ne sont pas forcément prévus. Elle est essentiellement acceptée dans les hôpitaux publics. La demande, elle est à faire au moins 15 jours avant le départ sur son compte Amélie, parce qu'elle sera envoyée ensuite par courrier postal. Elle reste disponible si besoin dans le compte Amélie en version numérique. Elle est individuelle, donc il faut la prendre pour chaque membre de la famille, donc même pour les enfants qui ont moins de 16 ans.
0: Alors même pendant l'été, il est important de rester connecté à sa santé. La CPAM met à disposition plusieurs services numériques comme le compte Amélie, l'application Carte Vitale et Mon Espace Santé. Pouvez-vous nous présenter ces outils?
1: Oui, on a un certain nombre d'outils qui permettent effectivement de rester connecté avec sa santé pendant les vacances puis tout au long de l'année. Le compte Amélie va permettre de suivre l'ensemble de ses démarches 7 jours sur 7, 24 heures sur 24, de commander sa carte européenne d'assurance maladie, de rechercher un professionnel de santé proche de son lieu de vacances par exemple. L'application Carte Vitale, elle va permettre d'avoir sa carte vitale sur soi de manière dématérialisée tout le temps, elle sera tout le temps à jour, ça évite les pertes de carte vitale ou les oublis. Les sécuriser également avec un code PIN à 6 chiffres qui permet de ne pas se faire voler sa carte vitale. Et Mon Espace Santé, enfin, c'est un carnet de santé numérique accessible partout et à tout moment. On va pouvoir y stocker les documents médicaux, les professionnels de santé qu'on va rencontrer vont aussi pouvoir intégrer les documents médicaux lors des rendez-vous dans votre espace santé. Et ça permet aussi à tout professionnel de santé que vous pourriez rencontrer pendant vos vacances d'y avoir accès si vous l'autorisez pour qu'il puisse voir votre suivi de traitement de médicaments, par exemple, ou les maladies chroniques que vous pourriez avoir et qui pourraient en avoir un impact sur votre santé.
0: Alors, si nos auditeurs souhaitent obtenir davantage de renseignements sur tous les points que nous nous venons d'aborder, que ce soit sur la prévention, les démarches,

0: marge de santé ou les services proposés par la CPAM, vers quels contacts ou quels outils peuvent-ils se retourner?
1: Alors, le site principal qu'il faut aller consulter, c'est amélie.fr. On pourra retrouver l'ensemble des sujets, que ce soit en termes de prévention ou d'outils numériques à avoir pour gérer sa santé. Amélie.fr, voilà, c'est le site essentiel pour pouvoir avoir toutes ces informations.
0: Quelles sont aujourd'hui les grandes ambitions de la CPAM, de la Sarthe? Quels sont les principaux combats que vous menez au quotidien pour améliorer la santé des assurés et répondre aux enjeux de demain?
1: Alors, on porte plusieurs sujets effectivement sur le département. On travaille beaucoup avec l'agence régionale de santé, les élus locaux pour essayer de construire des structures de professionnels de santé et faciliter l'accès aux soins. Il faut savoir que le département de la Sarthe est effectivement en ce qu'on considère en désertification médicale. Donc on travaille avec l'ensemble de ses partenaires pour pouvoir attirer les médecins sur le territoire, construire des façons de fonctionner qui permettent d'accueillir plus de patients. Et puis notre gros sujet, c'est aussi la prévention santé, tout ce qui peut être pris en charge individuellement pour prendre soin de sa santé, sur l'alimentation, sur l'activité physique, sur la vaccination, les dépistages que l'on peut réaliser soi-même ou avec un professionnel de santé.
0: Pour terminer cette interview, quel message souhaitez-vous adresser aux assurés de la Sarthe pour cet été? Quel serait votre mot de la fin pour les encourager à adopter notamment les bons réflexes et à prendre soin de leur santé?
1: C'est important de comprendre qu'on est le premier acteur de sa santé et que tous les actes qu'on peut réaliser de manière individuelle vont avoir un impact positif ou négatif sur sa santé. Et il faut avoir conscience de ça. C'est important de faire attention à la fois à son alimentation, à l'activité physique qu'on peut réaliser, à tous les dépistages dont on peut bénéficier et de prendre sa santé individuellement en charge.

0: Merci Monsieur Gaillet d'avoir répondu à nos questions et de nous avoir rappelé l'importance des bons réflexes pour passer un été en bonne santé. Se protéger du soleil, rester vigilant face aux fortes chaleurs, préparer sa trousse à pharmacie, poursuivre ses traitements, adopter les bons gestes face aux petits maux de l'été ou encore rester informé grâce au service numérique de l'assurance maladie. Autant de conseils simples qui permettent de profiter pleinement de la saison tout en prenant soin de sa santé. Merci encore pour vos conseils et un très bel été à toutes et à tous.
1: Bel été à tous et à toutes.
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0: Cérémonie pour le 82e anniversaire de la libération. Hommage aux résistants Maurice Mallet et Jacques Auchin, morts pour la France le 24 juillet 1944. Et 80e anniversaire du monument des fusillés du maquis de Courtemiche, érigé le 21 juillet 1946. Et pour nous parler de cette page de l'histoire locale en Mayenne, nous recevons même Dominique Lequi-Laurier Mallet, président de l'association Mémoire du maquis de Courtemiche. Bonjour.
1: Bonjour.
0: Alors pouvez-vous tout d'abord nous rappeler que s'est-il passé exactement ce jour-là à la Sourdière sur la commune de Champfrémont le 24 juillet 1944 ?
1: Alors le 24 juillet, deux jeunes garçons ont été exécutés par un Français de la Gestapo, Bernard Jardin, responsable de nombreuses victimes dans l'Orne. Ce jour-là, comment ont-ils été arrêtés ? Ben, tout simplement, le matin, leur chef de secteur à Alençon avait été lui-même arrêté. Il a été violemment traité et il a conduit la Gestapo donc chez les au domicile de Maurice, où Maurice a été arrêté. Il s'est livré pour que sa mère ne soit pas maltraitée. Et la Gestapo, donc il y avait Bernard Jardin, il y avait un lieutenant allemand qui était toujours dans les opérations, parce que ça se faisait toujours avec un lieutenant allemand, et deux autres gestapistes, M. Bouillac, le chef de secteur, et Maurice. Donc ils sont arrivés à la Sourdière, donc c'est un lieu dit, enfin un moulin, il y avait donc une petite ferme, et puis on leur a indiqué, il y a quelqu'un qui a parlé, un monsieur un peu dérangé, qui a expliqué où était le refuge des résistants, un petit peu plus haut, donc à Courtemiche, une petite ferme aussi, là où ils étaient tous, où ils se réunissaient, mais ils n'étaient jamais tous ensemble, évidemment, au même moment. Et Jacques Auchin, lui, il était là, à garder les lieux. Il y avait en particulier un fusil mitrailleur pour se protéger. Il a été arrêté et ils ont été obligés de déplacer les armes vers la Sourdière, puisque c'est à 800 mètres de distance. Et pendant ce temps-là, comme Saint-Denis, on savait que Maurice avait été arrêté, Bernard Dufroux, un autre jeune homme, est venu à Courtemiche par une autre route pour prévenir justement de l'arrestation de Maurice, qui était le chef du groupe 7. Et il a été arrêté aussi à ce moment-là. Donc, petit à petit, ils ont vidé des lieux. Les Allemands, enfin, la Gestapo a ordonné que la maison soit brûlée. Donc, il y a une partie, en effet, qui a été détruite. Et puis, tout le monde est redescendu vers la Sourdière. Et Bernard Dufroux m'a dit, quand on est arrivé dans la cour et j'ai vu qu'on était si nombreux et qu'il n'y avait qu'une voiture, je savais qu'on allait nous fusiller. Donc les trois jeunes garçons ont été mis tous les trois en posture d'exécution. Vous savez, ils étaient debout, les mains sur la nuque, le dos à Jardin, qui a d'abord mitraillé Maurice, et puis Jacques, avant de tomber, tous les deux ont eu le temps de crier « Vive la France !» Et alors que Jardin était en train de recharger son arme, Bernard Dufroux a eu un instinct de survie extraordinaire. Il a détalé, il s'est jeté, il s'est projeté vers le bois qui était tout à côté, et en passant, en se protégeant, en passant derrière la traction qui avait amené la Gestapo, Et le français, qui avait quand même avec Jardin et deux autres Français, qu'il tenait en respect, n'a pas osé tirer dans la traction, dans la voiture, ce qui a sauvé Bernard. Bernard a quand même été touché parce qu'il y a eu des tirs. Et heureusement, la nuit tombée, on ne l'a pas retrouvé. Et il a pu être sauvé par des gens de Champfrémont. Et c'est grâce à lui, à son témoignage, qu'on a toutes les informations sur cette exécution. Voilà.

0: Voilà, 82 ans plus tard, donc la mémoire est encore intacte grâce à l'association Mémoire du Maquis de Courtemiche, dont vous êtes la présidente. Est-ce qu'on peut parler du fonctionnement de cette association et de ses différentes actions?
1: Alors, le fonctionnement de cette association jusqu'ici, c'est une association qui date de 2003 précisément. Elle organise les cérémonies. Alors au départ, il y avait évidemment les résistants, parce qu'en fait, il y a toujours eu une célébration autour du 24 juillet. Voilà. Les familles ont été très très respectueuses, ont voulu entretenir le souvenir de leurs deux enfants. Donc les résistants, puis après, petit à petit, ils ont disparu. Donc ceux qui ont entretenu le souvenir, ce sont les anciens combattants de Champfrémont. Puis un jour, les anciens combattants sont venus nous trouver parce qu'en effet, la maison du maquis était abîmée. Des gens avaient pris des pierres d'encadrement, vous voyez, servaient sur la ferme. Et donc, il fallait faire quelque chose. Donc, j'ai fait donc former cette association. Et avec l'aide des collectivités territoriales, on a pu entretenir le lieu. Maintenant, la ferme de Courtemiche, elle est propriété de la communauté de communes du Mont des Avaloirs qui l'entretient. Alors cette année, par exemple, on va célébrer le 80e anniversaire du monument. En effet, ce monument a été construit par souscription. C'est l'instituteur du village de Champfrémont, M. Le Foll, qui a eu cette initiative, parce que je pense que la mort tragique de ces deux jeunes garçons très prometteurs avait vraiment été un séisme dans les communes environnantes. C'est une initiative donc collective, c'est pas du tout une décision administrative. Ils ont construit un très beau monument et tout le monde a voulu y participer. Et le jour, très nombreux, les gens sont venus. Bah, vous savez, en 1946, les déplacements ne se faisaient pas encore de manière très, très facile. Les gens circulaient à pied ou en vélo. Il n'y avait pas beaucoup de voitures. Des industriels avaient mis à disposition leurs camions équipés de bancs pour transporter des gens moins valides. Il faut savoir qu'à cette époque, il y avait encore des vieux soldats de la guerre de 14 pour que tout le monde puisse, le maximum puisse assister à cette inauguration.
0: Comment est-ce que vous transmettez cette mémoire donc aux jeunes générations? Quelles sont les actions que vous portez?
1: J'ai rencontré des classes, des visites auprès de jeunes. Il y a aussi des randonneurs qui demandent parfois d'être des commentaires, parce que cette mine de rien, ce site d'histoire locale qui est vraiment emblématique de l'histoire nationale du moment, parce que 44, c'est un été terrible à l'échelle de la France. Hein. Bien sûr, il y a le débarquement, avant la libération, il y a le débarquement. Les Allemands sont sur les dents, hein, mais ceux qui aggravent la situation, ce sont les collaborateurs. Les Français qui ont basculé du côté des nazis. Donc, si vous voulez, c'est un été, là, littéralement, des Français pour la République, pour les valeurs patriotiques, ont été chassés, pourchassés par d'autres Français. Au contraire, basculer du côté du nazisme. Pendant cette courte période, on a été littéralement, certains historiens le disent, pendant une période de guerre civile, puisque c'était entre Français. Donc, cette histoire, elle est transmise par les cérémonies aussi, dans la mesure où nous sommes devenus la première étape de la route Leclerc. Puisque des résistants se sont engagés auprès de Leclerc. Et cet apport cette participation des vies de la résistance est très forte, extraordinaire pour nous, parce que ils viennent avec tout le cérémonial qui donne de l'ampleur à notre manifestation.
0: Ah, justement, donc le samedi 25 juillet pour cette cérémonie, donc l'association Vive la Résistance sera partenaire de cette cérémonie. En la personne de Christophe Bayard, son président, est-ce qu'on peut parler de comment va se dérouler cette commémoration?
1: Alors, la cérémonie, elle a un processus qui est devenu habituel. Bon, jusqu'ici, c'est tous les ans. Hein, avant, on le faisait tous les 5 ans en correspondance avec le débarquement et la date de 24 juillet 1944. Et maintenant, la route Leclerc, elle est faite chaque année. Alors, donc, il y a un accueil à partir de 15 heures. Précisément, la cérémonie commence à 15 heures, donc l'accueil se fait à partir de 14h30. Avec les officiels. La cérémonie patriotique, c'est une cérémonie traditionnelle avec un discours, dépôt de gerbe, hommage aux morts. Ceux qui voudront monter jusqu'à la ferme de Courtenay pour le faire. Pour les personnes plus âgées, c'est peut-être plus difficile. Et on a la chance d'être reçu dans un pré, de pouvoir partager un rafraîchissement tous ensemble.
0: Pour les auditeurs qui seraient intéressés de vous rejoindre, qui ne connaissent pas ce lieu de résistance, le maquis de Courtemiche, est-ce qu'on peut donner quelques indications là où ça se situe sur la commune de Champfrémont?
1: Alors, le parcours se rafraîchit. Dans le bourg de Champfrémont, l'église, vous avez le carrefour qui monte vers l'église Sainte-Anne, vers le lieu Sainte-Anne. À partir de ce moment-là, ce sera fléchi. Juste après Sainte-Anne, vous tournez à gauche et après, là encore, un fléchage vers Courtemiche.
0: 82 ans plus tard, donc le souvenir de Maurice Mallet et Jacques Auchin reste intact grâce à votre association. Est-ce que des membres de leur famille ou des descendants seront présents à Champfrémont ce samedi 25 juillet pour leur rendre hommage à vos côtés?
1: Oui, alors, en ce qui concerne Maurice Mallet, mon père, était résistant avec Maurice. André Mallet était le frère de Maurice. Donc, si vous voulez, la famille a toujours suivi cette célébration. Nous serons quelques membres de la famille Mallet. Pour Jacques Auchin, alors, il était d'une famille de Fresnay-sur-Sarthe, hein, ça vous le savez, et d'une famille nombreuse, ils étaient 7 enfants. Alors, vous avez la rue Jacques Auchin, d'ailleurs, qui débouche juste en face de l'église, hein, qui auparavant devait être la rue de l'hôpital, si je sais bien. Donc Jacques, si vous voulez, Jacques Auchin, il était né, si je ne me trompe pas, en 1921, et il a été requis pour le STO en 1943. Alors, pourquoi a-t-il été requis? Tout simplement parce que jusqu'ici, il n'avait pas été inquiété par les Allemands, parce qu'il était soutien de famille. Son père était décédé et puis donc il était obligé de... Les Allemands n'ont pas pu le mobiliser. Mais en 1943, il reçoit sa réquisition pour le STO. Comme beaucoup de jeunes, il y avait toujours cet empêchement d'obéir aux ordres des Allemands, parce que si on n'obéissait pas aux ordres des Allemands, la famille subissait des persécutions. Donc Jacques fait officiellement son départ à Fresnay. Voilà, il dit qu'il s'en va, qu'il prend le train, et en effet, il se présente pour prendre le train au Mans, mais en fait, en même temps, il poste une lettre à sa mère en disant « Je vais prendre le train, le train est en gare, je me dépêche, je pars pour le STO. » Mais en réalité, il ne prend pas le train. Il réussit à se faufiler et dans la foule des requis et il ne le prend pas. Donc, si vous voulez, à partir de 43, il est hors la loi. Mais le système de recherche n'est pas encore suffisamment élaboré. Et il va remonter, du Mans, il remonte vers l'Orne, puisqu'il y a eu, on parle du débarquement qui aura lieu, on ne sait pas quand, mais sur les places. Donc, c'est une intuition. Il remonte et à la Ferrière-Beauchard, dans l'Orne, un village qui est limitrophe de la Sarthe, hein, la Ferrière-Beauchard, c'est limitrophe de Moulins-Carbonel. Eh bien, à la Ferrière-Beauchard, il reste quelque temps dans une ferme. D'ailleurs, c'est une ferme de ma grand-mère Bélanger, la mère de ma mère. Et parce que là, il y a un groupe qui est abrité, parce qu'en fait, on tombe dans un réseau familial, si vous voulez. Hein. Ce n'est pas des choses qui s'ébrutaient. Et de là, il retrouve un autre, l'oncle de ma mère, donc ferme Bélanger, sur Saint-Denis-sur-Sarthon, et là mon père vient le chercher, André Mallet, lui dit bah, viens avec nous à Courtemiche, et donc début 44, il s'installe dans cette petite ferme. Jacques va participer par exemple à la préparer des attentats, préparer au départ c'était pas de gros troubles causés aux Allemands, parce qu'il y avait des ordres de Londres qui disaient ne vous faites pas trop remarquer parce que vous allez attirer l'attention. Et donc, si vous voulez, à partir de 44, le groupe reçoit des armes qui sont souvent parachutées par les Anglais et passées, par exemple, hein, et redistribuées aux résistants. À Courtemiche, ils commencent à avoir un bel arsenal. La preuve, il y a un fusil mitrailleur, il y a des Sten, des mitraillettes Sten qui viennent d'Angleterre, justement, et qui ont été parachutées au maquis de Saint-Marcel en Bretagne, et bien, ils sont arrivés jusqu'ici. Et leur mission, c'est de faire des attentats pour retarder les renforts allemands à partir du 6 juin, les renforts allemands qui montent vers les côtes normandes. Alors, ce qui est intéressant à Courtemiche, c'est que sur un hêtre, de manière assez discrète, le 25 juin 1944, André Mallet avait écrit sur ce hêtre ses initiales AM et ceux de ma mère, avec laquelle il était fiancé, MB, Monique Bélanger. Et puis les autres garçons ont dit, mais enfin, mais aussi nos initiales. Donc en dessous, il y a MM, Maurice Mallet, il y a RS, René Sylvestre, André Sylvestre, Roger Piard, J.H. Jacques Auchin, BD Bernard Dufrou, etc. Donc, sur ce être, elles y sont toujours, elles commencent vraiment à s'abîmer, mais un mois avant le drame du 24 juillet, le nom de ces garçons est écrit. C'est le être et le témoin de leur présence. Tout en haut, il y a une croix de Lorraine. Et tout en bas, évidemment, c'était des jeunes, donc il y a un cœur. Vous voyez, il y a aussi ce témoignage de leur présence. la nature conserve la trace de leur présence à Courtenay.
0: Bien, on vous remercie Dominique Lequilaurier-Mallet pour nous transmettre sur l'antenne de Radio Mancel cette page de l'histoire locale en Mayenne. On invite nos auditeurs à vous rejoindre sur cette cérémonie. Donc on rappelle la date, le samedi 25 juillet, rendez-vous à 15h pour le 82e anniversaire donc du souvenir de Maurice Mallet, Jacques Auchin, et le 80e anniversaire du monument des fusillés du marquis de Courtemiche. Alors je vous laisse le mot de la fin pour inviter nos auditeurs à vous rejoindre.
1: Eh bien, écoutez, nous sommes dans une période de transmission. Et ce que je constate, c'est que, moi qui commence à être âgée, c'est que cette période de la résistance est emblématique pour les jeunes générations qui s'y intéressent énormément. J'en veux pour exemple le succès des films de Gaulle. Ça a un succès incroyable parce que ce sont des valeurs qui leur parlent. C'est des valeurs toutes simples, c'est le courage et c'est la fidélité à un pays, à des valeurs qui nous ont construits. Donc voilà, donc je suis positive, je suis confiante parce que les jeunes ne se trompent pas. Voilà, je vous remercie.
0: Et avant de se quitter, peut-être un dernier mot sur votre association Mémoire du Maquis de Courtemiche. Vous en êtes la présidente. Et qui sont ces membres ou ces bénévoles qui sont à vos côtés aujourd'hui pour transmettre cette mémoire?
1: Alors, on est une toute petite association, hein, mais justement, on va s'ouvrir, en particulier parce que on a besoin d'aide, n'est-ce pas? Et donc là, actuellement, on est en train d'une assemblée générale qui est prévue à la rentrée de septembre pour élargir à de nouveaux membres, des jeunes membres. Par exemple, je sais que pour un neveu de Bernard Dufroux sera présent à la manifestation.

0: J'ai oublié de dire aussi que ceux qui s'intéressent beaucoup à cette période, par un autre biais, ce sont les reconstituteurs. Et ça, c'est intéressant. Ce sont des gens qui, à partir des véhicules ou bien de ce qui reste comme vestiges, hein, des toiles de tentes d'hôpitaux, de campagne, etc., font des scènes de reconstitution. C'est une autre manière de transmettre l'histoire.
1: Merci à vous. Je vous souhaite une belle journée.
0: À vous aussi. Au revoir.
1: Au revoir.

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0: Bonjour à tous. Une enquête en cours pour déterminer l'origine du feu à Pontevès dans le Var. Les flammes ont parcouru plus de 2500 hectares. L'incendie est contenu, mais il reste plusieurs foyers toujours actifs. Selon le préfet, 4 personnes ont été légèrement blessées par inhalation de fumée. Le ministre de l'Intérieur, Laurent Nunez, assure suivre la situation minute par minute. Elle reste. Monique Barbu ne quitte finalement pas son poste de ministre de la Transition écologique. Elle a accepté de poursuivre sa mission à la demande d'Emmanuel Macron, qui l'a assurée de son soutien. Monique Barbu avait pourtant annoncé quitter son poste pour protester contre l'adoption de la loi d'urgence agricole. Le texte réintroduit sous condition 2 pesticides autorisés dans l'UE, mais interdits en France. Cette loi d'urgence agricole, le collectif Les Soulèvements de la Terre n'en veut pas non plus. Le mouvement écologiste annonce un rassemblement massif dans l'Eure le 3 octobre pour s'opposer à l'utilisation des pesticides et demander la mise à l'arrêt d'une usine de produits phytosanitaires installée dans la commune euroise de Saint-Pierre-la-Garenne. Le conflit au Moyen-Orient et ses conséquences sur les prix à la pompe. Pour la première fois depuis 6 semaines, le baril de pétrole Brent repasse au-dessus des 95$. Les hostilités entre États-Unis et Iran font craindre un blocage durable des exportations d'hydrocarbures. Et si Gianni Infantino devenait secrétaire général des Nations Unies? Selon plusieurs médias américains, Donald Trump envisagerait de proposer le poste au patron de la FIFA, une fonction actuellement occupée par Antonio Guterres, qui, après 10 ans, cédera son siège à la fin de l'année. Selon Donald Trump, Gianni Infantino est respecté dans le monde entier et possède un talent particulier pour rassembler les gens. Et puis Pep Guardiola pourrait devenir le nouveau sélectionneur de l'Italie. La Fédération italienne de football confirme être en relation avec l'Espagnol, libre depuis la fin de son contrat avec Manchester City. Des discussions sur fond d'exception budgétaire pour tenter d'attirer le prestigieux entraîneur. L'Italie veut se reconstruire après avoir échoué pour la 3e fois d'affilée à se qualifier pour la Coupe du Monde. Voilà pour l'essentiel de l'info. Excellent après-midi.
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jeudi 30 juillet de 14h à 16h, le jeudi 13 et vendredi 14 août de 14h à 16h. Stage de gravure et impression technique de linogravure pour les enfants de plus de 9 ans, ados et adultes, le mardi 21 et jeudi 23 juillet de 14h à 16h, le mardi 4 et jeudi 6 août de 14h à 16h, le mardi 18 et jeudi 20 août de 14h à 16h. Public concerné, enfants, adolescents et adultes, quel que soit leur domicile. Les stages de poterie seront animés par Sylvie Jardin, potière et intervenante au Centre culturel d'animation du Verret. Les stages de gravure, impression technique et linogravure seront animés par Martine Dezombe, artiste. Tarif à la séance, 8 euros par atelier. Tarif préférentiel, 7 euros par personne si 2 personnes d'une même famille inscrites, 6 euros par personne si 3 personnes ou plus d'une même famille inscrites, plus une adhésion annuelle unique au Centre culturel d'animation du Verret, quel que soit le nombre de séances, plus d'informations sur ces stages pendant les vacances scolaires d'été au 02 43 97 02 05. Festival des polyphonies à Villepin, amateurs de musique, de partage, de belles vibrations. Notez bien ces dates. L'association Les Ripailles de la Corniche vous invite à vibrer au rythme des voix du 17 au 25 juillet. Découvrez un programme riche et varié pour cette nouvelle édition, mercredi 22 juillet à 20h30. En

d'ouverture le samedi 25 juillet à 17h en l'église, le grand cœur du festival pour les polyphonies orthodoxes slaves, participation libre. Buvette sur place pour partager un moment convivial avant ou après les concerts. Réservation possible en ligne via la plateforme Hello Asso. Plus de renseignements sur le festival Les Polyphonies à Villepaille au 06 21 03 92 61. Venez nombreux en famille ou entre amis pour célébrer la musique à Villepaille du 17 au 25 juillet. Concours de pétanque en doublette en 4 parties le samedi 25 juillet. L'association AAPPMA de Beaumont-sur-Sarthe vous invite à son concours de pétanque 7 rue Gogus à Marolles-les-Braux. Inscription à partir de 13h30, début concours à 14h15, participation de 6 euros par joueur. Une restauration vous sera proposée sur place et un lot récompensera tous les participants. Concours de pétanque en doublette à Marolles-les-Braux le samedi 25 juillet, une organisation de l'association AAPPMA de Beaumont-sur-Sarthe. J'annonce. 27e grande fête champêtre de Saint-Léonard-des-Bois le dimanche 26 juillet de 10h à 18h. La 27e grande fête champêtre combine un vide-grenier, un marché du terroir et un repas champêtre et une guinguette. Vide-grenier avec la participation de plus de 100 exposants, en particulier associations. 2 euros le mètre linéaire sans réservation. Accueil des exposants assuré à partir de

aujourd'hui là, c'est que ces terrains et de l'artisanat, création textile, savon, vannerie, bijoux, décoration, restauration sans réservation, repas campagnard pour une participation de 18 euros sans réservation avec au

Et en après-midi, guinguette de 14h30 à 17h30, accompagnée par le duo de Stéphanie Lefebvre au chant et Didier Alliard à la guitare et au chant. 27e édition de la grande fête champêtre de Saint-Léonard-des-Bois. Rendez-vous à tous le dimanche 26 juillet. Une organisation de l'association Les Amis de Saint-Léonard-des-Bois. Saint-Fulgent-des-Ormes en fête, vide-grenier, théâtre et détente le dimanche 26 juillet. Le charmant village de Saint-Fulgent-des-Ormes s'anime pour sa traditionnelle fête annuelle. Le dimanche 26 juillet, le comité des fêtes vous invite à partager un moment convivial et festif en famille ou entre amis. Avis aux amateurs de bonnes affaires, de trésors cachés, le vide-grenier accueillera les visiteurs tout au long de la journée. Accueil des exposants entre 6h et 8h30, accueil des visiteurs de 9h à 18h. Les stands sont entièrement gratuits. Installe sans inscription préalable, venez simplement avec votre bonne humeur. Bien plus qu'un simple vide-grenier, cette journée est pensée comme une parenthèse festive et chaleureuse sur fond musical. Jeu géant pour tous, une esplanade dédiée sera installée pour s'amuser et partager de grands éclats de rire intergénérationnels. Théâtre de rue, laissez-vous embarquer par l'énergie et l'humour de la compagnie Ekphrasis qui proposera des interventions théâtrales tout au long de la journée. Instant bien-être, envie d'une pause détente, venez vous essayer au yoga sur chaise, une pratique douce et accessible à tous pour recharger les batteries. Tentez votre chance pour remporter le généreux panier gourmand ainsi que d'autres jolies surprises. Pas besoin de presser le pas pour entrer déjeuner, un service de restauration saucisses, merguez, frites sur place vous permettra de prolonger ce moment convivial en toute simplicité. Rendez-vous à tous le dimanche 26 juillet de 9h à 18h à Saint-Fulgent-des-Ormes. Entrée gratuite pour le public, emplacement gratuit pour les exposants. Venez partager cette ambiance chaleureuse, familiale et musicale. Le lundi 27 juillet, les randonneurs frénois vous proposent une sortie pédestre sur le tronché par Bois Rouge sur un circuit de 6 ou 10 km. Le départ se fera du bourg du Tronché ou à 14h place Carnot de Fresnay-sur-Sarthe.

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Et dans ces feux d'artifice, le samedi 1er août, l'association Freinet Art et Festivités vous donne rendez-vous le samedi 1er août à partir de 19h pour une soirée gourmande et festive. La soirée débutera sous le signe de convivialité qu'un grand repas champêtre. Venez savourer un cochon grillé à la broche préparé avec soin pour y aller vos papilles. Tarif repas adulte 22€, repas enfant 10€. Les réservations sont obligatoires et se font directement auprès de l'office de tourisme de Freinet-sur-Sarthe au 02 43 33 28 04. Ne tardez pas à réserver votre table. Après le repas, place à la fête avec un programme d'animation pour toute la famille. Soirée dansante avec un DJ qui enflammera la piste pour vous faire danser sur des rythmes endiablés jusqu'au bout de la nuit. Retraite au flambeau à la tombée de la nuit. Petits et grands sont invités à s'équiper de lampions pour une déambulation lumineuse, poétique et chaleureuse dans les rues de la ville. Et pour clore cette belle soirée d'été en beauté, le ciel de Freinet-sur-Sarthe s'illuminera d'un grandiose spectacle pyrotechnique, le feu d'artifice, samedi 1er août à partir de 19h. C'est la fête de l'été à Freinet-sur-Sarthe, organisée par l'association Freinet Art et Festivités. Surtout, n'oubliez pas de réserver vos repas auprès de l'office de tourisme au 02 43 33 28 04. Venez en famille ou entre amis pour partager un moment de pure convivialité. L'amicale des anciens de Courcité a le plaisir de vous inviter à son grand bal de l'été. Venez danser, partager un moment convivial et retrouver le plaisir de belles mélodies le dimanche 2 août de 14h à 19h à la salle socio-culturelle de Courcité. L'animation sera assurée par l'orchestre de Jean-Michel Olivier. Un pain au chocolat vous sera offert à la pause. Le traditionnel verre de l'amitié sera partagé pour terminer cette journée avec un moment convivial. L'entrée est fixée à 8€. Les tables sont sans réservation. Venez nombreux pour danser et faire la fête dans la bonne humeur le dimanche 2 août à Courcité. Le lundi 3 août, les randonneurs frénois vous proposent une sortie pédestre sur Mont-Saint-Jean par la forêt sur un circuit de 5 ou 9 km. Le départ se fera parking de Cordée à Mont-Saint-Jean ou à 14h place Carnot de Freinet-sur-Sarthe pour un départ voiture groupée. Après-midi dansant à Bonne Étable, le club Génération Mouvement de Bonne Étable vous invite à son prochain bal. Venez passer un moment convivial et festif en musique le lundi 3 août de 14h à 19h à la salle Mélusine de Bonne Étable. L'animation sera assurée par l'orchestre Nicolas Devoix. Ambiance garantie, que vous soyez danseur passionné ou simplement là pour écouter de la bonne musique et retrouver des amis, vous êtes les bienvenus le lundi 3 août à Bonne Étable pour le bal du club Génération Mouvement de Bonne Étable. Le club d'amitié de Saint-Pierre-sur-Orthe vous invite à son bal de l'été. Amateurs de danse et de convivialité, venez passer un agréable après-midi festif. Le club de l'amitié organise son bal le dimanche 16 août à partir de 14h à la salle des fêtes de Saint-Pierre-sur-Orthe. L'entrée est à 8€. L'orchestre de Nicolas Devoir animera ce rendez-vous dansant du dimanche 16 août à Saint-Pierre-sur-Orthe. Un pain au chocolat vous sera offert ainsi que le verre de l'amitié pour prolonger ce moment d'échange et de partage. Venez nombreux danser, vous détendre et partager un moment chaleureux. Le jeudi 20 août, danse, amitié et convivialité à Conly, le club Génération Mouvement, de 14h à 19h à la salle des fêtes de Conly. Venez rejoindre les aînés ruraux pour l'après-midi dansant de la petite guinguette. L'ambiance sera assurée par Bruno Leblanc. Venez nombreux, n'hésitez pas à venir avec vos amis. Cet après-midi est pour vous. L'entrée est fixée à 8€. Un goûter offert, boisson et pain au chocolat. Pour tout renseignement, contactez Martine au 02 43 24 86 19 ou 06 37 99 47 40. Prochain rendez-vous de la petite guinguette à Conly le jeudi 20 août.

0: Bonjour à tous. C'est une conséquence de la canicule. Selon ses premières estimations, Santé publique France a enregistré entre mi-juin et début juillet un excès de plus de 5700 morts dans les départements concernés par l'épisode de forte chaleur, ce qui équivaut à un taux de 36% de surmortalité. Plus de la moitié des victimes ont été recensées sur 3 jours, les 25, 26 et 27 juin. L'Île-de-France est la région la plus touchée avec quasiment 2 fois plus de morts qu'attendu. Les pompiers toujours sur le front dans le Var. Le feu de Pontevesse qui a parcouru 2500 hectares est contenu mais n'est pas encore fixé. Il menace d'autres communes. L'objectif des pompiers est de fixer le feu avant demain, journée durant laquelle les conditions météo s'annoncent plus défavorables. Faux départ pour Monique Barbu. Après avoir annoncé sa démission, la ministre de la Transition écologique reste finalement à son poste sur requête d'Emmanuel Macron qui lui a demandé de poursuivre sa mission face à l'urgence d'agir contre les conséquences du changement climatique. Monique Barbu voulait partir après un profond désaccord sur la loi d'urgence agricole et la réintroduction sous condition de pesticides. Pendant ce temps, l'Europe serre la vis sur les polluants éternels et abaisse fortement la dose journalière admissible de TFA, un polluant omniprésent dans l'eau, extrêmement persistant, on le retrouve dans les sols, les nappes phréatiques et au bout du compte dans l'eau potable. Le seuil admissible est divisé par 3,5. Plusieurs personnes écartées après des tests positifs de drogue dans les ministères. C'est ce qu'annonce Sébastien Lecornu dans un entretien à Paris Match. Le Premier ministre veut montrer l'exemple sur le sujet et assure qu'on ne peut pas condamner les assassinats de jeunes de 16 ans et tolérer en même temps la consommation dans les beaux quartiers. Ces contrôles aléatoires vont se poursuivre. Et puis la suite du Tour de France. Après le contre-la-montre d'hier et avant 3 journées dans les Alpes, les coureurs vivent aujourd'hui la seule journée calme de cette 3e semaine de course. Une 17e étape sur 175 km entre Chambéry et Voiron. Voilà pour l'info. Excellent après-midi.
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1: Risque d'incendie, l'accès aux forêts est limité en raison de risque de feux de forêt qualifiés de sévères. La préfecture a pris de nouvelles mesures de prévention jusqu'à vendredi inclus. Voici la liste des interdictions. Depuis hier jusqu'à vendredi inclus, l'accès au public est interdit dans les bois et forêts hors agglomération, ainsi que la circulation non motorisée à pied, à vélo, à cheval de 12h à minuit. Il est également interdit de circuler et de stationner des véhicules motorisés sur des chemins non revêtus traversant ou longeant les bois et forêts. Les travaux forestiers sont autorisés uniquement sous conditions strictes. Les autres travaux sont strictement interdits, professionnels ou non, avec tout engin pouvant provoquer un départ de feu, moteur thermique ou électrique, chalumeau, etc. Les actions de chasse et les tirs de loisirs sont interdits à l'exception des prélèvements des espèces susceptibles d'occasionner des dégâts, dont le sanglier, sous réserve qu'il soit réalisé avant 12 heures. Ces restrictions sont motivées par le fait que dans 90% des cas, l'origine des incendies est liée aux activités humaines, ajoutent les services de l'État en Sarthe. Par ailleurs, eu égard au risque d'incendie, les travaux agricoles sont strictement encadrés jusqu'à vendredi inclus. Les exploitants doivent être munis d'un moyen de communication, d'une tonne à eau et d'un outil de travail du sol. D'autre part, et jusqu'au 30 septembre inclus, les braseros, les méchuis, les barbecues, les feux d'artifice, les feux de camp, l'usage des lanternes volantes, l'enfumage des ruches, le brûlage des déchets verts et des rémanents d'origine agricole ou forestière sont strictement interdits dans les forêts dans un rayon de 200 mètres autour des bois et forêts, y compris pour les ayants droit et propriétaires. Il est également strictement interdit de fumer en forêt ou en bordure de forêt. Un hélicoptère bombardier d'eau en renfort des pompiers. La Sarthe s'est dotée d'un hélicoptère bombardier d'eau dans sa politique de lutte contre les feux de forêt, une décision prise en raison de la recrudescence des incendies. Une nouvelle force de frappe pour appuyer celle des sapeurs-pompiers professionnels et volontaires. Il va venir compléter un dispositif que l'urgence commande pour avoir de la rapidité dans la réaction, soulignait Dominique Leménaire, président du conseil départemental, hier lors de la présentation de l'appareil à l'aéroport du Mans-Arnage. Depuis le 15 juillet, Morane 72 vole dans le ciel sarthois au-dessus des 117 000 hectares de forêt que compte le département. Cet hélicoptère bombardier d'eau léger qui dispose d'un indicatif radio est loué pour une période d'au moins 2 mois pour les pompiers sarthois. Une première en Sarthe qui est seulement le deuxième département de l'ouest de la France à s'équiper de la sorte après le Finistère qui collabore depuis 5 ans avec la compagnie aérienne Héliberté créée en 2010 et dont le siège social est basé à l'aéroport Manceau. Pour le département, la location de Morane 72 fait partie du renforcement du dispositif de lutte contre les feux de forêt et d'espaces naturels face à l'augmentation du risque lié au changement climatique et aux épisodes de sécheresse. La recrudescence des feux nous a amenés à faire ce choix, justifie Dominique Leménaire. L'objectif de l'hélicoptère qui prélève son eau directement dans les plans d'eau à proximité est d'intervenir très rapidement afin de limiter la propagation des feux de forêt, de protéger les populations, les biens et les espaces naturels. En Sarthe, 140 départs de feu ont été maîtrisés par le 10-72 depuis le début de la campagne de lutte des feux de forêt le 3 juin dernier, avec un total de 200 hectares de végétation brûlée. Cet écureuil B2H25 basé à l'aéroport du Mont-Arnage est capable de soulever jusqu'à 900 kg avec une capacité d'emport d'eau de 680 litres d'eau grâce à un réservoir suspendu sous l'appareil. Bambi Bucket avec à son bord un pilote et un pompier. L'appareil est programmé pour faire des largages de 640 litres par intervention jusqu'à 1h30 de vol. Pour contrecarrer au plus vite les départs de feu, les pompiers sarthois déploient une combinaison aéro-terrestre comme dans le sud de la France. C'est l'attaque massive des feux naissants. L'hélicoptère arrive avant les moyens terrestres. On fait 2 à 3 missions par jour avec à chaque fois 2 à 3 largages sur les départs de feu. L'hélicoptère n'éteint pas le feu, il le fait fixe et nos moyens au sol viennent parfaire l'extinction, développe le patron des pompiers en Sarthe pour qui l'achat à long terme d'un tel appareil est une très mauvaise idée. Mourane 72 a été utilisée dès le 16 juillet lors de la reprise du feu à Ruaudin, lors d'incendies d'espace naturel à Recueil ou Vivoin le week-end dernier, ou encore ce mardi peu avant 11h30 au lieu dit La Fontaine à Louz, où les flammes ont ravagé 6 hectares de chaume. L'hélicoptère est venu en soutien des 21 pompiers engagés au sol. Engagés en renfort dans l'Aude depuis la fin de semaine dernière pour combattre les feux de forêt, les 20 pompiers du SDIS 72 ont pris hier dans l'après-midi la direction du Var, théâtre de plusieurs incendies d'ampleur. Ils seront relevés par 20 d'autres soldats du feu sartois ce soir, qui doivent y rester jusqu'à dimanche. Chaleur solaire, un site test des ambitions internationales. La start-up Radiant a jeté son dévolu sur le territoire Manceau pour y installer son site vitrine. Le concept, utiliser la technologie et la concentration solaire afin de produire de la chaleur décarbonée. Un site unique qui sera visité par des industriels du monde entier. Thomas Delon, cofondateur de la start-up Radiant, a le sens de la formule. Formé à l'ingénierie aérospatiale, le jeune dirigeant de 26 ans a donné naissance à la jeune pousse basée en région parisienne fin 2023. En association avec un autre ingénieur de 35 ans, Alexandre Meurice, plus chevronné, ce dernier jouit d'une expérience de premier plan dans l'industrie spatiale. Développé par l'agence spatiale allemande depuis une vingtaine d'années, la méthode est éprouvée, maîtrisée et sans risque technologique, assure Thomas Delon. Il reste seulement à la déployer sur des sites industriels. Concrètement, l'aménagement consiste à installer une multitude de miroirs au sol, lesquels renvoient la lumière du solaire vers une tour centrale surmontée d'un récepteur permettant de transformer l'énergie en chaleur. Cela n'a rien à voir avec les panneaux photovoltaïques, prend-il soin de notifier. Une chaleur à très haute intensité, capable d'atteindre les 1000 degrés, mesure le porteur de projet. Cet air chaud est appelé à suppléer la chaleur souvent produite par la combustion dans l'industrie grâce au gaz. De la production de chaleur en mode économique et écologique, moins cher en effet que le gaz ou même que l'électricité, dont les tarifs ont grimpé en flèche ces dernières années. Une solution en somme à un moindre coût pour les industriels reste à présent à se faire connaître auprès des acteurs prioritairement concernés, métallurgistes, experts de la pétrochimie et autres fabricants de verre, de ciment, etc. Et afin de faire la démonstration de l'efficacité de son procédé high-tech, un site vitrine s'avère indispensable. C'est au Mans que les dirigeants de Radiant ont eu l'opportunité de bâtir leur lieu test. Le prochain démonstrateur prendra ainsi forme ces prochaines semaines au sein de la zone de la cartoucherie. La nouvelle aire expérimentale sartoise s'étendra sur 4000 m2. Pour ce site test, nous nous contenterons d'installer une centaine de miroir. Le solaire nécessite autour de la place, mais les industriels sont généralement implantés en zone périurbaine et disposent souvent de terrain. Un certain nombre de contacts sont en cours avec quelques acteurs de l'industrie, dont quelques locaux, prévient l'ingénieur de formation. Dès l'an prochain, l'objectif est de lancer la commercialisation du concept. Un premier projet d'implantation pourrait dès lors se concrétiser dans la région, évoque le start-upper. À terme, les visées sont néanmoins internationales. Notre ambition est de devenir leader en Europe, voire dans le monde, dans le domaine de la chaleur décarbonée en industrie, avance Thomas Delon. Afin de réaliser leur projet, les deux associés ont effectué fin 2025 une première levée de fonds de 2 millions d'euros auprès d'investisseurs. Un second tour de table est prévu à la fin de l'année, annonce Thomas Delon. L'argent collecté a bien entendu permis de financer l'achat du matériel, mais aussi le recrutement de 8 collaborateurs composent à présent l'équipe de Radiant. Nous comptons recruter de nouveau en 2027 pour passer à 20 salariés l'an prochain et monter à une trentaine en 2028. Des itinéraires pour se mettre au vert, le temps d'un après-midi à vélo. J'ai suivi les voies vertes du Mans, de la promenade Newton à l'Arche de la Nature, puis à travers le bois de l'Épaule jusqu'au gué de Maulny, pour finir au port du Mans. Ces rubans de verdure qu'on appelle les voies vertes sont des chemins sécurisés qui suivent le tracé des anciennes voies ferrées et les bords de rivières aménagées dans toute la Sarthe. Une évasion bienvenue, loin de bruit assourdissant de la ville, le temps d'une balade à pied ou à vélo. Je longe l'Huisne pendant 4 km jusqu'à l'Arche de la Nature. Le gravillon crisse joyeusement sous mes roues, les premières cabane de la ferme des animaux apparaissent. Ici, les abeilles bourdonnent, les cochons grognent, les poules caquettent, tout un petit monde qui salue mon passage. En continuant ma route sur une suite de panneaux indicateurs, l'Huisne dévoile son royaume, broché en guille barbeau, glissant sous la surface, invisible aux yeux des promeneurs. Je frôle l'abbaye royale de l'Épaule, silencieuse sentinelle de pierre, avant que le monde ne change de partition. Je suis le boulevard par nature, des chemins à travers les bois mis en place par le Mans Métropole. Je m'enfonce à travers une forêt de pins maritimes, chênes, tauzins et châtaigniers noueux qui entourent baume la résine, le soleil filtre entre les frondaisons et crible le chemin de pièces d'or, les panneaux, boulevard, nature, véritable fil d'Ariane, à travers le labyrinthe d'arbres, m'indique le chemin. Plus loin, un arbre au tronc torsadé trône seul au milieu d'une clairière, on croirait voir un arbre totem, sentinelle païenne, pétrie par des mains de corrigans facétieux. Je poursuis jusqu'à l'acrobranche Tepacap, où des grimpeurs s'affairent d'arbre en arbre pendant que je reste moi fidèle à mes deux roues. Cap ensuite vers le parc du Gué de Maulny, au terrain de basket vibrant de couleurs et de rires d'enfants. J'emprunte la voie verte qui mène aux portes du Mans. Pendant 2 kilomètres, je longe l'eau, croise la fresque monumentale signée Éole sur les murs de l'ancienne manufacture des tabacs. Des visages peints me suivent du regard. J'atteins enfin mon objectif, le port du Mans, au pied des remparts qui ont vu passer les légions romaines. Je ressors de cette longue balade les jambes lourdes, mais la tête légère, la ville et ses klaxons me reprennent, mais au fond de moi, je ne ressens qu'une envie, repartir à l'aventure à travers les autres voies vertes de la Sarthe pour poursuivre mon odyssée verte. Saint-Léonard-des-Bois, le camping municipal enregistre une baisse de fréquentation. Situé en plein cœur du site remarquable des Alpes-Mancelles, ce camping municipal observe une nette baisse de fréquentation avec de nombreuses annulations et 2 dernières minutes. Les vagues de chaleur deviennent plus régulières et sont plus en plus intenses en France. Elles influencent directement les comportements touristiques, la mobilité, les activités extérieures et la perception du confort. Les campings, en particulier municipaux, sont plus exposés car ils reposent largement sur des emplacements tentes et caravanes et de petites infrastructures. Régisseur du camping municipal depuis 10 ans maintenant, Richard Guillot confirme le changement des habitudes de ses clients. Aujourd'hui, beaucoup de campeurs s'arrêtent pour une ou deux nuits, de moins en moins pour une semaine complète, mais nous avons aussi notre clientèle fidèle qui profite du camping une bonne partie de la saison. Propice à la randonnée au VTT, les arrêtés préfectoraux concernant l'interdiction des accès en zone forestière ou les annulations de l'ensemble des événements festifs locaux sur le territoire ont provoqué de nombreuses annulations de réservations, un impact économique important pour l'ensemble du territoire, pour les acteurs de la vie touristique. Pour faire face à cette évolution, je reste persuadé que notre camping a tout intérêt à développer des activités internes pour attirer, retenir et fidéliser les campeurs. Elles favorisent les rencontres, les échanges, l'ambiance générale et transforment un simple lieu d'hébergement en communauté vivante, explique Richard Guillot. Il reste encore le mois d'août, souvent le pilier de notre saison. Si la météo est clémente, notre village et notre camping seront prisés des touristes car les Alpes-Mancelles offrent de multiples activités de plein air au contact de la nature, le tout dans un cadre environnemental d'exception, conclut le régisseur du camping municipal du petit village de caractère. Ma mère, c'est une nouvelle galerie photo en plein air. Les promeneurs ont une nouvelle occasion de s'arrêter place Carnot à Mamers. Depuis hier, le club Images Mamers dévoile une nouvelle édition de son exposition photographique devenue un rendez-vous estival apprécié des habitants. Cette année, l'association de photographes amateurs ouvre sa galerie à Réfléchir de Saint-Rémy-des-Monts. Pour cette première collaboration, les photographes Rémi Monterre présentent 12 clichés consacrés aux animaux du Maine-et-Saône-Oise. C'est une belle manière de faire découvrir la richesse de notre faune locale à travers le regard des photographes, explique Christophe Pierdon, membre de l'association À Réfléchir. Le club Image expose quant à lui 32 photographies réunies autour d'un thème commun, la lumière. Naturelle ou artificielle, elle se révèle au fil des images et des sensibilités de leurs auteurs. Pour Gérard Collin, membre du bureau de l'association Mamertine, cette exposition répond à une volonté simple. Nous souhaitons faire vivre le centre-ville et offrir aux passants un décor qui évolue d'une année sur l'autre grâce au renouvellement des photographies. Accessible librement, cette galerie en plein air restera visible jusqu'à la fin du printemps 2027. Des œuvres à moindre coût ce week-end. Durant toute la saison estivale, Véronique Lesage, artiste peintre influencée par la calligraphie chinoise et japonaise, accueille le public à son atelier sur rendez-vous. Ce dernier, qui se situe près des Halles à

Au programme de cet après-midi, découverte, une immersion au cœur de l'exploitation pour comprendre la vie à la ferme, rencontre avec les animaux et découverte des nouveautés comme la superbe Tiny House de tout joli rythmeront la visite. Émilie et Benoît Drouin, propriétaires des lieux, ouvrent aussi les portes de la ferme pour une visite de différents ateliers. La ferme s'étend sur 130 hectares conduits en bio, dont 85 hectares de prairies pour nourrir les vaches laitières. Les 45 hectares de culture produisent céréales et protéines nécessaires au volailles de louer. Émilie et Benoît Drouin ont aussi créé il y a 15 ans une boutique et un drive fermier. La visite de la ferme est un moment important pour nous. Cela nous permet d'expliquer notre façon de produire, d'expliquer aux consommateurs l'importance de leur acte d'achat. L'agriculture bio n'est pas un label comme les autres. Il offre des garanties aux consommateurs et nous avons besoin de cette consommation pour installer des agriculteurs et renouveler nos générations. Je prendrai un temps pour montrer comment on s'adapte au changement climatique. C'est d'actualité, indique Benoît Drouin.

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Votre programme télé pour cette soirée du mercredi 22 juillet, une comédie sur TF1, un Indien dans la ville à 21h10 avec notamment Thierry Lhermitte et Miu Miu. Stéphane Marchado a deux jours pour retrouver sa femme qui vit depuis 13 ans en Amazonie, boucler le dossier de leur divorce, revenir à Paris pour ses affaires et épouser Charlotte. Mais ses projets sont bouleversés lorsque son ex-femme lui apprend qu'il a un fils dont il doit s'occuper. Sur France 2, série dramatique, tout cela je te le donnerai à 21h10

en première partie de la soirée, dubitatif sur les circonstances de la mort de son mari dans un accident, un homme entreprend une enquête avec l'aide d'un gendarme expérimenté. En deuxième partie, à 21h55, Manuel découvre que sa belle-fille l'accueille avec méfiance et qu'elle ne va pas l'aider à en savoir plus. Un troisième épisode vous sera proposé à 22h40 et un quatrième épisode à 23h30. Sur France 3, Secret d'Histoire, votre magazine présenté par Stéphane Bern à 21h10. Arthur et les chevaliers de la table ronde depuis la forêt de Brocéliande en Bretagne, à 40 km à l'ouest de Rennes. Stéphane Bern entame une épopée sur les traces d'un personnage de la légende arthurienne dont on croit tout connaître, mais dont l'existence même, tout comme celle de ses chevaliers, est souvent remise en question. Sur France 5, un documentaire, pieds nus et culottés à 21h, objectif drone. Nance et Moots invitent certaines des personnes rencontrées au fil de leur 13 saisons de voyage sur leur terre, la Drôme. Ils retrouvent ainsi le duo hilarant d'entrepreneurs belges, Peter et Ronald, le couple si mouvant de Camargue, Jean-Phi et Laure, mais aussi la famille d'accueil de Lozère, Jean-Michel et Nathalie, après leur avoir lancé un défi. Sur M6, j'en connais un rayon. Jeu présenté par Julien Courbet à 21h10. Dans un jeu à l'ambiance festive, 50 candidats se retrouvent confrontés à des situations inspirées du quotidien de tout consommateur. Bon sens, flair et astuces sont indispensables pour prendre les bonnes décisions d'achat. Le plus malin remportera jusqu'à 20 ans de course. Sur Arte, hors normes, comédie dramatique à 21h10. Depuis 20 ans, Bruno et Malik s'occupent de jeunes autistes. Au sein de leur association, ils forment des jeunes issus des quartiers difficiles pour encadrer ces cas qualifiés d'hyper complexes. Mais à force d'accueillir des arrivants, Bruno et Malik s'attirent les foudres des autorités. Quelques suggestions pour les chaînes de la TNT. On va commencer par la chaîne LCP, chaîne Sénat Public, avec un documentaire Passeurs de vie à 20h40. Des familles ont accepté de donner des organes de leurs proches décédés. Ensemble, elles reviennent sur leur expérience, leurs doutes, le manque d'information et de reconnaissance. Ce documentaire porteur d'espoir recueille la parole rare et intime des familles de donneurs d'organes. Sur TMC, émission de télé-réalité, l'agence Nouvelle Destination à 21h25. La compétition dans laquelle se sont lancés Martin et Valentin invite au voyage après le Pays Basque, la Corse du Sud, l'île Maurice, Minorque, Venise, des Dolomites, Comporta et la Camargue. Les deux agents immobiliers vont découvrir des lieux encore plus beaux. Sur ces stars, une comédie des mains en or à 21h10. Dans le monde feutré des salons littéraires parisiens où les mots ont plus de poids que les actes, François règne en maître, écrivain à succès, futur académicien couronné de gloire. Sa vie semble tout droit sortie d'un de ses romans. Élégance, reconnaissance, une existence rythmée par les hommages. Pourtant, derrière cette façade parfaite se cache un calvaire quotidien, une douleur lombaire insupportable qui résiste à tous les traitements, empoisonnant ses journées et ses nuits. Entre les séances de cinéma inefficaces, les antidouleurs qui le laissent hagnard et les rendez-vous médicaux interminables, François voit son inspiration s'éteindre peu à peu, remplacée par une irritabilité grandissante. Et on termine par TF1 série film avec une comédie, Débarquement immédiat, 21h10. José Fernandez, officier au sein de la police de l'air et des frontières, consacre la majeure partie de sa vie à gérer le transfert de sans-papiers vers leur pays d'origine. Il collabore étroitement avec son partenaire Guy Berthier, un séducteur impénitent capable de transformer chaque moment en opportunité de flirter. Les rares instants où José n'est pas en transit, sa vie personnelle est marquée par des tensions croissantes avec sa femme Maria, dont la jalousie exacerbée menace de les séparer. Elle souhaite l'éloigner de son beau-fils, qui admire profondément José alors que leur relation vacille. Un tournant inattendu se présente à lui lorsque son supérieur lui propose un dernier transfert crucial avant sa future mutation. Cette mission va le confronter à des choix déchirants, remettant en cause non seulement son engagement professionnel, mais aussi ses valeurs personnelles et ses relations familiales. José devra naviguer entre ses devoirs de policier et son rôle de père dans un contexte où chaque décision compte.

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2: Tout au long de l'été, le lac de Ciel-Guillaume devient un lieu de rencontre et de partage autour de la lecture. Une belle occasion pour les vacanciers et les visiteurs d'échanger avec une auteure et de découvrir son univers. Pour nous en parler, nous recevons aujourd'hui Marie-Laure Tessèdre qui vient à la rencontre de ses lecteurs pendant toute la saison estivale au lac de Ciel-Guillaume. Alors Madame Tessèdre, bonjour.
3: Bonjour.
2: Pour commencer, pouvez-vous vous présenter à nos auditeurs? Quel a été votre parcours professionnel avant de vous consacrer à l'écriture?
3: Alors, j'ai fait plusieurs bifurcations joyeuses, on va dire, dans ma vie. J'ai d'abord commencé en tant que responsable marketing à l'étranger, dans des sociétés à l'étranger, en particulier au Chili et aux Antilles. Ensuite, je suis devenue thérapeute. J'ai étudié 4 ans pour ça aux États-Unis. Et maintenant, je me focalise sur l'écriture.
2: Justement, comment est née cette envie d'écrire? À quel moment vous avez décidé de vous lancer dans l'écriture et qu'est-ce qui vous a donné le déclic pour partager vos histoires avec vos lecteurs?
3: Alors, en tant que thérapeute, je recevais beaucoup de personnes et j'ai d'abord voulu répondre à toutes leurs questions. Donc, mes premiers livres, c'était des guides de développement personnel et énergétique. Et puis au fur et à mesure, après une dizaine de livres comme ça, j'ai eu envie d'amener le lecteur plus dans l'émotion et dans le ressenti des changements intérieurs qui pouvaient se faire. Et donc j'ai choisi le roman maintenant.
2: Qu'est-ce qui vous plaît particulièrement dans le travail d'écriture? Est-ce le plaisir d'imaginer des histoires, de créer des personnages, de transmettre des émotions ou encore de partager un message avec les lecteurs?
3: Alors en fait, j'invente pas vraiment les histoires. Mes deux romans sont basés sur des histoires vraies, même si c'est romancé de façon à ce que le lecteur soit un peu plus happé dans l'écriture. Et ce qui m'intéresse, c'est de donner aux personnes des clés de compréhension interne tout en les emmenant dans un voyage. Le voyage avec mes livres est un voyage extérieur puisqu'il y en a un qui se passe sur l'Everest et l'autre qui se passe aux Antilles, et un voyage intérieur parce qu'au fur et à mesure de la lecture, eh bien, la personne va se poser différentes questions.
2: D'ailleurs, quels sont les thèmes que vous aimez particulièrement aborder dans vos écrits? Quelles sont les histoires, les sujets ou les émotions que vous avez envie de transmettre à travers vos livres?
3: Alors, mes deux romans, il y a deux thèmes. Le premier roman, c'était Sur le chemin du cœur. J'ai l'habitude de dire pour mes romans que vous ouvrez mes romans avec des certitudes et vous les refermez avec de nouvelles perspectives. Sur le chemin du cœur, c'est un livre qui va travailler sur changer ses jugements et sortir des situations répétitives transgénérationnelles, ce qu'on récupère de nos parents, ce qu'on transmet sans le faire exprès à nos enfants. Celui-là, il est déjà sorti depuis plusieurs années et le nouveau s'appelle 27 reflets. C'est un livre qui va travailler sur changer ses jugements aussi et vous redonner la possibilité de voir les choses autrement pour ramener plus d'abondance et de fluidité dans votre vie. Et celui-là, il a été salué par Amélie Nothomb.
2: Comment vous écrivez justement ces différents romans?
3: Alors, ça me prend plusieurs années pour écrire un roman. Donc, d'abord, il y a l'idée où je vais situer le roman. Donc ça, c'est assez facile puisque dans ma vie, j'ai beaucoup voyagé. Donc, par exemple, 27 reflets, mon dernier se passe dans un casino de jeu aux Antilles. Il se trouve que j'ai travaillé dans un casino de jeu aux Antilles. Donc, c'était facile d'avoir le décor. Et en même temps, j'avais envie de transmettre des clés. Dans ce roman, il y a de nombreuses clés pour fluidifier sa vie. Et en fait, j'ai fait correspondre les clés que je voulais transmettre dans une histoire. Voilà.
2: Vous êtes présente tout au long de l'été pour rencontrer vos lecteurs au lac de Ciel-Guillaume. Pourquoi était-il important pour vous de proposer ces moments d'échange et de rencontre directe avec le public?
3: Alors, j'ai rencontré Sandrine et Benoît du restaurant L'Embarcadère. Et la rencontre s'est faite très simplement. Il y a eu une bonne connexion, de bons échanges. Et ils m'ont proposé spontanément de venir dédicacer dans leur restaurant. Je pense que 27 reflets leur a beaucoup plu. Et le fait que Amélie Nothomb aussi les validait, en fait, je pense que voilà. Et donc, je suis devant le restaurant. Et j'aime bien parce que, alors, je pense qu'on peut aller à la plage tout en prenant un livre. C'est plutôt sympa de lire à la plage. Et puis, ça me permet des rencontres directes. Tout en voyant, j'ai envie de vous dire, l'utile à l'agréable, dans la mesure où, oui, je dédicace, et puis quand j'ai fini, je vais faire le tour du lac et je vais me baigner.
2: Justement, pourquoi conseillez-vous à nos auditeurs de venir vous rencontrer cet été au lac de Ciel-Guillaume? Qu'est-ce qu'ils pourront découvrir ou partager lors de ces échanges autour de vos livres?
3: Eh bien, ça dépend. J'ai différents types de personnes. J'ai des personnes qui me connaissent pas du tout, et c'est une belle façon d'introduire mes différents livres. Parce que oui, je présente en particulier les deux romans, mais je présente tous ceux d'avant. Et puis ceux qui m'ont déjà lu, en général, ils reviennent pour en discuter, et ça, je trouve ça vraiment chouette.
2: Pour que nos auditeurs puissent venir à votre rencontre, pouvez-vous nous préciser où exactement vous êtes présente au lac de Sillé et à quelle date ou à quel moment ils peuvent vous retrouver tout au long de l'été?
3: Alors, je suis présente devant le restaurant L'Embarcadère, comme je vous le disais, et donc je serai présente le week-end du 25 et 26 juillet, le week-end du 1er et 2 août, le 8 et 9 août et le 14, 15 et 16 août, puisque là aussi il y a une animation au lac de Sillé, donc je me joins à tous les artisans qui seront présents.
2: Oui, notamment dédicace pour ces deux premiers romans. Alors rappelez-nous en quoi ces romans sont importants pour vous et nous parler un petit peu des thèmes aussi abordés dans les 12 premiers livres écrits.
3: Alors les 12 premiers livres écrits, c'était vraiment des livres que j'ai écrits à l'époque où j'étais thérapeute. Donc c'est des livres de développement personnel et énergétique et de compréhension, de clés de compréhension intérieure. Et je les ai écrits à l'époque où je recevais encore des clients, ce qui n'est plus le cas. Et c'était une façon de les aider à aller plus loin que les séances que nous pouvions faire ensemble. Et les romans, ils ont ceci de spécifique que vraiment, ils vous amènent d'abord dans un voyage extérieur. Il y en a un qui se passe sur l'Everest et l'autre qui se passe aux Antilles. Et en fait, au fur et à mesure que vous allez voyager avec les personnages, vous allez vous rendre compte que le voyage n'est pas qu'à l'extérieur, c'est-à-dire aux Antilles ou sur l'Everest, mais aussi à l'intérieur de vous. Ça va bouger vos croyances, vos jugements, tout en vous amenant des clés, et c'est ça que j'aime bien.
2: Quels sont d'ailleurs les nombreux retours, notamment sur ces deux romans?
3: Alors, les retours sont incroyables, j'avoue. Je vous ai dit, donc 27 reflets à minuit. Je l'ai rencontrée à Orléans il y a 6 mois environ et elle m'a reçue en disant c'est vous qui avez écrit ce livre génialissime. J'avoue que c'est quelque chose qui restera dans mon cœur à jamais, ça, parce que c'est juste incroyable. Donc celui-là, il est assez nouveau, donc j'ai de très bons retours de lecture, mais moins que sur le chemin du cœur. Sur le chemin du cœur, les lecteurs disent dans la lignée d'un Gounel ou d'un Coelho. J'ai vraiment des retours très prometteurs, ça fait du bien.
2: Pour les personnes qui souhaitent en savoir davantage sur vous et votre travail, découvrir notamment ces livres et ces deux romans et suivre votre actualité, quels sont les moyens de vous contacter?
3: Alors, vous pouvez me trouver sur Instagram, Marie-Laure Técèdre, M-A-R-Y, c'est mon Y qui est très important, Laure Técèdre, T-E-Y-2-S-E-D-R-E. Et donc, vous avez aussi cette adresse sur TikTok, c'est assez nouveau, hein, TikTok. Vous avez une page Facebook, Marie-Laure Técèdre, autrice, et j'ai un site internet, Marie, donc toujours avec un Y, marie-laure-du-6-técèdre.com. Alors le site est actuellement en remaniement, mais il est toujours accessible.
2: Après ces rencontres estivales au lac de Sillé-Guillaume, avez-vous prévu de poursuivre les échanges avec vos lecteurs dans d'autres lieux? D'autres rencontres, salons du livre ou événements sont-ils déjà programmés pour présenter votre travail?
3: Alors je fais de nombreuses dédicaces. Je dédicace régulièrement Cultura, Fnac. J'ai dédicacé récemment au Super U du Mans. Là, les prochaines dates, je ne sais pas encore. J'attends pour savoir si je serai présente au salon du livre du Mans. Je ne sais pas pour l'instant. Pour l'instant, les dates que j'ai, c'est Sillé-Guillaume. Il y en a plein d'autres en préparation, mais comme c'est pas encore validé, je peux pas vous le dire. Le mieux, c'est de regarder sur Instagram. C'est là où je communique le plus mes dédicaces.
2: Où peut-on retrouver notamment peut-être ces différents livres?
3: Vous trouvez mes livres partout, en ligne, dans toutes les bonnes librairies. Et vous pouvez aussi me contacter directement par Insta ou Facebook. Si vous voulez une dédicace spécifique, souvent les gens font ça. Et donc j'envoie un lien et ils peuvent acheter directement.
2: Sinon, avez-vous en projet un troisième roman?
3: Si vous saviez, j'en ai une bonne dizaine de commencer dans mon ordinateur. Quelquefois, les gens me disent, comment gérez-vous l'angoisse de la page blanche? Moi, j'ai pas du tout l'angoisse de la page blanche. J'ai l'angoisse de pas avoir assez de bras et de mains pour écrire tout ce que j'ai envie d'écrire.
2: Pour conclure cette interview, quel serait votre mot de la fin pour nos auditeurs?
3: Je vous attends avec grand plaisir pour une rencontre auprès du lac de Sillé. Je trouve que c'est sympa d'allier vacances et culture.
2: Merci Madame Técèdre d'avoir partagé avec nous votre parcours, votre passion pour l'écriture et votre envie de transmettre vos histoires aux lecteurs. À travers vos rencontres estivales au lac de Sillé-Guillaume, vous proposez un joli moment d'échange et de proximité autour de la littérature. Une belle occasion pour le public de venir découvrir votre univers, vos romans et de partager un moment privilégié avec vous. Nous vous souhaitons une très belle saison de rencontres avec vos lecteurs et beaucoup de succès pour la suite de vos projets d'écriture. Merci encore pour votre présence et à très bientôt.
3: Merci beaucoup Joséphine.
2: Au revoir.
3: Au revoir.
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2: Aujourd'hui, nous allons parler d'une belle initiative qui permet de rendre la découverte du territoire accessible au plus grand nombre. Les balades Chico, qui proposent des balades adaptées aux personnes à mobilité réduite, s'associent à la commune de Conly pour inaugurer de nouveaux parcours accessibles. Pour nous présenter ce projet, son origine, ses objectifs et les actions menées par, bien sûr, les balades de Chico, nous recevons Anthony Buval, fondateur. Alors, monsieur Buval, bonjour.
4: Bonjour.
2: Pouvez-vous, pour commencer, vous présenter à nos auditeurs, quel est votre parcours ?
4: Buval Anthony, fondateur des balades de Chico. Donc, c'est une expérience personnelle qui m'a amené à faire ce projet, une application pour rendre les balades accessibles à tous et à toutes, personnes à mobilité réduite, familles, etc.
2: En effet, quel est le but des balades de Chico ? Quelles sont ses missions et à qui s'adressent ces balades que vous proposez ?
4: Alors, la mission première, c'est vraiment de savoir où est-ce que les personnes s'engagent pour une balade. Donc, c'est d'anticiper les difficultés, que la gradation facile s'accorde à tout le monde, et pas qu'à un certain type de handicap, mais à tous, puisque dans l'application, on met notre profil, donc notre handicap, et ça s'adresse à tout le monde. Personne en situation de handicap, valide, personnes âgées, famille, parce que sur l'application, il y a déjà des plans d'eau, par exemple, où les gens peuvent aller se balader un dimanche, ou est-ce qu'on peut dire qu'il y a des jeux. Voilà, donc forcément, tout est accessible.
2: Pourquoi avoir choisi le nom Les Balades de Chico pour cette initiative ? Quelle est l'histoire derrière ce nom ?
4: Alors, les balades, parce que c'est pas de la randonnée. On pense, quand c'est des randonnées, on pense à difficulté. Et là, c'est plutôt des balades, donc c'est plutôt safe. Les balades du dimanche, comme tout le monde ferait. Et Chico, parce que c'est mon surnom. Voilà, c'est le surnom que j'ai eu au lycée. Et surtout, je voulais pas qu'il y ait le mot handi, comme on voit dans beaucoup de noms. Je voulais pas que ça s'apparente à handicap, parce que c'est pour tout le monde.
2: Vous avez d'ailleurs créé l'application Les Balades de Chico. Quels sont l'objectif et comment fonctionne-t-elle ?
4: Alors, l'objectif, c'est vraiment d'anticiper les difficultés qu'il peut y avoir pour que chacun puisse aller se balader en toute sécurité et en toute facilité. Et à qui ça s'adresse ? Bah, vraiment à tout le monde, en fait. Il n'y a pas de profil type. Alors, bien évidemment, elle est axée avant tout pour les personnes en situation de handicap parce que c'est elles qui ont du mal à sortir. Et aujourd'hui, les autres applications qu'il y a, elles ne sont pas adaptées pour eux parce qu'une gradation facile sur Internet, elle est voilà, assez facile, par exemple, pour un valide et pas pour les personnes en mobilité réduite. Donc voilà, c'est avant tout pour les personnes en situation de handicap, mais c'est vraiment pour tout le monde.
2: Vous avez récemment créé un partenariat avec la commune de Conly. Comment est née cette collaboration et pourquoi avoir choisi de travailler ensemble autour de l'accessibilité des balades ?
4: Alors, du coup, donc moi, je suis de Conly. Au tout début, il y a 3 ans, en fait, quand j'ai eu l'idée, je voulais expérimenter sur le terrain déjà. Donc, j'avais été voir le maire de l'époque, M. Lematon, pour dire ce que je voulais faire et créer un événement, une balade. Et du coup, j'en avais déjà parlé un tout petit peu il y a 3 ans. Donc, ça m'a aidé pour aujourd'hui. Et pourquoi faire un partenariat avec Conly ? Parce que pour aller plus loin dans l'accessibilité, je voulais vraiment que les communes adhèrent, qu'elles adhèrent à quelque chose. Donc, les balades de Chico étaient une marque déposée. En fait, c'est pas qu'une application. Et la commune, en s'engageant avec les balades de Chico, elle s'engage sur l'accessibilité. Voilà, ils sont engagés, ils parlent avec nous sur ce qu'il faut améliorer. Et c'est surtout de les accompagner dans tout ce qui est accessibilité, des conseils, et ce qu'ils n'ont pas forcément aujourd'hui. Aujourd'hui, on leur demandait être accessible sur beaucoup de choses, mais est-ce qu'ils ont un réel accompagnement ? Eh bien, c'est pas forcément le cas. Donc là, avec les balades de Chico, ils ont un accompagnement. Voilà, ils ont tout ce qu'il faut, c'est un accompagnement de A à Z.
2: Justement, vous venez d'inaugurer 2 parcours accessibles sur la commune de Conly. Pouvez-vous nous les présenter ?
4: Tout à fait. Donc, il y a le plan d'eau de Conly qui a été refait, qui va encore s'améliorer, qui est complètement accessible. Et sinon, l'autre, c'est à Vergnette, pour aller dans la hameau de Vergnette, donc qui est complètement accessible aussi. C'est des petites routes un peu passagères. Donc, ça m'allait très bien. Et en plus, c'est super sympa à l'hameau de Vergnette. Il y a beaucoup de gens dans le coin qui ne connaissent pas. Donc, c'est un bon moyen de faire connaître un petit peu le patrimoine que nous avons. Et aussi, à côté du plan d'eau, maintenant, il y a un camping. Du coup, ils ont des pods qui sont accessibles aussi. Donc, c'est pour ça que j'ai tenu à mettre le plan d'eau. En plus de ça, du coup, c'est à la nuitée. Donc, c'est-à-dire qu'une association des adhérents peut venir juste pour une nuit. Ils peuvent aller se balader, voilà, découvrir le coin.
2: Si vous deviez donner envie à nos auditeurs de venir tester notamment ces 2 parcours à Conly, que leur diriez-vous ? Qu'est-ce qui rend ces balades particulières ?
4: Ah bah, ce qui rend ces balades particulières, c'est que c'est un projet unique, c'est une marque unique. Ils viennent pas forcément se balader pour la Vergnette, par exemple, mais en faisant ce parcours, en fait, c'est appartenir à une communauté. Ce que je souhaite vraiment avec les balades de Chico, c'est qu'il y ait un écosystème inclusif. Donc, en faisant les balades sur l'application, là, on a un écosystème inclusif parce qu'il y a les communes, les utilisateurs et il y a moi. En fait, tout le monde peut gravir dans un même sens, pour la même cause.
2: Pour les personnes qui souhaitent découvrir les balades de Chico, obtenir plus d'informations ou participer à l'une de vos vos sorties, comment peuvent-elles vous contacter?
4: Alors du coup, sur le site internet, donc s'ils veulent m'envoyer un message sur le site internet, dans le lien contact, il y a le lien pour m'envoyer un message. Et quand je fais des événements, sur l'application et sur le site, il y a les balades et les événements. Et pour l'instant, nous mettons des balades des Chicots. Donc ils peuvent retrouver les événements sur le site internet et l'application.
2: Sinon, quels sont les projets justement pour les balades de Chicots? Avez-vous de nouvelles balades, de nouveaux partenariats ou d'autres initiatives prévues dans les mois à venir?
4: Alors oui, nous avons des nouveaux partenariats parce que Conlie n'est pas la seule. Il y a la commune pilote qui est Roisey-sur-Sarthe, Conlie. Nous avons Mézières-sous-la-Vardin, La Quinte et là, la petite dernière, Parigny-l'Évêque. Donc après, le but, c'est de continuer un petit peu les partenariats. On est en contact avec pas mal de communes. Donc après, c'est de continuer le partenariat. Moi, continuer à aller vérifier des balades qu'on m'a proposées parce que les gens peuvent mettre des balades aussi sur l'application, peuvent enregistrer leurs propres balades. Et du coup, après, moi, je vais les vérifier. Donc là, il faut que j'en vérifie quelques-unes. Et puis après, je les mettrai sur l'application et aller voir la commune pour leur proposer, voilà, vous avez des balades accessibles, si vous voulez adhérer aux balades du Chicot.
2: Un dernier mot pour conclure cette interview, qu'aimeriez-vous partager avec nos auditeurs avant de nous quitter?
4: C'est vraiment une initiative personnelle, voilà, que j'invite tout le monde à partager, que le but c'est que ça grandisse, que ça évolue, que les gens me fassent des retours sur ce qu'ils voudraient voir à l'avenir sur le site internet, parce que pour l'instant j'ai créé que la base, et après maintenant c'est vraiment une construction que nous ferons ensemble avec les communes, la communauté, et en fait c'est pour, comme je disais, vraiment un écosystème inclusif où tout le monde pourra mettre sa patte un petit peu sur l'avenir des balades de Chicots.
2: Merci Monsieur Buval pour nous avoir présenté cette initiative Les Balades de Chicots et cette belle démarche qui permet de rendre la nature et les chemins de promenade accessibles à tous. Grâce à ce partenariat, notamment avec la commune de Conlie, de nouveaux parcours viennent enrichir l'offre des balades adaptées, une initiative qui favorise la découverte, le partage et l'inclusion. Merci encore à vous et on vous souhaite une belle continuation à toute l'équipe des Balades de Chicots dans ses futurs projets.
4: Merci beaucoup et puis les personnes peuvent suivre aussi sur les réseaux sociaux, Instagram et Facebook, où je communique pas mal. Voilà.
2: Au revoir.
4: Au revoir.

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0: Bonjour à tous, je me présente, Emmanuel, le food trucker de Madeleine. J'ai 57 ans, j'ai travaillé pendant 35 ans dans l'industrie automobile, chez les constructeurs et sous-traitants. Et au bout de 35 ans, j'ai souhaité passer à autre chose. Mon ami Loïc Bessin, qui a ouvert sa première boutique Cœur de Madeleine le 14 janvier, rue L'Étoile au Mans, m'a proposé de prendre ce premier food truck. Il me fournit la pâte, je poche, je cuis et je vends mon food truck. Ce sont vraiment les madeleines du jour. Il n'y a pas de madeleine du lendemain, ce sont les madeleines du jour. L'idée repose sur un principe simple, provoquer l'envie. Je vends un produit de pulsion. Les gens sentent l'odeur, trouvent ça beau, puis bon, ils reviennent. Quand je suis sur les marchés ou les événements, les gens sont attirés par l'odeur dégagée par la cuisson des madeleines. Vous avez 6 parfums au choix de madeleine sucrée, la nature, la vanille, l'orange et le citron avec des écorces confites du Luberon, du chocolat. Et en ce moment, la madeleine du mois, c'est la madeleine pistache. On propose également des madeleines, des mini-madeleines salées pour l'apéro, jambon serrano, feta et tomate. Et d'autres parfums sont à venir en cours de préparation par le pâtissier de la boutique. Alors si on parle tarif, les sachets de 4 madeleines sont à 4 euros et puis après vous avez des sachets de 8, sachets de 12, sachets de 20. Et on fait également des coffrets cadeaux, comme ça quand vous partez en soirée, vous pouvez offrir des madeleines. On a des coffrets cadeaux à 12 euros les 2 madeleines. Alors donc je serai présent effectivement le dimanche 26 juillet à la fête de champêtre de Saint-Léonard, donc je vous invite à nous retrouver. Mais vous pouvez également nous trouver sur les marchés à Alençon jeudi matin, le vendredi matin au Jacobin. Le vendredi après-midi à Lambron, le samedi au Paty Saint-Lazare et le dimanche à nouveau au Jacobin. Et puis vous trouvez toutes les informations sur Instagram et Facebook. Vous tapez Cœur de Madeleine et vous avez toutes les infos sur Food Truck et la boutique Rue de l'Étoile. Bonne dégustation à vous.
1: Nous, c'est Joël et Jenny de la ferme Les Vanniers qui se situe à Gèvres. Nous faisons principalement de la fabrication de fromage de chèvre. Donc moi, je fais des lactiques, donc des chèvres frais que je laisse affiner aussi pour avoir des crémeux et des demi-secs. L'été, je fais aussi la camembrique de chèvre, donc une brique au goût camembert. Et puis, je fais aussi des herbes épices, donc en format mini pour avoir des coffrets avec 9 parfums dans le coffret ou en gros format, enfin format standard. Donc il y en a vraiment pour tous les goûts, du très sec au très frais. Mon conjoint fait également de la tomme, donc de la tomme de chèvre, et il utilise aussi le lait de ses parents, qui sont en vache, en bio, à Saint-Paul-le-Gautier. Et donc il fabrique des tomes chèvre-vache et des tomes de vache. Il fait aussi du beurre de baratte, donc avec une baratte en bois tournée à la main. Voilà, donc ça c'est pour nos productions que nous aurons sur le marché champêtre le 26 juillet à Saint-Léonard-des-Bois. Sinon, nous élevons aussi quelques moutons pour la viande, des volailles et des cochons pour valoriser le petit lait, mais le cochon, ça reste pour notre consommation personnelle. Voilà pour côté ferme. Alors, mon thème d'élevage est un peu différent de ce qu'on retrouve habituellement, c'est-à-dire que je suis en monotraite, donc je fais qu'une traite par jour et pas deux, et surtout en lactation longue, c'est-à-dire que j'ai qu'une petite partie de chèvres qui reproduisent. J'ai des chèvres qui font du lait pendant 6 ans sans refaire de chevreau. En général, dans la d'une chèvre, je vais les mettre en reproduction que 2 fois. Je les laisse grandir la première année, je les mets en reproduction leur deuxième année, ensuite elles font du lait pendant 2 ans, et je les remets en reproduction pour leur 4e année, et là s'ensuit une lactation longue de 4 voire 6 ans. Elles vont diminuer un petit peu l'hiver en quantité de lait, et elles redémarrent au printemps avec les autres chèvres. Et j'ai toujours quand même une petite partie de chèvres qui font des petits. L'année prochaine, j'ai 4 chèvres qui vont faire des petits sur les 19... j'ai 19 chèvres actuellement en traite, 2 qui partent à la retraite cet hiver, 1 qui refait des petits pour la deuxième fois, et 3 nouvelles chèvres qui auront 2 ans qui vont faire des petits pour la première fois. Voilà, ce système me permet en fait d'avoir du fromage toute l'année, parce que j'ai pas de coupure de ce fait, parce que quand on a une chèvre en reproduction, on a une coupure le temps qu'elle refasse son nouveau lait. Là, je ferai vraiment du chèvre toute l'année, et ça me permet surtout d'avoir moins de chevaux à naître et de ne pas être obligé de les envoyer à l'abattoir. Le fait de ne pas avoir beaucoup de petits, ça me permet de pouvoir les placer chez des particuliers ou dans d'autres élevages. Voilà pour la partie conduite de troupeau. Nous avons Hugo. boutique à la ferme avec 3 jours d'ouverture par semaine, le mardi, vendredi et samedi. Et nous faisons le marché hebdomadaire de Saint-Léonard-des-Bois l'été. Et on a le marché hebdomadaire de Villaines-la-Juelle l'hiver. Sinon, vous pouvez nous trouver sur quelques marchés de Noël dans le secteur. Et donc, nous serons présents ce dimanche 26 juillet à la fête champêtre de Saint-Léonard-des-Bois. Et nous serons contents de vous y retrouver.

Bonjour à tous. Le feu n'est pas encore fixé dans le Var. L'incendie qui a parcouru plus de 2500 hectares connaît des reprises permanentes. Il est surveillé par 1100 pompiers sur le terrain. Par ailleurs, autre feu en Gironde cette fois. Un incendie est en cours à Somos. 70 hectares ont déjà brûlé depuis la mi-journée. Un quartier a été évacué. Une surmortalité jamais observée en France depuis celle de 2003. Santé publique France tire un bilan provisoire de la canicule du mois de juin. Un excès de plus de 5700 morts a été enregistré dans les départements concernés par des records de température historique du 17 juin au 2 juillet. Santé publique France observe une surmortalité inédite pour tous les âges à partir de 15 ans. Les régions les plus concernées par un excès de mortalité sont l'Île-de-France, le Grand Est et les Pays de la Loire. Elle reste. Monique Barbu ne quitte finalement pas son poste de ministre de la Transition écologique. Elle a accepté de poursuivre sa mission à la demande d'Emmanuel Macron, qui l'a assuré de son soutien. Monique Barbu avait pourtant annoncé quitter son poste pour protester contre l'adoption de la loi d'urgence agricole. Le texte réintroduit sous condition deux pesticides autorisés dans l'UE, mais interdits en France. Donald Trump continue ses menaces envers l'Iran. Il prévient, les États-Unis bombarderont des infrastructures civiles chaque fois que l'Iran tirera sur un navire dans le détroit d'Ormuz, dans son viseur, les ponts et les centrales électriques. La reprise des hostilités depuis quelques jours a des conséquences sur les prix à la pompe. Pour la première fois depuis 6 semaines, le baril de pétrole Brent repasse au-dessus des 95 $. Les hostilités entre États-Unis et Iran font craindre un blocage durable des exportations d'hydrocarbures. Et puis Pep Guardiola pourrait devenir le nouveau sélectionneur de l'Italie. La Fédération italienne de football confirme être en relation avec l'Espagnol, libre depuis la fin de son contrat avec Manchester City. Des discussions sur fond d'exception budgétaire pour tenter d'attirer le prestigieux entraîneur. L'Italie veut se reconstruire après avoir échoué pour la 3e fois d'affilée.

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2: Aujourd'hui, nous avons le plaisir de recevoir Nathalie Mauclair, auteure d'un livre et surtout coureuse passionnée. Elle est venue nous parler de son parcours et de son livre Courir, dans lequel elle partage son expérience et sa passion de la course.

0: Alors, Madame Auclair, bonjour.
1: Bonjour.
0: Avant de parler de ce livre et de votre parcours, pourriez-vous vous présenter pour nos auditeurs qui ne vous connaissent pas encore?
1: Alors, je suis Nathalie Auclair, je suis une vraie Sartoise, je suis née en Sarthe. J'ai commencé à courir un peu par hasard pour mes 40 ans et en fait, j'ai découvert que j'avais un potentiel incroyable et que surtout, j'adorais ça. Et en quelques années, je suis devenue championne du monde de trail, deux fois, en 2013 et 2015. Et puis, j'ai poursuivi avec des distances plus longues sur des ultra-trails, avec des victoires sur l'UTMB, la Diagonale des Fous, le Marathon des Sables, l'Ultramarin, et puis des podiums sur des courses internationales aux États-Unis. Ça a animé 10 ans de ma vie.
0: Revenons un peu au parcours de départ. Comment vous êtes mis au sport et surtout, comment vous avez découvert la course à pied?
1: Un ami qui m'a proposé de courir un marathon avec lui. Je faisais pas de sport, je faisais un petit footing, histoire de me donner bonne conscience et de me sentir en forme. Donc un footing par semaine, un deux footing par semaine de 30 minutes. Et un ami m'a un peu challengé en me proposant de faire un marathon avec lui. Et j'ai accepté le défi parce que c'était le jour de mes 40 ans. Et j'ai fait une préparation sérieuse et j'ai fait un temps assez incroyable pour un premier marathon puisque je l'ai couru en 2h54. Donc ce qui fait du 15 km/h. Et à travers cette préparation, j'ai découvert tous les bienfaits de la course à pied et j'étais vraiment gratifiée. Et après, j'ai poussé la pratique un peu à l'extrême.
0: Mais qu'est-ce qui vous plaît dans le fait de courir? Qu'est-ce que la course vous apporte aussi bien physiquement que mentalement?
1: Physiquement, de se sentir en forme, de sentir que mon corps est capable de réaliser tous ces kilomètres. Donc oui, il y a le côté physique et puis le côté mental, de se vider la tête, d'avoir une image positive de moi-même et puis de me poser des objectifs et puis de les atteindre, d'atteindre mes objectifs, des fois même faire mieux que ce que je m'étais posé. Donc ça, c'est vraiment très gratifiant. Et du coup, il y a un combo gagnant physique et mental. Et je suis plus dynamique, je suis moins malade parce que j'ai des meilleures défenses militaire. Donc, le cercle vertueux de la course à pied est assez magique.
0: Parlons un peu plus de votre parcours. Comment vous avez découvert le trail? Qu'est-ce qui vous a donné envie de vous lancer dans cette discipline?
1: Alors, moi, je suis originaire de la campagne. Donc, déjà, le contact avec la nature. Et 10 ans avant de commencer à courir, j'avais fait un peu de VTT. Donc, VTT sur les chemins. Donc, le trail avait du sens pour moi de courir sur les chemins plutôt que sur le bitume par rapport au marathon. Et voilà, c'est plus lié, je pense, à mes origines. Et puis, vraiment le contact dans la nature, d'aller explorer des territoires où on va pas forcément. Et aussi, moi, je cours assez souvent seule. Donc, du coup, ce sentiment de liberté, d'autonomie, de moins de contraintes. Voilà, vraiment la liberté.
0: Alors, souvenez-vous de votre première course et de ce que vous avez ressenti à ce moment-là?
1: De la gratification, déjà, avoir couru ce marathon, l'avoir fini, de pas être complètement épuisée à l'arrivée, et puis d'avoir fait un temps que j'avais même pas espéré en prenant le départ du marathon. J'ai vraiment tout donné pendant cette course. C'était long, j'ai pas utilisé le mot difficile, mais c'était engagé, quoi, voilà. Il a fallu que j'y mette quand même beaucoup d'énergie, mais au final, ça valait vraiment le coup, et c'est aussi pour ça que j'y suis retournée peu de temps après.
0: En effet, vous avez aujourd'hui un très beau palmarès. Pouvez-vous nous parler des grandes récompenses et titres que vous avez reçus au fil de votre parcours et de ceux qui vous ont le plus marqué?
1: Du coup, j'ai fait le listing en introduction, donc ça, je ne vais pas le reprendre. Mais celles qui m'ont plus marqué, c'est mon deuxième titre de championne du monde en 2015 à Annecy. Donc du coup, c'était championnat du monde donc en France. Donc ça, c'était assez incroyable parce qu'il y avait plein de gens que je connaissais. Et puis, il y avait aussi la Fédé qui était là donc pour nous soutenir, nous accompagner, nous féliciter. Il y a eu des victoires individuelles, donc c'est les deux que j'ai parlé. Puis après, il y avait aussi les victoires par équipe, parce qu'il y a dans la course championnat du monde, il y a les deux challenges. Et ça, c'était sympa aussi. Donc j'ai 2 médailles en individuel, mais j'ai aussi 4 titres en équipe. Donc ça, c'était des beaux souvenirs. Et puis, malgré tout, la Diagonale des Fous à La Réunion, c'est juste incroyable. On partage des moments de nature magnifiques. Et puis, venant de la Sarthe, c'est quand même très, très différent. Donc c'était aussi un très, très gros challenge. C'était 2013 et 2014. Et puis 2015, la victoire sur l'UTMB, c'est tout juste incroyable. En prenant le départ, même si je m'étais bien préparée, je n'étais pas certaine de pouvoir faire aussi bien que ça. Et je ne pensais pas qu'en m'entraînant en Sarthe, je pouvais gagner ce type de course à fort dénivelé, très engagé, comme La Réunion d'ailleurs. Du coup, ça, c'est vraiment des moments de vie qui sont marqués dans ma mémoire. Et souvent, quand j'en parle encore, j'ai un peu les frissons, je ressens les émotions de ces super moments.
0: Alors pour nos auditeurs qui ne connaissent pas forcément la discipline du trail, est-ce que vous pouvez nous expliquer en quoi consiste-t-il exactement et surtout comment on se prépare avant un trail, aussi bien physiquement que mentalement ?
1: Alors le trail, c'est courir sur des chemins, donc c'est des parcours balisés par une organisation. Il y a différents formats, il y a les trails courts qui font jusqu'à 40 km, les trails longs qui font de 40 à 100 km et les ultra trails qui font plus de 100 km. Et souvent dans les ultra trails, on parle des 100 miles, donc ça fait aux environs de 160 km. Et après il y a encore plus long, ceux-là on les appelle pas, mais c'est juste plus de 100 km. Il y en a aussi quelques-uns. Donc l'idée à chaque fois, c'est d'être en nature. Donc bien sûr, si on est en Sarthe, ça va plutôt être des courses nature. Et si on est à la montagne, du coup, il y a aussi le dénivelé qui va avec. Comment on s'y prépare? Pour courir ces distances-là, il faut courir quasi tous les jours. Moi, j'y mettais aussi beaucoup de vélo pour compenser le manque de dénivelé. Et puis du renforcement musculaire pour être bien musclé et avoir des muscles suffisamment solides pour pouvoir courir pendant tous ces kilomètres. Je travaillais aussi énormément mentalement, surtout sur la fin de préparation, puisque comme j'avais moins d'entraînement physique à faire sur les 15 derniers jours avant une grande épreuve, on baisse un peu la quantité d'entraînement physique, donc ça me laissait du temps et là je faisais de la visualisation et la dernière semaine je pouvais faire jusqu'à 1h30 de visualisation quotidienne, où là je me voyais courir sur le sentier, ce que j'avais pu trouver sur internet ou parfois pu reconnaître, et je me voyais réussir, je voyais sur mes ravitaux, je voyais le déroulé de ma course. Et c'est assez incroyable cette technique, puisqu'en fait, quand on fait vraiment les choses, notre mental il dit « Ah bon, de toute façon, tu as déjà fait, alors tu sais faire », alors qu'en fait, on l'a juste visualisé. Mais notre mental, ça s'est prouvé par les neurosciences, ne fait pas entre ce qu'on a prévu et ce qu'on fait réellement. Et ça, c'est vraiment un plus pour ce type de discipline.

0: Et aujourd'hui, quel métier exercez-vous ?
1: Alors moi, je suis de formation infirmière. À l'époque où je courais beaucoup, j'étais cadre de santé. Et maintenant, je suis infirmière en entreprise.
0: Alors sinon, vous avez également écrit un livre, Courir. Comment vous êtes venue à l'écriture ?
1: Alors, j'y avais pensé déjà de moi-même, mais plutôt un livre autobiographique pour raconter mon histoire et mon parcours. Et puis en fait, quand j'ai essayé, en 10 pages, j'avais raconté toute ma vie, donc ça ne faisait pas un livre. Donc j'avais laissé ça de côté et j'ai eu la chance d'être contactée par Vibert qui m'ont entendu sur une conférence où j'ai évoqué mon parcours et comment je préparais mes courses. Et ils se sont dit, ah mais cette dame-là, elle a des choses à transmettre. Et du coup, c'est eux qui sont venus à ma rencontre et j'ai répondu à la

0: d'actualité, il y a de plus en plus de coureurs, donc fallait aussi un titre accrocheur. Courir pouvait aussi attirer l'attention des gens qui commencent à courir.
1: Alors sinon, dans quelle catégorie littéraire peut-on qualifier ce livre Courir ? Est-ce plutôt un récit, un témoignage ou autre chose selon vous ?
0: Alors c'est pas un récit, c'est plutôt une transmission de savoir avec du témoignage, puisqu'en fait le livre il est conçu avec un corps de texte général, on va dire, sur un sujet. Après il y a ma pratique, la pratique de Nathalie, donc moi comment je pratiquais ce sujet-là, comment je l'exploitais. Et après, j'ai fait aussi intervenir des experts, donc c'est noté la parole d'experts, où on est venu leur poser des questions et ça vient appuyer ou compléter les propos qui sont tenus par ailleurs.
1: Et comment s'est passée l'écriture de ce livre ? Combien de temps avez-vous mis pour l'écrire et sur quoi vous vous êtes appuyé pour l'écrire ?
0: Du coup, ça m'a pris un an. Je me suis fait aider aussi. J'ai une co-auteure qui est venue m'aider au bout de 6 mois parce qu'en fait, je commençais à écrire, mais au bout d'un moment, c'était un peu difficile d'être sûr que ce que j'écrivais était bien dans le thème, était compréhensible de tous. Donc du coup, avoir le rôle d'une personne extérieure, ça a été aidant. Et en fait, le plan, je l'ai construit en fonction de ma pratique, des sujets qui me paraissent importants à aborder, questions qu'un coureur doit se poser pour avoir beaucoup de plaisir et pas se blesser.
1: Sinon, à qui s'adresse votre livre Courir ? Est-ce que vous l'avez écrit pour des passionnés de course à pied ou aussi pour un large public ?
0: C'est plutôt large public et passionné. En fait, le but, c'était de découvrir un public assez large et donner l'envie aux nouveaux coureurs de commencer. Et les coureurs plus expérimentés vont plutôt aller travailler les chapitres nutrition, préparation mentale, visualisation, où là, du coup, en fonction des épreuves qu'ils ont déjà faites et des difficultés qu'ils ont pu traverser, trouver des solutions à leurs problèmes.
1: Alors sinon, pouvez-vous nous présenter la couverture de votre livre Courir ? Pourquoi avoir choisi cette image ou ce design et qu'est-ce qu'il représente pour vous ?
0: C'est une photo qui est prise par mon mari et du coup je lui rends hommage parce qu'il est décédé il y a bientôt 6 ans et c'est une photo qu'on a prise à l'île de la Réunion, l'île de la Réunion que j'adore, que j'ai découvert grâce à la course à pied. Voilà, c'était un double hommage.
1: Alors sinon, le 23 mai, vous étiez en dédicace près de chez nous à la librairie Carnet du Grand Chemin à Fresnay-sur-Sarthe. Comment s'est déroulée cette rencontre avec les lecteurs et cette séance de dédicace ?
0: Ah bah, chaque fois les séances de dédicace, c'est très sympa, c'est plein de bonheur, c'est de l'échange, c'est la curiosité, c'est aussi aborder des gens qui ne connaissent pas forcément et du coup c'est aussi relater mon parcours, susciter l'envie. C'est des moments que j'apprécie beaucoup et je suis très contente d'avoir été invitée à cette session de dédicace.
1: Et alors, quels sont les retours globaux du public sur votre livre Courir ? Comment les lecteurs le perçoivent-ils ?
0: Globalement, ils sont contents, j'ai des retours positifs où justement ils trouvent des astuces, des solutions qu'ils n'avaient pas encore trouvées. Et pour certains qui avaient commencé à courir mais qui avaient pu se blesser ou qui avaient des difficultés, ont nettement progressé grâce aux outils que je propose.
1: Et pourquoi recommanderiez-vous votre livre Courir ? Qu'est-ce qu'un lecteur peut en retirer ?
0: Pour trouver des outils. En lisant le livre, en fait, il y a plein d'astuces. Tous les sujets qu'un coureur peut se poser, du coup, sont abordés. Et il y a plein de petites clés que chacun peut s'approprier en fonction de qui il est. Je vais dire la recette que, entre guillemets, que moi j'ai appliquée, elle était bonne pour moi. Et du coup, comme j'aborde plein de sujets avec différents angles, eh bien, chacun peut s'approprier ses propres outils qui lui correspondent.
1: Et d'ailleurs, où peut-on se procurer votre livre ? Est-il disponible en librairie ou sur des plateformes en ligne ?
0: Les deux. Il est disponible à Fresnay, dans les 3 librairies du Mans, et après sur les plateformes Fnac, Amazon, on peut le trouver un peu partout.
1: Alors, si nos auditeurs souhaitent en savoir plus sur vous, suivre votre actualité ou vous contacter, où peuvent-ils vous retrouver ?
0: Alors, il y a une page Wikipédia, donc là, plus sur mon parcours. Et après, j'ai un Facebook à mon nom, Nathalie Mauclerc. J'ai un Instagram aussi, où je fais régulièrement des petites vidéos avec des conseils pour courir. Et puis, LinkedIn également.
1: Et avez-vous des projets d'écriture d'un autre livre après Courir ? Quelque chose que vous envisagez ou déjà en préparation ?
0: Non, rien en préparation. Je me dis que quand j'aurai plus de temps, peut-être que je me réessayerai au livre autobiographique, au récit autobiographique. Mais pour l'instant, ça reste que du projet.
1: Pour conclure, quel serait votre mot de la fin pour nos auditeurs ?
0: Que courir, c'est vraiment une activité très bénéfique à tout niveau. Alors, ceux qui courent déjà, continuer. Et pour les nouveaux ou ceux qui n'ont pas encore commencé, expérimentez, vous pouvez être surpris du résultat et agréablement surpris de vous-même.
1: Merci Madame Mauclair pour cet échange et pour avoir répondu à mes questions. J'invite nos auditeurs à découvrir votre

0: afin d'en apprendre davantage sur vous et sur les différents outils qui amènent à la course. Nous vous souhaitons encore beaucoup de succès pour cet ouvrage et plein de beaux projets à venir.
1: Merci beaucoup.
0: Au revoir.
1: Au revoir.

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0: cérémonie pour le 82e anniversaire de la libération, hommage aux résistants Maurice Mallet et Jacques Auchin, morts pour la France le 24 juillet 1944, et 80e anniversaire du monument des fusillés du maquis de Courtemiche, érigé le 21 juillet 1946. Et pour nous parler de cette page de l'histoire locale en Mayenne, nous recevons même Dominique Lequi-Laurier Mallet, président de l'association Mémoire du maquis de Courtemiche. Bonjour.
1: Bonjour.
0: Alors pouvez-vous tout d'abord nous rappeler que s'est-il passé exactement ce jour-là à la Sourdière sur la commune de Champfrémont le 24 juillet 1944 ?
1: Alors, le 24 juillet, deux jeunes garçons ont été exécutés par un Français de la Gestapo, Bernard Jardin, responsable de nombreuses victimes dans l'Orne. Ce jour-là, comment ont-ils été arrêtés ? Ben, tout simplement, le matin, leur chef de secteur à Alençon avait été lui-même arrêté. Il a été violemment traité et il a conduit la Gestapo donc chez au domicile de Maurice, où Maurice a été arrêté. Il s'est livré pour que sa mère ne soit pas maltraitée. Et la Gestapo, donc il y avait Bernard Jardin, il y avait un lieutenant allemand qui était toujours dans les opérations, parce que ça se faisait toujours avec un lieutenant allemand, et deux autres gestapistes, Monsieur Bouillac, le chef de secteur, et Maurice. Donc ils sont arrivés à la Sourdière, donc c'est un lieu dit, enfin un moulin. Il y avait donc une petite ferme, et puis on leur a indiqué, il y a quelqu'un qui a parlé, un monsieur un peu dérangé, qui a expliqué où était le refuge des résistants, un petit peu plus haut, donc à Courtemiche, une petite ferme aussi, là où ils étaient tous, où ils se réunissaient, mais ils n'étaient jamais tous ensemble, évidemment, au même moment. Et Jacques Auchin, lui, il était là, à garder les lieux. Il y avait en particulier un fusil mitrailleur pour se protéger. Il a été arrêté et ils ont été obligés de déplacer les armes vers la Sourdière, puisque c'est à 800 mètres de distance. Et pendant ce temps-là, comme Saint-Denis, on savait que Maurice avait été arrêté, Bernard Dufrou, un autre jeune homme, est venu à Courtemiche par une autre route pour prévenir justement de l'arrestation de Maurice, qui était le chef du groupe 7. Et il a été arrêté aussi à ce moment-là. Donc, petit à petit, ils ont vidé des lieux. Les Allemands, enfin, la Gestapo a ordonné que la maison soit brûlée. Donc, il y a une partie, en effet, qui a été détruite. Et puis, tout le monde est redescendu vers la Sourdière. Et Bernard Dufrou m'a dit, quand on est arrivé dans la cour et j'ai vu qu'on était si nombreux et qu'il n'y avait qu'une voiture, je savais qu'on allait nous fusiller. Donc ils ont été, les trois jeunes garçons ont été mis tous les trois en posture d'exécution. Vous savez, ils étaient debout, les mains sur la nuque, le dos à Jardin. Qui a d'abord fusillé, mitraillé Maurice, et puis Jacques, avant de tomber, tous les deux ont eu le temps de crier « Vive la France !» Et alors que Jardin était en train de recharger son arme, Bernard Dufrou a eu un instinct de survie extraordinaire. Il a détalé, il s'est jeté, il s'est projeté vers le bois qui était tout à côté, et en passant, se protégeant, en passant derrière la traction qui avait amené la Gestapo. Et le français, qui avait quand même avec Jardin deux autres français, qu'il tenait en respect, n'a pas osé tirer dans la traction, dans la voiture, qui a sauvé Bernard. Bernard a quand même été touché parce qu'il y a eu des tirs. Et heureusement, la nuit tombée, on ne l'a pas retrouvé. Et il a pu être sauvé par des gens de Champfrémont. Et c'est grâce à lui, à son témoignage, qu'on a toutes les informations sur cette exécution.

0: Voilà, 82 ans plus tard, donc la mémoire est encore intacte grâce à l'association Mémoire du Maquis de Courtemiche, dont vous êtes la présidente. Est-ce qu'on peut parler du fonctionnement de cette association et de ses différentes actions?
1: Alors, le fonctionnement de cette association jusqu'ici, c'est une association qui date de 2003 précisément. Elle organise la cérémonie. Alors au départ, il y avait évidemment les résistants, parce qu'en fait, il y a toujours eu une célébration autour du 24 juillet. Voilà. Les familles ont été très très respectueuses, ont voulu entretenir le souvenir de leurs deux enfants. Donc les résistants, puis après, petit à petit, ils ont disparu. Donc ceux qui ont entretenu le souvenir, ce sont les anciens combattants de Champfrémont. Puis un jour, les anciens combattants sont venus nous trouver parce qu'en effet, la maison du maquis était abîmée. Des gens avaient pris des pierres d'encadrement, vous voyez, servaient sur la ferme. Et donc, il fallait faire quelque chose. Donc, j'ai fait donc fait cette association. Et avec l'aide des collectivités territoriales, on a pu entretenir le lieu. Maintenant, la ferme de Courtemiche, elle est propriété de la communauté de communes du Mont des Avaloirs qui l'entretient. Alors cette année, par exemple, on va célébrer le 80e anniversaire du monument. En effet, ce monument a été construit par souscription. C'est l'instituteur du village de Champfrémont, M. Le Foll, qui a eu cette initiative, parce que je pense que la mort tragique de ces deux jeunes garçons très probateurs avait vraiment été un séisme dans les communes environnantes. C'est une initiative donc collective, c'est pas du tout une décision administrative. Ils ont construit un très beau monument et tout le monde a voulu y participer. Et le jour, très nombreux, les gens sont venus. Là, vous savez, en 1946, les déplacements ne se faisaient pas encore de manière très, très facile. Les gens circulaient à pied ou en vélo. Il n'y avait pas beaucoup de voitures. Des industriels avaient mis à disposition leurs camions équipés de bancs pour transporter des gens moins valides. Il faut savoir qu'à cette époque, il y avait encore des vieux soldats de la guerre de 14 pour que tout le monde puisse, le maximum puisse assister à cette inauguration.
0: Comment est-ce que vous transmettez cette mémoire donc aux jeunes générations? Quelles sont les actions que vous portez?
1: J'ai rencontré des classes, des visites auprès de jeunes. Il y a aussi des randonneurs qui demandent parfois d'être des commentaires, parce que cette mine de rien, ce site d'histoire locale qui est vraiment emblématique de l'histoire nationale du moment, parce que 44, c'est un été terrible à l'échelle de la France. Bien sûr, il y a le débarquement, avant la libération, il y a le débarquement. Les Allemands sont sur les dents, mais ceux qui aggravent la situation, ce sont les collaborateurs. Les Français qui ont basculé du côté des nazis. Donc, si vous voulez, c'est un été, là, littéralement, des Français pour la République, pour les valeurs patriotiques, ont été chassés, pourchassés par d'autres Français. Au contraire, basculer du côté du nazisme. Pendant cette courte période, on a été littéralement, certains historiens le disent, pendant une période de guerre civile, puisque c'était entre Français. Donc, cette histoire, elle est transmise par les cérémonies aussi, dans la mesure où nous sommes devenus la première étape de la route Leclerc, puisque des résistants se sont engagés auprès de Leclerc. Et cet apport cette participation de vivre la résistance est très forte, extraordinaire pour nous, parce que ils viennent avec tout le cérémonial qui donne de l'ampleur à notre manifestation.
0: Ah, justement, donc le samedi 25 juillet pour cette cérémonie, donc l'association Vive la Résistance sera partenaire de cette cérémonie. En la personne de Christophe Bayard, son président, est-ce qu'on peut parler de comment va se dérouler cette commémoration?
1: Alors, la cérémonie, elle a un processus qui est devenu habituel. Bon, jusqu'ici, c'est tous les ans. Hein, avant, on le faisait tous les 5 ans en correspondance avec le débarquement et la date de 24 juillet 44. Et maintenant, la route Leclerc, elle est faite chaque année. Alors, donc, il y a un accueil à partir de 15 heures. Précisément, la cérémonie commence à 15 heures, donc l'accueil se fait à partir de 14h30. Avec les officiels. La cérémonie patriotique, c'est une cérémonie traditionnelle avec un discours, dépôt de gerbe, hommage aux morts. Ceux qui voudront monter jusqu'à la ferme de Courtenay pour le faire. Pour les personnes plus âgées, c'est peut-être plus difficile. Et on a la chance d'être reçus dans un pré, de pouvoir partager un rafraîchissement tous ensemble.
0: Pour les auditeurs qui seraient intéressés de vous rejoindre, qui ne connaissent pas ce lieu de résistance, le maquis de Courtemiche, est-ce qu'on peut donner quelques indications là où ça se situe sur la commune de Champfrémont?
1: Alors, le parcours sera fléché. Dans le bourg de Champfrémont, l'église, vous avez le carrefour qui monte vers l'église Sainte-Anne, vers le lieu Sainte-Anne. À partir de ce moment-là, ce sera fléché. Juste après Sainte-Anne, vous tournez à gauche et après, là encore, un fléchage vers Courtemiche.
0: 82 ans plus tard, donc le souvenir de Maurice Mallet et Jacques Auchin reste intact grâce à votre association. Est-ce que des membres de leur famille ou des descendants seront présents à Champfrémont ce samedi 25 juillet pour leur rendre hommage à vos côtés?
1: Oui, alors, en ce qui concerne Maurice Mallet, mon père, était résistant avec Maurice. André Mallet était le frère de Maurice. Donc, si vous voulez, la famille a toujours suivi cette célébration. Alors, donc, nous serons quelques membres de la famille Mallet. Pour Jacques Auchin, alors, il était d'une famille de Fresnay-sur-Sarthe, hein, ça vous le savez, et d'une famille nombreuse, ils étaient 7 enfants. Alors, vous avez la rue Jacques Auchin, d'ailleurs, qui débouche juste en face de l'église, hein, qui auparavant devait être la rue de l'hôpital, si je sais bien. Donc Jacques, si vous voulez, Jacques Auchin, il était né, si je ne me trompe pas, en 1921, et il a été requis pour le STO en 1943. Alors, pourquoi a-t-il été requis? Tout simplement parce que jusqu'ici, il n'avait pas été inquiété par les Allemands, parce qu'il était soutien de famille. Son père était décédé et puis donc il était obligé de... Les Allemands n'ont pas pu le mobiliser. Mais en 1943, il reçoit sa réquisition pour le STO. Comme beaucoup de jeunes, il y avait toujours cet empêchement d'obéir aux ordres des Allemands, parce que si on n'obéissait pas aux ordres des Allemands, la famille subissait des persécutions. Donc Jacques fait officiellement son départ à Fresnay. Voilà, il dit qu'il s'en va, qu'il prend le train, et en effet, il se présente pour prendre le train au Mans, mais en fait, en même temps, il poste une lettre à sa mère en disant « Je vais prendre le train, le train est en gare, je me dépêche, je pars ». pour le STO. Mais en réalité, il ne prend pas le train. Il réussit à se faufiler et dans la foule des requis et il ne le prend pas. Donc, si vous voulez, à partir de 43, il est hors la loi. Mais le système de recherche n'est pas encore suffisamment élaboré. Et il va remonter, du Mans, il remonte vers l'Orne, puisqu'il y a eu, on parle du débarquement qui aura lieu, on ne sait pas quand, mais sur les places. Donc, c'est une intuition. Il remonte et à la Ferrière-Beauchard, dans l'Orne, un village qui est limitrophe de la Sarthe, hein, la Ferrière-Beauchard, c'est limitrophe de Moulin-Carbonel. Eh bien, à la Ferrière-Beauchard, il reste quelque temps dans une ferme. D'ailleurs, c'est une ferme de ma grand-mère Bélanger, la mère de ma mère. Et parce que là, il y a un gros qui est abrité, parce qu'en fait, on tombe dans un réseau familial, si vous voulez. Hein. Ce n'est pas des choses qui s'est bruité. Et de là, il retrouve un autre, l'oncle de ma mère, donc Stan de Bélanger, sur Saint-Denis-sur-Sarthon. Et là, mon père vient le chercher, André Mallet, lui dit « Viens avec nous à Courtemiche ». Et donc, début 44, il s'installe dans cette petite ferme. Jacques va participer, par exemple, à la préparer des attentats, préparer des... Au départ, c'était pas de gros troubles causés aux Allemands, parce qu'il y avait des ordres de Londres qui disaient « Ne vous faites pas trop remarquer, parce que vous allez attirer l'attention ». Et donc, si vous voulez, à partir de 44, le groupe reçoit des armes qui sont souvent parachutées par les Anglais et assez, par exemple, hein, et redistribuées aux résistants. À Courtemiche, ils commencent à avoir un bel arsenal. La preuve, il y a un fusil mitrailleur, il y a des Sten, des mitraillettes Sten qui viennent d'Angleterre, justement, et qui ont été parachutées au maquis de Saint-Marcel en Bretagne, et bien, ils sont arrivés jusqu'ici. Et leur mission, c'est de faire des attentats pour retarder les renforts allemands à partir du 6 juin, les renforts allemands qui montent vers les côtes normandes. Alors, ce qui est intéressant à Courtemiche, c'est que sur un hêtre, de manière assez discrète, le 25 juin 1944, André Mallet avait écrit sur ce hêtre ses initiales AM et ceux de ma mère, avec laquelle il était fiancé, MB, Monique Bélanger. Et puis les autres garçons ont dit, mais enfin, mais aussi nos initiales. Donc en dessous, il y a MM, Maurice Mallet, il y a RS, René Sylvestre, André Sylvestre, Roger Pierre, J.H. Jacques Auchin, BD, Bernard Dufroux, etc. Donc sur ce être, elles y sont toujours, elles commencent vraiment à s'abîmer, mais un mois avant le drame du 24 juillet, le nom de ces garçons est écrit. C'est le être et le témoin de leur présence. Tout en haut, il y a une croix de Lorraine, et tout en bas, évidemment, c'était des jeunes, donc il y a un cœur. Vous voyez, il y a aussi ce témoignage de leur présence. La nature conserve la trace de leur présence à Courtemiche.
0: Bien, on vous remercie, Dominique Lequilaurier-Mallet, pour nous transmettre sur l'antenne de Radio Up-Mancelle cette page de l'histoire locale en Mayenne. On invite nos auditeurs à vous rejoindre sur cette cérémonie. Donc, on rappelle la date, le samedi 25 juillet, rendez-vous à 15h pour le 82e anniversaire donc, du souvenir de Maurice Mallet, Jacques Auchin, et le 80e anniversaire du monument des fusillés du marquis de Courtemiche. Alors, je vous laisse le mot de la fin pour inviter nos auditeurs à vous rejoindre.
1: Eh bien, écoutez, nous sommes dans une période de transmission. Et ce que je constate, c'est que, moi qui commence à être âgée, c'est que cette période de la résistance est emblématique pour les jeunes générations qui s'y intéressent énormément. J'en veux pour exemple le succès des films de Gaulle. Ça a un succès incroyable parce que ce sont des valeurs qui leur parlent. C'est des valeurs toutes simples, c'est le courage et c'est la fidélité à un pays, à des valeurs qui nous ont construits. Donc voilà, donc je suis positive, je suis confiante parce que les jeunes ne se trompent pas. Voilà, je vous remercie.
0: Et avant de se quitter, peut-être un dernier mot sur votre association Mémoire du Maquis de Courtemiche, dont vous en êtes la présidente. Et qui sont ces membres ou ces bénévoles qui sont à vos côtés aujourd'hui pour transmettre cette mémoire?
1: Alors, on est une toute petite association, hein, mais justement, on va s'ouvrir, en particulier parce que on a besoin d'aide, n'est-ce pas? Et donc là, actuellement, on est en train d'une assemblée générale qui est prévue à la rentrée de septembre pour élargir à de nouveaux membres, des jeunes membres. Par exemple, je sais que pour un jeune, un neveu de Bernard Dufroux sera présent à la manifestation.

J'ai oublié de dire aussi que ceux qui s'intéressent beaucoup à cette période, par un autre biais, ce sont les reconstituteurs. Et ça, c'est intéressant, ce sont des

0: Espagne, etc., sont des scènes de reconstitution. C'est une autre manière de transmettre l'histoire.
1: Merci à vous. Je vous souhaite une belle journée.
0: À vous aussi. Au revoir.
1: Au revoir.

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0: Bonsoir à tous. Une surmortalité jamais observée en France depuis celle de 2003. Santé publique France tire un bilan provisoire de la canicule du mois de juin. Des fortes températures qui, selon de premières estimations, ont vraisemblablement eu un impact sur les décès. Nicolas Gomez.
1: Oui, Santé publique France enregistre un excès de plus de 5700 morts dans les départements touchés par les températures caniculaires, soit 36% de plus que le bilan attendu. Plus de la moitié des victimes ont été recensées sur 3 jours, les 25, 26 et 27 juin, dans la foulée des 3 journées les plus chaudes jamais mesurées en France. Des chiffres à prendre avec prudence. Pour l'instant, ce bond de la mortalité ne peut pas être imputé avec certitude à la canicule, même s'il s'agit de l'explication la plus probable. Les régions les plus concernées par un excès de mortalité sont l'Île-de-France, le Grand Est et les Pays de la Loire.
0: Santé publique France tirera un bilan définitif à l'automne. Le feu n'est pas encore fixé dans le Var. L'incendie qui a parcouru plus de 2500 hectares connaît des reprises permanentes. Il est surveillé par 1100 pompiers sur le terrain. La journée de demain est redoutée à cause des conditions météo et en particulier les rafales de vent. Faux départ pour Monique Barbu. Après avoir annoncé sa démission, la ministre de la Transition écologique reste finalement à son poste sur requête d'Emmanuel Macron qui lui a demandé de poursuivre sa mission face à l'urgence d'agir contre les conséquences du changement climatique. Monique Barbu voulait partir après un profond désaccord sur la loi d'urgence agricole et la réintroduction sous conditions de pesticides. À l'étranger, Donald Trump continue ses menaces envers l'Iran. Il prévient « Les États-Unis bombarderont des infrastructures civiles chaque fois que l'Iran tirera sur un navire dans le détroit d'Ormuz, dans le viseur du président américain, les ponts et les centrales électriques. » Et puis le Belge Jasper Philipsen s'est imposé tout à l'heure à Voiron au terme de la 17e étape du Tour de France. Au classement général, pas de changement. Le maillot jaune de leader reste sur les épaules de Tadej Pogacar. Le Belge Remco Evenepoel et le Mexicain Isaac Del Toro complètent le podium. Voilà pour l'info, excellente soirée.

Bonjour à toutes et à tous, bienvenue sur les ondes du 106.3 FM Radio Alpes-Mancelles, votre radio du Nord-Sarthe. Vous êtes en compagnie de Jean-Maurice qui aujourd'hui vous parlera d'un chantier dont les études commencèrent en 1969 et qui deviendra le plus grand d'Europe. C'est l'extension de l'aéroport de Nice. Encore un peu de musique et nous partirons avec Trompette en voyage vers Nice. Bonne écoute les amis.

Et voilà, nous sommes en avion en approche de Nice. À cette époque, en 1928, ce n'était qu'un aéroclub, aidé par les subventions de la mairie et du conseil général. Cette association entretenait et gérait les hangars, le terrain, la piste en herbe. La mairie, en 1934, achète à l'État le terrain en s'engageant à maintenir la vocation aéronautique. Depuis tout le temps, les aviateurs ne se seront jamais lassés d'admirer la baie de Nice. Didier Barbelivien, en 1984, écrit un texte que Michel Héron met en musique, qui a pour titre « Nice, baie des anges », interprété par l'enfant du pays, Dick Rivers. On écoute.

9. Le 3 septembre, le terrain est réquisitionné par l'armée de l'air. L'essentiel des travaux entrepris concerne le nivellement de la piste et du terrain en général. Ceux-ci seront interrompus pendant la guerre. Les équipements répondaient aux nécessaires de l'époque. On recense deux points d'avitaillement. Des hangars destinés aux deux aéroclubs, celui de la mairie et de la Riviera. Des appareils météo et télégraphiques et même un bar-restaurant. Écoutons, écrit, composé et interprété par Francis Cabrel, Tournez les hélices en sortie en 1985.

En 1928, une liaison postale hebdomadaire vers Marseille est assurée. L'été 1935, une ligne Nice-Bastia est exploitée. Mais hélas, l'aéroport de Nice n'arrive plus à suivre les besoins du trafic et les compagnies se tournent donc vers Cannes. Air France est déjà présente en 1931 sur Paris-Cannes et Londres-Cannes. C'est à partir de ce moment-là que la compagnie nationale montrera son intérêt pour la plateforme niçoise. Musique de Jean-Pierre Bourterre, texte et interprétation Charles Aznavour. Écoutons-le. Je voyage. Bienvenue à tous ceux qui nous rejoignent sur les ondes du 106.3 FM.

Seconde Guerre mondiale a interrompu l'activité aérienne commerciale de l'aéroport, mais elle a permis l'amélioration des infrastructures. Ainsi, en 1944, une série d'aménagements est prévue. La longueur de la plateforme est portée à 1600 mètres au lieu de 750. Une piste en dur sera faite d'une longueur de 1350 mètres. À ses débuts, cette nouvelle piste va surtout servir à l'accueil des militaires américains en permission qui viennent se reposer sur la Côte d'Azur, ce qui va relancer l'activité touristique de la région. Écoutons paroles et musique de Jean-Michel Riva et Dominique Dubois, Désirless chanté Voyage, voyage, sorti en 1986.

0: 1945, Air France s'implante sur l'aéroport de Nice. La ligne Nice-Paris est inaugurée le 17 octobre 1945, assure la liaison en 5 heures. Le succès est tel que dès le début de l'année suivante, 2 vols sont mis en service par jour sur un DC-3 de 21 places. Puis Air France ouvrira plusieurs lignes à partir de Nice, Nice-Bastia-Ajaccio, Nice-Alger, Nice-Londres, entre autres. Dans les années 30, Roger Toussaint, sur des paroles de René-Paul Groff et musique de Zimmermann, chantait « Mon bel avion ».
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1946, l'aéroport est ouvert à la circulation aérienne publique sous le nom de Nice-Le Var. Et c'est qu'en 1955 que la CCI le baptisera de son nom actuel Nice-Côte d'Azur. Sa vocation commerciale est reconnue et les compagnies étrangères peuvent offrir à leur clientèle de nouvelles destinations jusqu'à Nice. L'arrivée de ces compagnies va dynamiser le trafic qui atteint 178 339 passagers en 1949 et rend nécessaire le développement des lieux d'accueil passagers. En 1998, Pascal Obispo coécrit avec Didier Golemanas la chanson « Mon avion t'attend » chantée par Obispo.

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1: En 1950, la CCI participe officiellement à la gestion de l'aéroport. Cette même année, Pan American Airlines relie Nice à New York avec des escales intermédiaires, bien sûr. Jusqu'à présent, la gestion se faisait entre l'État, le département, la mairie et la chambre de commerce. Il faudra attendre 1955 pour que la CCI gère l'aéroport. En 1975, Gérard Manset écrit Paroles et Musique et crée la chanson « Il voyage en solitaire ». Énorme succès. Repris entre autres par Florent Pagny, que nous écoutons.

devait arriver arriva. Le succès fait qu'il devient trop petit. L'agrandir est envisagé, mais comment? L'est et au nord, c'est la ville. À l'ouest, il y a le Var. Au sud, la mer. Ah, la mer. En 1969, sont lancées des études pour savoir si elles pouvaient supporter les 200 hectares qui doubleraient la surface de l'aéroport. Des études aboutissent et la conclusion est que c'est possible. Encore faut-il que l'État soit d'accord. En 1981, Charles-Élie Couture crée la chanson dont il est auteur-compositeur comme un oiseau sans ailes que nous écoutons.

24 décembre 1974, le gouvernement donne son accord pour la réalisation des travaux qui commenceront un an plus tard et dureront jusqu'en 1978. Ce sera le plus grand chantier d'Europe, chantier gigantesque. Je pense qu'à l'époque, l'écologie a été maltraitée. Écoutons sur des paroles de Jacques Plante, musique de Trélor Irving, Marie-Josée nous interpréter la chanson La Voyageuse, sortie en 1950. Vous êtes toujours sur les ondes du 106.3 FM en compagnie de Jean-Maurice.

construire une surface de 200 hectares en mer, pour cela il faut un remblai solide. Et comme solidité, il n'y a que la pierre. Alors les architectes vont trouver, à 10 km de là, une montagne ou une colline, le Collet de Crémant, où se trouve actuellement le parc d'activités logistiques géré par la CCI. Cette colline fournira 20 millions de mètres cubes de remblai, qui va être déversé dans la mer, à un rythme de 60 000 tonnes par jour. L'espace ainsi gagné est protégé par 1500 mètres d'enrochement. La superficie est ainsi portée à 380 hectares. Sur des paroles d'Eddy Marnay, musique de Guy Magenta, Luis Mariano nous interprète « Le voyageur sans étoiles ».

la surface ainsi gagnée sur la mer va permettre la construction d'une deuxième piste au sud, distante de 480 mètres de la première. Elle mesure 3200 mètres, ce qui permettra dans l'avenir de faire atterrir le A380. Même si l'utilisation simultanée des deux pistes n'est pas possible, la capacité d'accueil des mouvements des avions est augmentée. Après la chanson composée par Laurent Foulon, écrite et chantée par Michel Delpech, je vous expliquerai le processus des mouvements. Pour l'heure, écoutons Michel Delpech, la course du voyageur, sortie en 2014.

0: effet, les pistes peuvent fonctionner qu'en décalé, à savoir qu'un avion peut débuter son atterrissage que si, sur la piste d'à côté, l'avion est en phase finale de décollage. Les pistes étant trop proches l'une de l'autre, c'est pour la sécurité. De plus, cette nouvelle piste a permis de réduire la nuisance sonore par les riverains de l'aéroport. De Nice, on peut aller en Italie, par avion. C'est ce qu'a dû faire Robert Lamoureux, qui nous narre son voyage en Italie, écrit et créé par lui-même.
1: Il y a peut-être des gens parmi vous qui ont été visiter l'Italie. Moi, j'en viens personnellement, j'ai visité l'Italie, j'ai vu tout Rome. Tout ce qu'on pouvait voir à Rome, je l'ai vu. Tout ce qui est gratuit, je suis entré, et vraiment, je peux dire que je connais Rome. J'ai vu tous les vieux monuments à Rome, tous les vieux monuments. Puis je vous parle, moi, des monuments qui datent des vieux empereurs. Jules, César, Fanny, tout, j'ai vraiment tout vu là-bas. Je vous dis, moi j'ai vu Rome, et ben Rome est très abîmée. À Rome, ils ont un grand cirque en pierre, vous savez, ils appellent ça le Colisée. Ben moi je leur ai dit aux Italiens, je leur ai dit votre cirque, mais il tombe en ruine. Vous venez en France, des cirques, on en a, c'est autre chose que ça. Verrier Pinder. La Pinder, c'est jeune, sa vie, on le sent. Faut d'ailleurs avoir le nez bouché pour pas le sentir, mais enfin. C'est comme moi, on m'avait dit, si tu vas à Rome, tu passes par Naples, tu passes par Florence, tu passes par Meusan, et puis une autre ville où ils fabriquent du Hollande. Déçu, c'est comme la tour de Pise. On m'avait dit, va voir la tour penchée de Pise, va voir la tour. Je l'ai vu, la tour penchée de Pise, déception. Elle penche, oui, d'accord, mais que d'un côté. Alors on regarde, on dit, elle va peut-être tomber sur la gueule d'un touriste, mais enfin, ça valait pas le coup. C'est comme on m'avait dit, le Vatican, va voir le Vatican, va vivre. Déception. Pensez que le Vatican, il y a 48 salles à visiter. Un départ toutes les 20 secondes, 15 personnes, mâles et femelles. Alors à ce train-là, si vous avez un œil de verre et une jambe de bois, vous êtes pour nous, on n'en trouve plus. Moi, j'ai vu un bonhomme qui était perdu dans le Vatican depuis 1928. Et croyez-moi, 30 ans au Vatican, quand on n'a rien à y foutre, c'est long. Encore quand on est pape. Hein? On bricole, on fait des bulles, mais faut tenir. C'est comme on m'avait dit, l'italien c'est facile à apprendre. C'est pas vrai. Moi je prends un taxi, pas de sous pour payer. Alors j'ai 7-10 nickels, le chauffeur pas de sous, peut pas. Et je voyais bien qu'il comprenait pas, parce que plus je disais peut pas payer, plus il faisait si. Après j'ai vu qu'il avait compris, sans quoi pas de raison pour qu'il me foute un coup de manivelle sur la gueule. Mais enfin, c'est pour dire. C'est comme les spaghettis, on vous dit les spaghettis c'est de la pâte. C'est pas vrai. Le spaghetti est vivant. La preuve, vous en prenez avec une fourchette, vous le mettez comme ça, vous fermez les yeux, crac, vous l'avez autour du cou. Alors.
0: Parallèlement à ce programme du gigantesque chantier, en 1976, l'aérogare est à nouveau agrandie. Sa capacité est désormais de 4 millions de passagers. L'aéroport de Nice est pris dans l'engrenage des expansions. Et plus il s'agrandit et plus les voyageurs arrivent, plus vite et surtout plus nombreux. Les augmentations étant de 10% à l'année, entre parenthèses, la moyenne nationale est de 3 à 4%. Poser un nouveau problème, comment faire face à la demande? En 1952, Hubert Hittier et Irving Field écrivent la chanson créée par Lucienne Delisle, Voyage à Cuba, chantée aujourd'hui par le trio Doremi.

Comme à tout problème, il y a une solution. On construira un deuxième terminal, le T2, inauguré le 22 mai 1987. Alors qu'en 1986, l'aéroport devenait le deuxième de France après Orly, disons Paris. Cette installation a coûté 320 millions de francs, financée à 80% par la CCI. Cette nouvelle installation se voulait très fonctionnelle et lumineuse. Comme partout autour des établissements, il y a des hôtels pour les voyageurs. Écoutons Serge Reggiani, paroles et musique de Jean-Loup Dabadie et Jacques Datin. Hôtel des voyageurs de 1972.

oublier le stress des départs, le cheminement fut simplifié. De grandes baies vitrées furent installées, ainsi qu'une verrière sur le toit. Tout ça a donné naissance à un hall de départ de 4 500 m², sans un seul pilier. Toujours dans la même idée, 3 passerelles seront vitrées, permettant aux passagers de goûter dès leur arrivée au plaisir de la Côte d'Azur. Comme elle n'est pas loin, repartons en Italie avec le groupe Lilicude, chanson écrite par eux-mêmes qui a pour titre « Voyage en Italie », sortie en 1995.

0: c'est sur cette chanson que se termine l'émission. Aujourd'hui, consacrée au développement de l'aéroport de Nice, Côte d'Azur. J'espère que vous avez passé un bon moment, que comme moi, vous avez appris ou remémoré des souvenirs que vous aviez enfouis dans votre mémoire. En attendant de se retrouver très vite, prenez soin de vous, protégez-vous, portez-vous bien. Au revoir et à bientôt sur les ondes du 106.3 FM Radio Alpes-Mancelles. Kenavo les amis, salut!
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